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4h11 du matin. Bonjour, j'espère que ça va bien de votre côté. Nous sommes aujourd'hui le jeudi 25 juin. 2026, beau réveil à vous, malgré le froid. Je sais que vous êtes en forme ce matin, quel plaisir d'être parmi vous. Salutations à celles et ceux qui bossent déjà ce matin. Comme d'habitude, on salue les agents de sécurité, les personnels de la santé, de l'hôtellerie, l'aéroport entre autres, aussi ben, policiers, pompiers, pompistes, boutiquier, boulangerie, hein, bah, tout le monde qui finit up ce matin. Man s'équipe Bélo aussi, man farata bien chaud et préparé foufou là, notamment on pense à Revti Elvis du côté de Gébert ce matin, aussi à Zopé Bélo là. Voilà. En tous les cas, merci d'être là, vos dédicaces sur le 52538484 et 402-8080 si vous souhaitez passer en direct un petit souhait d'anniversaire. D'ailleurs, on en profite pour souhaiter un joyeux anniversaire à celles et ceux qui fêtent leur anniversaire aujourd'hui.

0: Luis Mariano au menu, Henri Salvador, Mireille Mathieu, Lara Fabian, Didier Barbelivien, Barry Gibb, Demis Roussos, Vanessa Paradis, Patricia Cass. Voilà un petit peu ce qui vous attend dans cette première partie de votre Morning Breeze. D'ailleurs, on y va tout de suite pour votre chronique, rubrique plutôt, votre boost pour la route, votre phrase motivante.
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0: Ce matin, demande un peu plus de douceur envers vous-même. Offrez la boue. Allez, on démarre avec la voix de Luis Mariano ce matin, le fameux Mexico.

va écouter Henri Salvador, Chambre avec vue à 4h16. Et juste après, nous pouvons Résis. Voilà, on va prendre les présences et on va lire vos messages. À tout de suite.

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0: 4h20. Allez, on va lire quelques messages. Bonjour, réveil en douceur ce matin. Une chanson pour mon épouse Taslima et ma fille Shania, Angel de John Secada. On va essayer de caler ça tout à l'heure. Merci beaucoup, c'est Gilbert qui nous écoute ce matin. Pour Jonathan, nous présent. Et ça, c'est Rêve Elvis du côté de Gébert. Bonjour Nathan. Vous faire un petit coucou pour mon amour Françoise avec ses trois enfants. Un petit coucou pour Janine avec la famille et pour toute la famille Milagar de Vanguard, pour la famille Moussa de Terre Rouge. Merci beaucoup Moussa. Alors, une chanson comme j'ai toujours envie d'aimer de Mark Hamilton pour Roland et José de Sainte-Croix. Marie-Ange et Roland de Port-Louis, Marie-Noël, Rosemée de Trancbar, Marlène de Cité Valigi, c'est Noëlette du côté de Baie du Tombeau. Je vais voir pour le titre. Bonjour Nathan, bon jeudi. Marilyn de Poudre d'Or. Oui, bonjour à vous Marilyn, merci d'être là, comme chaque matin d'ailleurs. Linda et Gaëtan du côté de Rosebel qu'on salue ce matin. Coucou à toute la famille, bonne journée à vous Nathan, merci beaucoup. Jennifer et ses trois princesses, Joyce, Shelley, Priscilla, Lise, Tisa, Brianne, Rosette, Colette, Daniel, Joël, Marie-Noël, Yvette, Patrice, Micheline et Evelyne. C'est Joyce de Rivière Coco à Rodrigue. Bon, Jonathan, une chanson de Céline Dion, Think Twice. Pour Ubaldo, Ephraim, lui de Malartic, Rodrigue. Merci en tous les cas pour le message. On salue également Tisa qui est avec nous ce matin. Tisa du côté de l'île Rodrigue. Un petit coucou à maman Germaine, les enfants et les petits-enfants, belle-fille, les habits de la radio. Merci beaucoup. Allez, nous on continue en musique. On va vous proposer du Mireille et Mathieu suivi de Lara Fabian. Oh. Je vais vous proposer Angèle d'abord de John Tecada et ensuite Lara Fabian. Voilà, on fait comme ça. À la moitié de la distance, suivi d'Angèle et Humana. Lara Fabian, c'est pour vous ce matin.
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0: Humana, signé Lara Fabian pour vous à 4h34 du matin.
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0: Didier Barbelivien, quand je t'aime.

Barry Gibb, Little Big Town, Tommy Emmanuel, How Deep Is Your Love. On poursuit avec Emmanuel, moi, hein. Je fais de toi mon essentiel. N'oubliez pas, vers les 4h50, ce sera la chronique Regard sur l'Histoire, 4h41 du matin.

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1: Chers auditeurs, bonjour. On est sous le régime colonial britannique, plus précisément dans la deuxième moitié du XVIIIe siècle et au début du XIXe siècle. Cette personnalité occupe plusieurs postes clés. En 1796, il est lieutenant de l'armée britannique et s'y retire en tant que colonel. Je vous parle ce matin d'Edward Draper. Il naît dans l'Oxfordshire le 22 octobre 1776. Il est le cousin de Sir William Draper. En 1776, ce dernier est major d'une expédition destinée à la prise de Maurice. Élève brillant, Edward Draper fait des études à Eton et est un ami proche des fils de George III. Draper devient par la suite page d'honneur du roi George III. En 1796, il est lieutenant et capitaine de l'armée britannique et sert sous les ordres de Sir Ralph Abercrombie de 1734 à 1801 dans les Antilles et en Égypte. Draper est major à titre honorifique en Angleterre et rapporte des dépêches à propos de la prise de Sainte-Lucie. En 1814, il paie cher sa défense de Sir Thomas Picton, un officier gallois, et écope de 3 mois d'emprisonnement. Plus tard, il sert à Walcheren, une île située dans la province de Zélande aux Pays-Bas. Nommé aide-de-camp du prince régent, il se retire de l'armée en tant que colonel. 2 ans après la prise du pouvoir de l'île de France par les Anglais, Edward Draper débarque à Maurice et fonde le Mauritius Staff Club. L'année suivante, il est pour une courte durée secrétaire en chef de l'île Bourbon. De retour à Maurice, il occupe à un moment ou un autre des postes clés, notamment chef de la police, secrétaire colonial, percepteur des douanes, ingénieur civil, registraire des esclaves, magistrat et trésorier colonial. En 1818, le général Gage Hall le suspend, mais George IV est son ami. Draper est réintégré et Hall est révoqué. Il compte plusieurs amis parmi les Mauriciens et épouse une Mauricienne en 1822. Lors des conflits entre les officiels britanniques et les planteurs mauriciens sur la traite des esclaves et l'abolition de l'esclavage en 1835, il s'oppose au procureur général Jérémy et vote pour son renvoi en Angleterre. Renvoyé par Nicolet, alors gouverneur, Draper est appelé en Angleterre. Il rend visite à George IV qui lui accorde une pension de 500 livres jusqu'à l'obtention d'un poste approprié qui lui conviendra. De retour à Maurice en 1836, il exerce le poste de trésorier colonial et de trésorier général. Il reste en poste jusqu'à sa mort. Edward Draper décède.

0: décède le 22 avril 1841 à l'âge de 65 ans et il est inhumé à Rivière-Noire.
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2: Chanson qui a été demandée hier par Giovanni Vincta du côté de Texas. Lovely Lady of Acadia, signée de Miss Roussos.

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Bienvenue dans la deuxième et dernière partie de votre Morning Breeze. Allez, on va lire quelques messages. Et avant tout, on souhaite bon courage à celles et ceux qui se préparent actuellement pour aller au travail, à l'école. Eh bien, les enfants, hein, deuxième trimestre, les examens approchent. Là, il y a un livre bonnet, fait une petite révision. Bon courage à vous tous. Bonjour Nathan, coucou à mon ami Liette de Grand Gaube, Amine de Olivia, Aline, Marie-José Bédon de Saint-Joseph à Montagne-Blanche. Un grand bonjour Nathan, bon anniversaire à Joalita qui a fêté son anniversaire hier. On l'embrasse très très fort. Merci beaucoup. Alors le message n'est pas signé. Oui, il faut signer. Hein, bonjour, une chanson pour mes voisines et Marie-Claude, Georgette, Magdarena, Solange, Chan Devi, Sarojini, merci beaucoup. Et nous saluons aussi Daniela du côté d'Albion, bonjour. Et Giovanni Vinta, voilà, donc la chanson est passée. En tous les cas, merci beaucoup. On salue aussi la famille Meurten du côté de Florian, Magali, Marie-Claude et Gaëtan. Allez, on y va tout de suite pour la rubrique Zen et Bien.

Jeudi matin, on approche du week-end et ce matin, on parle de ce qui réchauffe vraiment, l'assiette. En cette saison un peu plus fraîche, le corps a naturellement plus besoin d'énergie pour se maintenir au chaud. C'est le bon moment pour écouter sa demande plutôt que de la contourner. Le réconfort a une utilité, une soupe chaude, un bouillon. Un plat mijoté, ce n'est pas juste agréable, c'est ce dont le corps a vraiment besoin en ce moment.

Manger chaud aide à mieux digérer, à mieux dormir et à mieux résister aux petits coups de fatigue de la saison. Sans culpabiliser, se faire plaisir avec un plat réconfortant. Cet hiver n'est pas un manque de discipline. C'est une réponse intelligente à ce que la saison demande. Aujourd'hui, préparez ou choisissez quelque chose de chaud pour votre prochain repas et savourez-le sans vous presser. Votre corps sait ce dont il a besoin cette semaine. Écoute-le. Voilà, c'était votre conseil du matin dans Zen et Bien. Allez, comme d'habitude, un petit local pour vous d'antan de Roger Clancy. Lidjanou, refacer, refaire. On va écouter ça. Excellente écoute, bienvenue.

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1: Le groupe ABBA pour vous ce matin, voulez-vous ? Suivi de Claude François cette année-là. Nous sommes en plein 1980, les années disco. Bon réveil à vous, bon jeudi.

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1: Bonjour, laissez-moi vous raconter une bonne nouvelle, une vraie. Le genre qu'on prend le temps de formuler, qu'on relit deux fois, qu'on envoie avec ce petit frisson de quelqu'un qui pense avoir fait quelque chose de bien. Un email soigné, poli, ponctué, avec un objet clair. Parce qu'on vous a dit que l'objet, c'est important. Envoyé, lu, vous le savez, il y a cet infâme petit indicateur qui ne ment pas. Cette double coche, ce vu qui s'est allumé comme une évidence. Et puis, plus rien. Rien, pas un merci, pas un super, pas même le minimum syndical, le degré zéro de la politesse numérique. Bien reçu. Deux mots, 9 caractères, en comptant l'espace, moins de temps qu'il n'en faut pour liker la photo d'un inconnu en vacances à Santorin. Mais non, vous avez donc attendu. D'abord, raisonnablement, les gens sont occupés. Vous le savez, vous aussi vous êtes occupés. Puis, un peu moins raisonnablement, vous avez commencé à relire votre propre email pour y chercher la faute. Le mot de trop, le ton légèrement mal calibré, la virgule qui aurait froissé. La virgule n'a rien froissé. L'email est parti dans le vide. Ce qui s'est passé, c'est plus simple et plus brutal. Répondre est devenu facultatif. Une courtoisie d'une autre ère. L'ère apparemment révolue. Ou accuser réception d'un message signifiait reconnaître l'existence de celui qui l'avait envoyé. On a glissé, sans s'en rendre compte, vers quelque chose d'assez vertigineux. La communication à sens unique présentée comme une norme. Je reçois, je traite, je classe, je passe à autre chose. L'autre, dans cette équation, n'apparaît pas. Ce n'est pas de la malveillance, c'est pire, c'est de l'indifférence confortable, celle qu'on ne remarque même plus, celle qu'on a fini par confondre avec de l'efficacité. On n'a plus le temps de fermer la boucle, on n'a plus le temps de dire « reçu ». On n'a plus le temps d'ailleurs, c'est la phrase qu'on dit le plus souvent et peut-être la moins vraie.
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Black, Wonderful Life. Allez, on va écouter la voix de Candy Girac à présent avec le titre Les yeux de la maman. Et juste après, ce sera éventuellement les communiqués.

âgé de 77 ans. Le convoi mortuaire quittera le domicile de son frère, M. Kolo Ramisar, à Morsellement Ramalingam, à Forestside, ce matin à 9h, pour se rendre en l'église Sainte-Thérèse à Curepipe, et de là à l'incinérateur de Bigara. Le décès de M. Jean-Didier Princelet Morin, décès de M. Didier, Jean-Didier Princelet Morin, aussi connu sous le nom de Didier Morin. Il était âgé de 42 ans. Le convoi mortuaire quittera le domicile de sa mère, Mme Marlène, à Caissambeau, à Chumrow Lane, à Petite Rivière, aujourd'hui à 10h, pour se rendre au cimetière de Saint-Georges, à Petite Rivière. Le décès de M. Georges-François Laviolette, décès de M. Georges-François Laviolette, aussi connu sous le nom de T. Georges. Il était âgé de 67 ans, le convoi mortuaire quittera sa résidence au numéro 48, EDC Balana à Plaine-Magnan, aujourd'hui à 10h, pour se rendre à l'église Saint-Patrice à Plaine-Magnan et de là au cimetière de Bigara. Le décès de M. John Brian Jason Barjane Chetty, décès de M. John Brian Jason Barjane Chetty, aussi connu sous le nom de Jason. Il était âgé de 34 ans, le convoi mortuaire quittera sa résidence au numéro 2 Adelaide Street à Rochebois, aujourd'hui à 10h, pour se rendre dans l'église Notre-Dame de l'Assomption à Rochebois et de là au cimetière de Saint-Sauveur à Bambou. Le décès de M. Louis-Philippe Sidien, décès de M. Louis-Philippe Sidien, aussi connu sous le nom d'Alain. Il était âgé de 76 ans, le convoi mortuaire quittera sa résidence au numéro 60 à Sowamber Lane à Palma 4 Bourne. Aujourd'hui à 10h45, pour se rendre en l'église à Sainte-Brigitte à Quatre Bornes et de là au cimetière de Bambou. Nous avons le regret de vous annoncer le décès de Madame Marie-Noëlla Jacqueline Houdin. Décès de Madame Marie-Noëlla Jacqueline Houdin, née Ténermont, aussi connue sous le nom de Jacqueline. Elle était âgée de 61 ans. Le convoi mortuaire sortira de la chapelle ardente de Mourat à Petite Rivière aujourd'hui à 11h pour se rendre à l'église à Saint-Joseph à Terre Rouge et de là au cimetière de Pamplemousse. Le décès de M. Luigi Franco Siatus, décès de M. Luigi Franco Siatus, aussi connu sous le nom de Franck. Il était âgé de 54 ans. Le convoi mortuaire quittera sa résidence à Jean-Édouard Auguste Balisage à Rochebois, aujourd'hui à 11h30, pour se rendre en l'église Notre-Dame de l'Assomption à Rochebois et de là au cimetière de Saint-Georges-les-Salines. Le décès de M. Louis-Évariste César, décès de M. Louis-Évariste César, aussi connu sous le nom de Fiston. Il était âgé de 82 ans, le convoi mortuaire quittera le domicile de son épouse, Madame Solange César, chemin réservoir à Goodlands, aujourd'hui à midi pour se rendre dans l'église Sainte-Claire à Goodlands et de là au cimetière de Poudre d'Or Village. Le décès de Madame Sita Jean-Jacques Noguen, décès de Madame Sita Jean-Jacques Noguen, aussi connue sous le nom de Dano, elle était âgée de 71 ans. Le convoi mortuaire quittera le domicile de son époux, M. Jean-Jacques Louis Régiste, à Subhash Chandra, Boss Road, Le Hochet, Terre Rouge, aujourd'hui à 12h15, pour se rendre dans l'église Sainte-Croix, et de là au cimetière de Bois-Marchand, Terre Rouge. Le décès de M. Louis Jean-Claude Marius, décès de M. Louis Jean-Claude Marius, aussi connu sous le nom de Côte-Côte, il était âgé de 66 ans. Le convoi mortuaire quittera son domicile à Saint-Joseph à Grand-Gaube, aujourd'hui à 14h pour se rendre en l'église Saint-Michel à Grand-Gaube et de là au cimetière de la localité. Le décès de M. Alex Guy Senassi, décès de M. Alex Guy Senassi, aussi connu sous le nom d'Alex, il était âgé de 76 ans. Le convoi mortuaire quittera sa résidence à Impasse Vinson à Moka, aujourd'hui à 14h30, pour se rendre en la chapelle Notre-Dame du Bon Conseil à Moka, et de là au cimetière de Saint-Pierre. Le décès de Madame Marie-Noël Claudine Sophie, décès de Madame Marie-Noël Claudine Sophie, née Sidou, aussi connue sous le nom de Blanche, elle était âgée de 68 ans. Le convoi mortuaire quittera le domicile de son époux, M. Jacques Sophie, à la route royale,

Bonjour à tous, 5h32, voici les avis d'obsèques. On nous prie d'annoncer le décès de Madame Marie Arlette Françoise Ramessard. Décès de Madame Marie Arlette Françoise Ramessard, aussi connue sous le nom de Fifi, elle était

Sophie Street à Cap-Malheureux. Aujourd'hui à 14h30 pour se rendre à l'église Notre-Dame de l'Auxiliatrice à Cap-Malheureux et de là au cimetière de Cap-Malheureux. Le décès de Monsieur Alain Stéphano Corrette, aussi connu sous le nom d'Alain, il était âgé de 54 ans. Le convoi mortuaire quittera sa résidence au numéro 220 à la route abattoir à Rochebois, aujourd'hui à 15h pour se rendre à l'église Notre-Dame de l'Assomption à Rochebois et de là au cimetière de Rochebois. Le décès de Monsieur Georges Ivans Lillette, aussi connu sous le nom de Georges. Il était âgé de 89 ans, le convoi mortuaire sortira de la chapelle ardente d'Eli Hansons à Beaubassin demain vendredi 26 juin à 10h45 pour se rendre à la chapelle de Montroche et de là au crématorium à Bambou. Le décès de M. Philomène Désiré-Pierre-Laure. Décès survenu à l'âge de 84 ans. Le convoi mortuaire sortira de la chapelle ardente d'Eli Hansons à Beaubassin demain vendredi 26 juin à 10h45 pour se rendre en l'église Notre-Dame du Rosaire à Quatre Bornes et de là au, à l'incinérateur de Caen-le-Vieux. Le décès de Monsieur Louis-Guy-Gilles-Grazy. Il était âgé de 67 ans. Le convoi mortuaire sortira de la chapelle ardente d'Eli Hansons à Beaubassin demain vendredi 26 juin à 12h30 pour se rendre à l'église Notre-Dame de Lourdes à Beaubassin et de là au cimetière de Saint-Jean à Quatre Bornes. Et le décès de Madame Marie-Josiane Nadège Abraham Cagna. Née Abraham, aussi connue sous le nom de Nadège. Elle était âgée de 73 ans. Le convoi mortuaire quittera son domicile au numéro 9 à la rue Colophane, Le Cornu à Sainte-Croix, ce samedi 27 juin à midi, pour se rendre en l'église à Perlaval à Sainte-Croix et de là au cimetière de Rochebois. Aux familles endeuillées, la MBC présente ses plus vives sympathies.

Les nouvelles du temps à présent, communiqué de la météo pour Maurice est mis à 4h30 ce matin. La situation générale tout d'abord, des nuages venant de l'est-sud-est influenceront le temps local par moment. Les prévisions pour les prochaines 24 heures, essentiellement beau ce matin, mi-couvert à parfois nuageux au cours de la journée avec des pluies intermittentes, principalement à l'est, au sud et sur le plateau central. Côté température, les maximales sont entre 20 et 23 degrés et entre 25 et 28 degrés sur les régions côtières. Et des averses sont attendues cette nuit, surtout sur la moitié est de l'île et sur le plateau central. Et ces averses seront parfois d'intensité modérée avec risque d'orage isolé. Et des poches de brouillard sont aussi attendues dans certains endroits, réduisant ainsi la visibilité. La minimale, par contre, sera entre 15 et 17 degrés sur le plateau central et entre 19 et 21 degrés sur les régions côtières. Le vent soufflera de l'est à sud-est environ 25 km/h avec des rafales de l'ordre de 50 km/h aux endroits exposés. Mer forte au-delà des récifs avec des houles du secteur sud de l'ordre de 3,50 m. Et les sorties en eau de mer ainsi que dans les lagons sont déconseillées. Les marées hautes à 11h34 et 22h21, les marées basses à 4h48 et 16h40. Le lever du soleil prévu à 6h45, le coucher à 17h40 et la pression atmosphérique à 4h ce matin était de 1021 hectopascal. Direction Rodrigue, communiqué émis à 4h30 également ce matin. La situation générale des nuages venant de l'est-sud-est influenceront le temps local durant la nuit. Voyons à présent les prévisions pour les prochaines 24 heures. Essentiellement beau ce matin et mi-couvert à parfois nuageux dans l'après-midi avec des ondées occasionnelles. Côté température, la maximale sera entre 24 et 26 degrés et des averses passagères sont attendues durant la nuit et la minimale sera entre 19 et 21 degrés. Le vent soufflera de l'est à sud-est à environ 30 km/h avec des rafales de l'ordre de 60 km/h. Mer forte au-delà des récifs avec des houles du secteur sud de l'ordre de 3,50 m et bien sûr les sorties en haute mer.

0: mers ainsi que dans les lagons sont déconseillés. La pluviométrie durant ces dernières 24 heures, un point de canon 1,1 mm à pleine corail, 0,5 mm, 0,6 mm à patate théophile et 0,4 mm à rivière banane. Les marées hautes à 9h55 et 22h08, les marées basses 15h43 et demain à 4h42. Le lever du soleil 6h21 et le coucher ce soir à 17h18. Nous passons à présent un build à PC tout d'abord pour Maurice qui finit sur un 4h30. Les temps, l'eau, la mer pour prochaine 24h, les temps pour plutôt bon grand matin, puis de la pluie de temps en temps. C'est tout dans ce qu'est l'Est, dans les Cides, pendant la zone des Audis. De la pluie, la pouvine plus fréquente, soit avec risque, l'orage et divan. Il peut souffler depuis l'Est, Sud-Est, environ 25 km par heure, avec notre rafale 50 km par heure dans l'Ingon. Et quand des hauts brisants, la mer n'est pas praticable, puis de la houle depuis les Cides, 3,50 m en des hauts brisants. Et bien, sortir des brisants lit aussi déconseillé dans un lagon. Et nous terminons avec Bill Tapessé pour Rodrigue qui finira à 4h30, Audi grand matin. Les temps l'eau la mer pour prochaine 24h, les temps pour plutôt bon pendant la zone des Audi, sauf un détil appli occasionnel dans secteur les Cides. À soir, puis une abonne l'appli de temps en temps et divan, les pouces soufflés depuis l'est, sud-est. 30 km par heure avec Ben Rafal qui est capable d'arriver jusqu'à les 60 km par heure. Dans lagon et quand des brisants la mer n'est pas praticable, les mauvais avec Ben Laoul depuis secteur les Cides. Des 3,50 m en des hauts brisants et bien de sortir en des hauts brisants avec Domaine Lago. Lit déconseillé, 5h44. Voilà, c'était les nouvelles du temps pour Maurice et Rodrigue.
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0: 5h passé de 46 minutes, que le temps passe vite. Hein. Allez, quelques messages avant la pensée de jour à Marie-Ange Boutia, également Isabelle Casse qui nous a rejoint ce matin. Chalet du côté de Beaubassin qu'on embrasse ce matin. Nous avons qui encore? Coucou à toute l'équipe. Marie-France de Curpipe, allez, joyeux anniversaire à Kessley, le vrai de la résidence Kennedy. C'est de la part de son ami et collègue Fabrice du côté de Vacois. Et Evelyne, bonjour. Patrice, bonjour. Laura, Ariel, Anne-Sophie, Valérie, Michel, Joyce, Clarelle Fanchette, Adriano, Françoise, ça c'est Chalet, voilà, qui peut écouter nous ce matin. Et Henri Tauz, Audien, Zadonien, Naris. Allez, on y va, tout de suite, la pensée du jour.
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0: Apprends à aimer ce que tu possèdes avant que la vie ne t'oblige à aimer ce que tu as perdu. Apprends à aimer ce que tu possèdes avant que la vie ne t'oblige à aimer ce que tu as perdu. C'était votre pensée du jour. Allez, sinon on continue jusqu'à 6h, à 5h50, votre rendez-vous habituel avec toute l'équipe de la Forêt pour la rubrique agricole. Rick Asney, Thunderfire You. C'est pour vous ce matin, excellente écoute, bienvenue, bon réveil.

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1: Chers auditeurs et auditrices, bonjour. Moi, Adel Chramdini, officier de Faré, ça se maintient pour cause la production de la pomme de terre. Deuxième saison de cultivation de pommes de terre bien approchée. En juillet, officiellement, deuxième saison débutée. Dans le monde, la pomme de terre est la quatrième plante plus importante après du riz, maïs et du blé. Pomme de terre y appartient à la famille des solanacées, que nous aussi retrouvons pommes d'amour, piment, brinjol avec poivron. Pomme de terre, c'est une des bonnes cultures plus importantes à Maurice. Elle est utilisée, comme vous connaissez, dans une variété de préparations culinaires locales. La culture des pommes de terre à Maurice les fait d'avoir 40 établissements et d'avoir petits planteurs. Pomme de terre est considérée comme un légume stratégique pour nos sécurités alimentaires. Le gouvernement peut offrir plusieurs facilités telles que le Credit Seed Purchase Scheme pour encourager la plantation de pommes de terre. Mon cause, le choix de terrain, climat approprié et comment préparer pommes de terre à la plantation. Maintenant, concernant l'irrigation, il est important que nous prenions en considération que les pommes de terre besoin de 2 à 3 mm de l'eau par jour pendant les 3 premières semaines. Ensuite, se demande de l'eau pour augmenter pour 5 à 6 mm par jour. Vous besoin arrête irrigation une semaine avant la récolte. La plantation de pommes de terre est capable d'affecter par les ravageurs et maladies. En premier, pour cause de les ravageurs. Mon ravageur qui est plus commun de la culture de pommes de terre, c'est leaf miner, puceron, acarien, thrips, chenille feuille, ver gris et potato tuber moth. Nous pas recommandons un bon traitement préventif pour un ravageur. Un traitement vise à faire uniquement quand il y a un ravageur dans le carreau. Si en cas on veut faire un traitement contre ravageur, nous pas conseillons de répéter le même produit ou tout autre produit de la même famille. Sinon, un ravageur peut développer résistance et il est plus difficile pour contrôler les autres. Vous êtes capable de prendre plusieurs bonnes actions pour diminuer le risque ravageur de carreaux. Bine la terre bien avant la plantation pour détruire la bonne pupe. Évite de servir fertilisant azoté en excès car ça pour encourager le développement excessif de branches et de feuilles et que ça pour faire bonne plante d'une plie susceptible à l'attaque de bonnes ravageurs. Élimine bonnes mauvaises herbes et bonnes plantes hautes car elles abritent bonnes ravageurs tels que leaf miner, pucerons, acariens et thrips. Détruire le reste de culture après la récolte parce qu'il y a un acarien, plante capable d'abriter une larve et pupe. Nous encourageons à servir la trappe jaune, 10 trappes par arpent pour monitor leaf miner. Évite de faire une culture tard, après mois, août, pas recommandé. Chers auditeurs et auditrices, moi, j'ai la même pour aujourd'hui. Demain, vous pouvez donner plus d'informations sur la maladie de la pomme de terre. Pour plus de renseignements, vous êtes capable de contacter le bureau Extension Faré. Qui est plus près avec Zot. Mais assez pour l'écoute et me retrouve Zot demain matin.
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2: Et oui, c'est fini, Morning Breeze pour aujourd'hui. Je vous la zague, Dr. Boisini, température. Allez, on bouge un petit peu ce matin. Bon réveil à vous tous, excellente journée, à demain.

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1: Bonjour, il est 6h. Flash avec Anjali Siratan Fuljan. Bonjour Anjali.
2: Bonjour Sophie, bonjour à tous. À l'Assemblée nationale hier, le junior ministre au tourisme, Sidney Pierre, a affirmé son opposition à l'abolition de la pension universelle. Il a toutefois salué les mesures annoncées par le ministère du Commerce pour améliorer le pouvoir d'achat des Mauriciens. Le ministre des Affaires étrangère, Rita Schramphol, a pour sa part critiqué l'ancien régime, estimant que le gouvernement actuel a hérité d'une situation économique difficile. Selon lui, certaines mesures prises précédemment étaient avant tout destinées à maintenir le pouvoir en place. Il affirme que le Premier ministre, le docteur Navin Ramgoolam, a eu le courage de prendre des décisions difficiles mais nécessaires. Et la réforme de la pension continue également de susciter des réactions syndicales. La National Trade Union Confederation demande davantage de clarté sur les intentions du gouvernement. Son président Narendra Nath Gopi estime que le budget 2026-2027 doit être une véritable feuille de route répondant aux attentes de la population. Il s'interroge également sur l'implication de certaines personnes non élues dans les décisions budgétaires, notamment autour du comité de pilotage. De son côté, le Premier ministre a également réagi hier aux critiques de Pravin Jugnauth sur la réforme de la pension. Le docteur Navin Ramgoolam a affirmé que l'ancien Premier ministre avait lui-même évoqué le principe du ciblage de la pension lorsqu'il était ministre des Finances. Sur le plan économique, la Banque de Maurice indique que l'économie mauricienne devrait poursuivre sa croissance en 2026, mais à un rythme légèrement inférieur. La croissance est estimée à 3% cette année, contre 3,2% en 2025. La dette publique brute est évaluée à environ 675 milliards de roupies à fin mars 2026. La roupie a mieux résisté face au dollar américain, mais a reculé face à d'autres devises, notamment l'euro et la livre sterling. L'inflation reste également un sujet de préoccupation. Elle se situait autour de 4% en mai 2026. Et puis à l'international, la France a enregistré hier une nouvelle journée de chaleur record. Selon Météo France, l'indicateur thermique national a atteint 30 degrés, dépassant le précédent record établi la veille. Des températures proches de 44 degrés ont été enregistrées dans certaines régions, notamment en Vendée et dans les Landes. À Paris, la température a dépassé les 40 degrés pour la quatrième fois en 150 ans de mesure. Voilà, ce flash prend fin ici. Merci de l'avoir suivi. Rendez-vous à 7h pour le Grand Journal.
1: Merci beaucoup, Anjali. À venir les nouvelles du temps.

0: communiqué de la météo pour Maurice s'est mis à 4h30 ce jeudi 25 juin. Des nuages venant de l'est-sud-est influenceront le temps local par moment. Essentiellement beau tôt ce matin, mi-couvert à parfois nuageux au cours de la journée avec des pluies intermittentes. Principalement à l'est, au sud et sur le plateau central, la température maximale sera entre 20 et 23 degrés sur les hauteurs et puis entre 25 et 28 degrés sur les régions côtières. Des averses sont attendues cette nuit, surtout sur la moitié est de l'île et sur le plateau central. Ces averses qui seront parfois d'intensité modérée avec risque d'orages isolés. Des poches de brouillard sont aussi attendues dans certains endroits, réduisant ainsi la visibilité. La température minimale sera entre 15 et 17 degrés sur les hauts et entre 19 et 21 degrés sur les régions côtières, mer forte au-delà des récifs, avec des houles du secteur de l'ordre de 3,50 m. Les sorties en haute mer, de même que dans les lagons, sont déconseillées. Le lever du soleil pour Maurice, prévu à 6h45 et le coucher à 17h40. Rodrigue, des nuages venant de l'est-sud-est influenceront le temps local durant la nuit. Essentiellement beau ce matin, la température maximale sera entre 24 et 26 degrés. Des averses passagères sont attendues durant la nuit avec une température minimale qui sera entre 19 et 21 degrés. La mer restera forte également au-delà des récifs avec des houles du secteur sud de l'ordre de 3,50 m. Les sorties en haute mer ainsi que dans les lagons sont déconseillées. Levé du soleil pour Rodrigue à 6h21 et le coucher à 17h18. On a des communiqués ce matin. Communiqué du Central Electricity Board qui avise les abonnés de Rivière des Anguilles résidant dans les localités rues suivantes. Morcellement-Lavanie, NHDC Lavanie, Camp Martin, Football Playground Street, NHDC Camp Martin ainsi qu'une partie de la route royale B8. La Baraque Road. Ils sont avisés que la fourniture d'énergie sera interrompue aujourd'hui entre 9h et 17h en raison des travaux d'entretien urgents qui seront effectués sur le réseau. Cette fourniture qui sera rétablie sans préavis à l'achèvement des travaux. Le CEB s'excuse pour tout inconvénient.
1: Merci Sophie. Avant de jeter un petit coup d'œil sur les matchs qui se jouent en ce moment pour la Coupe du Monde, on place la musique avec Sabrina Carpenter et puis on se parle juste après. Ça s'appelle Espresso.

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1: Oui, c'est nous, on est là. Bonjour. Bonjour Sophie.
2: Bonjour, vous allez bien?
1: Ça va, limoneux ou non?
2: Non.
1: Toujours Patrice même.
2: Une petite pause.
1: C'est là où il y a besoin.
2: Il faut faire une pause, des fois, respirer.
1: Oui, bonjour Maurice, bonjour Roderick, bonjour le monde, bonjour la Coupe du Monde qui se joue en ce moment. La matinale numéro 268, on est...
2: Jeudi.
1: On est jeudi. Oui, on est jeudi. On est le 25 juin 2026, 176e jour de l'année. Il nous reste 189 jours avant la fin de cette année. Chers amis, on va parler foot tout de suite parce qu'il y a deux matchs qui se jouent en ce moment. Match 3 pour les équipes depuis hier, quoi. Là, on joue pour le groupe. Allez, qui groupe ça? Fouf. Allez, moi, je danse. Voilà. Tumbo. En ce moment, l'Afrique du Sud et la Corée du Sud, le score. La mi-temps. On vient de reprendre la deuxième mi-temps. Le score est de 0-0. Et aussi le match entre la Tchéquie et le Mexique, toujours 0-0. Donc, si le score reste ainsi, les qualifiés seront le Mexique et la Corée du Sud. Les Bafana seront éliminés. Go Bafana, mettez un goal.
2: Il est senti comme ça, vous connaissez Bafana.
1: Oui, Zakana, Benedia là. Et puis, on a eu la victoire du Brésil contre l'Écosse 3-0 et la victoire du Maroc contre Haïti 4-2. Donc, les qualifiés pour ce groupe sont le Brésil qui sort premier du groupe, suivi du Maroc, l'Écosse et possible qualification de l'Écosse en tant que meilleur troisième. Et puis, hier soir, on a eu les matchs entre la Suisse et le Canada. Victoire de la Suisse, 2-1. Et victoire de la Bosnie-Herzégovine, 3-1. Donc, les qualifiés dans ce groupe sont la Suisse, qui sort en tête du groupe, suivi du Canada. La Bosnie-Herzégovine est bien partie, parce qu'ils ont 4 points. Donc, ils sont bien partis pour se qualifier. Voilà, au sommet de cette émission, on a bien sûr le taux de change avec Sophie, le journal des sports, Tech Talk avec Meding, 25 ans jour pour jour, avec Reza Djoulimod dans la deuxième partie.
2: Oui, notre rubrique économie avec Kamlesh Bakori. Et puis on aura la tribune, l'horoscope et la question du jour. Mm-hmm. Et puis en dernière partie, l'interview de la matinale. On aura un regard sur l'histoire, Fanzone.
1: Oui.
2: Et la programmation télé et radio.
1: On a des cadeaux?
2: Oui.
1: Oui.
2: On a un gift pack offert par Morifarm, donc ça inclut un Tea Tree Shampoo, Ultra Digest Vitavea et un shampoing World of Nature.
1: Oui.
2: Un voucher de 500 roupies offert par Mystic World pour notre blind test. Et on a notre gâteau d'anniversaire offert par Carrefour et la bouteille de Pure Heaven.
1: Qu'est-ce qui s'est passé dans le monde 25 juin? Eh bien, en 1984, Prince sort cet album. Écoutez un extrait. Ah là là, ça fait la différence. 1984, vous aviez quel âge, Sophie?
2: Alors, j'étais presque en connaissant le moule.
1: Combien de manas tu es en visage, gagne des enfants?
2: D'après moi, oui.
1: David Page, le claviériste du groupe Toto, fête aujourd'hui ses 72 ans. Écoutez ça.

0: Le groupe Toto qu'on écoutera tout à l'heure en fin d'émission avec un live de Africa. Mike Kroger, chanteur, musicien du groupe Nickelback, fête-lui ses 54 ans aujourd'hui.
1: Oui.
0: Et puis, en 2009, ça fait 17 ans déjà, 17 ans que le roi de la pop nous a quittés jour pour jour. Écoutez ça.

0: nous a quittés aussi. Et aujourd'hui, c'est la journée internationale.
1: Oui, des jours de mer. Ouais. Donc, de mer instaurée par l'Organisation Maritime Internationale. Et puis, alors, c'est la journée mondiale du vitiligo.
0: Du vitiligo, exactement. C'est la fête des...
1: prospères.
0: Bonjour les prospères, bonne fête à vous. Et le retour de la musique avec Troye Sivan et Ariana Grande. Écoutez ça, c'est une petite merveille. Ça s'appelle
1: Dance to This.
0: Dance to This. Bonjour.

0: Oui, la Rosella, il est tombé, Blin, Bernard Joron, La Réunion, OT, comment il est, La Réunion?
1: Bien.
0: C'est correct?
1: Oui.
0: On a des cadeaux et puis on a un gâteau d'anniversaire, n'est-ce pas? Comment faire?
1: Oui, on a un gâteau offert par Carrefour. Alors, il faut vous envoyer alors, il faut vous inscrire, hein, vous envoyer les messages d'anniversaire à tonton, ma tante, quelqu'un qui fait son anniversaire aujourd'hui. Et puis, ben, nous, on fera un tirage au sort tout à l'heure et cette personne aura la chance de repartir avec son gâteau offert par Carrefour et sa bouteille de Pure Heaven.
0: Mais le Mexique vient d'ouvrir le score contre la Tchéquie, 1-0. Chers amis, toujours 0-0 dans le match entre l'Afrique du Sud et la Corée du Sud. Donc pour le moment, en tête du groupe, bien sûr, on retrouve les Mexicains avec 9 points, 3 matchs, 3 victoires pour le moment, suivi de la Corée du Sud avec 4 points. L'Afrique du Sud passe à la 3e place avec 2 points. Et la Tchéquie, cette heure-ci, est éliminée de la Coupe du Monde avec 1 point. Si les Bafana marquent un but, je te sautis ses gonds. Tensei, la Bafana.
1: Mais attendez là.
0: C'est moi. Oui. Qui tu crois? C'est moi, Nayun Minson, dans Corée du Sud. Allez, direction les années 80, chers amis, pour écouter Kajagougou. Bonjour.

0: Le taux indicatif de vente pour l'euro aujourd'hui à 55,59 €. La livre sterling à 64,57 €. Le dollar américain, le taux indicatif de vente à 40,92 €. Le rand sud-africain à 3,13 €. Et le dollar canadien à 36,13 €.
1: Oui, et la bonne nouvelle vient, mesdames et messieurs, de l'Afrique du Sud, qui vient de marquer, qui vient d'ouvrir le score par Mazeko à la 63e minute. Oui. D'une reprise du gauche, premier poteau. 1-0 pour les Bafana. Bafana, du coup, Sophie, eh ben les Bafana passent à la deuxième place et se qualifient si le score en reste ainsi.
0: Ok.
1: Mais si le score reste ainsi, c'est pour le moment. Le score ne peut pas rester ainsi éternellement. Pour le moment, les Bafana sont en 32e de finale, chers amis, grâce à un but signé Mazeko à la 63e minute. Christophe Willem, son tout dernier single s'appelle « C ».

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1: C'est l'heure des cadeaux.
2: Oui, donc un gift pack offert par Maury Farm. Ok, il faut dire ce qu'il y a dedans.
1: Bien sûr.
2: On va vous dire, allez, il y a un Tea Tree Shampoo, Ultra Digest Vitavea et un shampoing World of Nature. Par contre, il faudra répondre à une question ce matin, comme on parle de foot. Alors, qui a marqué un doublé pour le Brésil? Alors, lors du
1: match contre
2: sa victoire 3-0 contre l'Écosse.
1: Ouais, qui a marqué un doublé? Possibilité de réponse.
2: Vinicius Junior,
1: oui.
2: Neymar ou Ryan?
1: Vous êtes très enthousiaste quand vous posez cette question-là, Sophie, quand vous donnez des réponses, hein? Comme si vous avez suivi le match.
2: Non, parce qu'au départ, on avait donné deux options de réponse, on avait dit.
1: Vous pouvez répéter la question et les possibilités de réponse, si vous
2: voulez. Qui a marqué un doublé pour le Brésil lors de sa victoire 3-0 contre l'Écosse? Réponse A. Alors, Vinicius Junior ou B, Neymar ou C, Ryan?
1: Ouais.
2: A, B ou C?
1: Oui, appelez-nous sur le 402-80-80 ou sinon par WhatsApp A, B ou C sur le 52-53-84-84. Et à venir?
2: Oui, le sport avec Marine.
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2: Bonjour Marine.
3: Bonjour Sophie, bonjour Patrice et bonjour à tous.
1: Marine.
3: À la Coupe du Monde 2026, les verdicts continuent de tomber dans les groupes. Ainsi, dans le groupe C, le Brésil s'est logiquement imposé face à l'Écosse sur le score de 3-0. Un doublé de Vinicius Junior et une réalisation de Matheus Cunha permettent à la Seleção de terminer en tête de la poule. Réaction de Matheus Cunha.
4: Top of the group and you're through. How does that feel?
5: It's amazing. All like work for that. Yeah, the first game was give us a little bit doubts, but to be honest, like we really believe in the group. Like the coach always give us like confidence to go again and then be calm. And I really think this is very important. And then now we show everyone like we're here to fight with everyone.
3: Dans l'autre rencontre du groupe, les Lions de l'Atlas ont battu Haïti 4-2 grâce à Achraf Hakimi, Ismaël Sabari, Soufiane Rahimi et Yacine Bounou. Une victoire toutefois insuffisante pour détrôner le Brésil de la première place. Les deux sélections retrouveront respectivement le deuxième et le premier du groupe F en 16e de finale. L'Écosse, troisième, devra patienter et espérer figurer parmi les 8 meilleurs troisièmes. Quant à Haïti, l'aventure s'arrête là. Dans le groupe B, en s'imposant 2-1 face au Canada, la Suisse s'adjuge la première place du groupe devant son adversaire du soir. Les buts helvétiques ont été inscrits par Ruben Vargas et Johan Manzabi. Dans l'autre rencontre, la Bosnie s'est imposée 3-1 face au Qatar. Alaïa Begrovic et Marmic ont trouvé le chemin défilé tandis que Mahmoud Abounada a inscrit un but contre son camp. Au classement final du groupe B, la Suisse première place, Canada deuxième, la Bosnie termine troisième et reste en course pour une qualification parmi les meilleurs troisièmes. Le Qatar quatrième est éliminé. Dans le groupe A, deux rencontres en cours ce matin, la Tchéquie affronte le Mexique. Tandis que l'Afrique du Sud est opposée à la Corée du Sud. À l'heure où nous parlons, le Mexique mène 2-0, tandis que l'Afrique du Sud 1-0 face aux Corées du Sud. La Coupe du Monde 2026 poursuit son rythme effréné et cette nuit, plusieurs affiches sont au programme avec des places pour les 16e de finale qui se jouent à 23h dans le groupe B. Deux rencontres au programme. La Suisse affronte le Canada tandis que la Bosnie sera opposée au Qatar. À minuit, dans le groupe E, l'Équateur affronte l'Allemagne et du côté de... Et dans le même temps, en direct sur Sports Eleven, Curaçao défie la Côte d'Ivoire. À 3h du matin, place au groupe F, le Japon, deuxième avec 4 points, retrouve la Suède. Dans l'autre rencontre, la Tunisie affronte les Pays-Bas. Enfin, à 6h du matin, dans le groupe D, livre son verdict. Déjà qualifié avec 6 points, les États-Unis affrontent la Turquie. Toujours à la recherche de ses premiers points et déjà éliminé, les Stars and Stripes voudront terminer cette phase de groupe en beauté. Au même moment, l'Australie et le Paraguay, tous deux

0: à 3 points joueront une véritable finale pour la qualification. En bref, Coupe du Monde, la France prépare son rendez-vous face à la Norvège demain soir à 23h. Didier Deschamps absent pour cette rencontre. C'est son fidèle adjoint Guy Stéphane qui prendra les commandes de l'équipe de France. Ce ne sera pas une première pour lui puisqu'il avait déjà dirigé les Bleus en juin 2022 face au Danemark en Ligue des Nations. Toujours au Mondial, Luka Modrić continue d'écrire l'histoire. Titulaire avec la Croatie face au Panama, le milieu de terrain de 40 ans a honoré à sa 200e sélection. Le capitaine croate devient ainsi le troisième joueur à atteindre le cap symbolique derrière Cristiano Ronaldo, 230 sélections, et Lionel Messi, 201 sélections. Enfin, en local, côté hippisme, la deuxième course classique de la saison, la Barbie Cup, se tiendra ce samedi au Champ de Mars. Le tirage au sort des lignes pour cette épreuve ainsi que pour la journée sera effectué ce jeudi matin au siège du MTC à Port-Louis. Et voilà, fin de ce journal. À vous, Sophie et Patrice.
1: Merci beaucoup, Marine. À venir les avis d'obsèques.

envie d'annoncer le décès de Madame Marie-Arlette Françoise Ramessa. Madame Marie-Arlette Françoise Ramessa, aussi connue sous le nom de Fifi, âgée de 77 ans. Le convoi sortira de chez son frère, Colo Ramessa, à Morcellement Ramalingam à Forestside, aujourd'hui à 9h, pour se rendre dans l'église Sainte-Thérèse à Cœur-Pipier de la Hausse, à l'incinérateur de Bigara. Le décès de Monsieur Jean-Didier Pransley-Morin. Monsieur Jean-Didier Pransley-Morin, âgé de 42 ans. Le convoi sortira de chez sa mère, Madame Marlène Cassambou, à Chamroulé, une petite rivière, aujourd'hui à 10h, pour se rendre au cimetière de Saint-Georges, à Petite Rivière. Le décès de Monsieur Georges François Laviolette. Monsieur Georges François Laviolette, aussi connu sous le nom de T. Georges, âgé de 67 ans. Le convoi sortira de son domicile au numéro 48, DC Balance, Plaine Magnan, aujourd'hui à 10h, pour se rendre dans l'église de Saint-Patrice à Plaine Magnan et de là au cimetière de Bigara. Le décès de Monsieur John Bryan Jason Borjanchetti. Monsieur John Bryan Jason Borjanchetti, âgé de 34 ans. Le convoi sortira de son domicile au numéro 2 Adelaide Street à Rochebois, aujourd'hui à 10h, pour se rendre dans l'église de Notre-Dame de l'Assomption de Rochebois et de là au cimetière de Saint-Sauveur à Bambou. Le décès de Monsieur Louis-Philippe Sidien. Monsieur Louis-Philippe Sidien, aussi connu sous le nom d'Alain, âgé de 76 ans. Le convoi sortira de son domicile le numéro 60, Swamber Lane, Palma, Quatre-Bornes, aujourd'hui à 10h45, pour se rendre dans l'église de Saint-Brigitte à Quatre-Bornes et de là au cimetière de Bambou. Le décès de Madame Marie-Noëlla Jacqueline Houdin. Madame Marie-Noëlla Jacqueline Houdin, née Ténermont, habitant numéro 42 Old St. Mary Road à Sainte-Croix, âgée de 61 ans. Le convoi sortira de la chapelle ardente de Moura à Petite-Rivière, aujourd'hui à 11h, pour se rendre dans l'église de Saint-Joseph à Terre-Rouge et de là au cimetière de Pamplemousse. Le décès de Monsieur Luigi Franco Siatus. Monsieur Luigi Franco Siatus, aussi connu sous le nom de Franck, âgé de 54 ans. Le convoi sortira de son domicile à Jean-Édouard Auguste Street, Balissage, Rochebois, aujourd'hui à 11h30, pour se rendre dans l'église de Notre-Dame de l'Assomption à Rochebois et de là au cimetière de Saint-Georges, les Salines. Le décès de Monsieur Louis Évariste César. Monsieur Louis Évariste César, aussi connu sous le nom de Fiton, âgé de 82 ans, le convoi sortira de chez son épouse, Madame Solange César, à chemin réservoir Goodlands, aujourd'hui à midi, pour se rendre dans l'église de Saint-Clair à Goodlands et de là au cimetière de Poudre d'Or Village. Le décès de Madame Guita Jean-Jacques Noguen. Madame Guita Jean-Jacques Noguen, âgée de 71 ans. Le convoi sortira de chez son époux, Monsieur Jean-Jacques Louis Régis, à Chandra Boss Road, Le Hocher Terre Rouge, aujourd'hui à 12h15, pour se rendre dans l'église de Sainte-Croix et de là au cimetière de Bois-Marchand. Le décès de Monsieur Louis-Jean-Claude Marius. Monsieur Louis-Jean-Claude Marius, aussi connu sous le nom de Côte-Côte, âgé de 66 ans. Le convoi sortira de son domicile à Saint-Joseph-Grand-Gaube, aujourd'hui à 14h, pour se rendre dans l'église de Saint-Michel à Grand-Gaube.

Gobe de la Haut Cimetière de Grand Gobe. Le décès de Monsieur Alex Guissenassy. Monsieur Alex Guissenassy, âgé de 76 ans, le convoi sortira de son domicile à Impasse Vincent à Moka, aujourd'hui à 14h30, pour se rendre à la chapelle de Notre-Dame du Bon Conseil à Moka et de là au cimetière de Saint-Pierre. Le décès de Madame Marie-Noëlle Claudine Sophie. Madame Marie-Noëlle Claudine Sophie, née Sidou, aussi connue sous le nom de Blanche, âgée de 68 ans. Le convoi sortira de chez son époux Jacques Sophia à Royal Road, Cap Malheureux, aujourd'hui à 14h30, pour se rendre dans l'église de Notre-Dame Auxiliatrice de Cap Malheureux et de là au cimetière de Cap Malheureux. Le décès de Monsieur Alain Stéphano Corrette. Monsieur Alain Stéphano Corrette, âgé de 54 ans. Le convoi sortira de son domicile au numéro 220 route Abattoir à Rochebois, aujourd'hui à 15h, pour se rendre dans l'église Notre-Dame de l'Assomption à Rochebois et de là au cimetière de Rochebois. Le décès de Madame Damanti Ridoy. Madame Damanti Ridoy, née Tancourt, aussi connue sous le nom de Marchand Gâteau, âgée de 69 ans. Le convoi sortira de chez son fils, Lachman Ridoy, à Lachman Road, Brisé-Verdière, aujourd'hui à 11h, pour se rendre au crématoire de Pont-Bondieu. Le décès de Monsieur Georges Evans Lillette. Monsieur Georges Evans Lillette, habitant BG Care Home Palma, 4 bornes, âgé de 89 ans. Le convoi sortira de la chapelle Ardent d'Eliensens à Beaubassin demain à 10h45, pour se rendre à la chapelle de Montroche et de là au crématoire de Bambou. Le décès de Monsieur Philomène Désiré Pialor. Monsieur Philomène Désiré Pialor, habitant avenue Belle Rose à 4 bornes, âgé de 84 ans. Le convoi sortira de la chapelle ardente d'Eliensens à Beaubassin demain à 10h45 pour se rendre dans l'église de Notre-Dame du Rosaire à 4 bornes et de là à l'incinérateur de Camp-le-Vieux. Le décès de Monsieur Louis-Guy Gilles Grassy. Monsieur Louis-Guy Gilles Grassy, habitant Morcelles-Montsoine-Père-Hébert, ex-employé de Bel Air Sugar State, âgé de 67 ans. Le convoi sortira de la chapelle ardente d'Eliensens à Beaubassin demain à 12h30 pour se rendre dans l'église de Notre-Dame de Lourdes à Rosil et de là au cimetière de Saint-Jean. Et le décès de Madame Marie-Josiane Nadège Abraham Cagna. Madame Marie-Josiane Nadège Abraham Cagna, âgée de 73 ans, le convoi sortira de son domicile au numéro 9 rue Colophane, le Cornu Sainte-Croix, samedi à midi pour se rendre dans l'église du Père Laval à Sainte-Croix et de là au cimetière de Rochebois. Nos sympathies aux familles endeuillées.

0: 1984, jour pour jour, 25 juin, Prince sort cet album Purple Rain, chers amis. Waouh! Et puis, ben, jusqu'à l'heure, on l'écoute. C'est un album extraordinaire,
1: oui,
0: d'un artiste extraordinaire qui ben, nous a quittés il y a quelques temps de cela.
1: Voilà.
0: À venir dans Tech Talk.
1: Méline nous emmène aussi en Chine là, aujourd'hui.
0: Oui.
1: Elle nous parle des robots qui apprennent à vivre chez des particuliers.
0: Bien bon coup, même.
1: Et bientôt, tout bon, bon robot, BG Football.
0: Oui, il y en a. Moi, j'ai vu là, la dernière fois aux États-Unis, là, Tiaman Robot, BG Football, Combat de Dimoun. Mais prochainement, on va adopter un robot. You never know. Plein d'enfants, là, qui étaient adoptés de robots, gros, avec ça.
1: Exactement. Écoute, ouais. Mailing, Balou.
0: On est dans le futur.
2: Bonjour et bienvenue dans Tech Talk. Pendant qu'un agent d'entretien récure le sol d'un appartement, un robot blanc de forme humaine, monté sur roulette et équipé de caméras, tente de repérer les objets à ranger. Il saisit un vêtement, le déplie, l'étale sur le canapé, puis le replie avec une lenteur appliquée. La tâche prend plusieurs minutes. Le geste n'a rien de spectaculaire, mais c'est précisément ce qui intéresse les ingénieurs. En Chine, la robotique humanoïde entre peu à peu dans le quotidien des particuliers. Après les robots capables de danser, de courir ou de saluer une foule, l'enjeu se déplace désormais vers des tâches beaucoup plus banales pour voir comment une machine réagit au désordre d'un foyer. L'expérimentation repose sur un modèle hybride. Un agent d'entretien humain intervient en binôme avec un robot sous la supervision d'un ingénieur. L'objectif n'est pas de remplacer le personnel de ménage, mais d'initier progressivement la machine à une prestation réelle et utile. Pour autant, si plier du linge ou ranger des chaussures sont des gestes simples pour un humain, ils sont redoutablement complexes pour une machine. Un appartement est un endroit potentiellement chaotique. Les meubles peuvent changer de place, certains objets traînent par terre de manière aléatoire. Pour l'intelligence artificielle embarquée, chaque logement devient un terrain d'apprentissage. C'est là tout l'intérêt de cette expérimentation. Les robots humanoïdes disposent déjà de moteurs, de bras articulés, de pinces et de capteurs. Mais pour devenir utiles au quotidien, ils doivent pouvoir s'adapter à des situations imprévisibles. Si les grands modèles de langage ont progressé en s'entraînant sur d'immenses quantités de textes et d'images, les robots ont besoin de données physiques en prise directe avec le monde réel. Pour la Chine, l'enjeu est double : stimuler l'économie en créant de la valeur dans les métiers du nettoyage et de l'aide à domicile, mais aussi faire progresser l'innovation à la croisée de l'intelligence artificielle, des capteurs et de la mécanique de précision. Reste une question : à force d'observer nos intérieurs les plus intimes, ces machines n'apprendront-elles pas aussi à connaître nos vies mieux que nous-mêmes ? C'était Tech Talk sur RMA.

0: ça c'est Mal Smith et Hold Me in the Dark, chers amis. Toujours 1-0 pour l'Afrique du Sud contre la Corée. L'Afrique du Sud qui s'est qualifiée, si le score reste là. Et puis le Mexique qui mène par 2-0. Le Mexique qui va terminer sûrement en tête de ce groupe. Et nous, on part dans le passé en 2001.
1: Voilà, donc avec Reza Dimamod, bien sûr, qui nous parle d'industrie sucrière, gestion des collèges et de la santé publique.
2: Le 25 juin 2001, industrie sucrière. Le plan de restructuration de l'industrie présenté par la Mauritius Sugar Authority aurait engendré des divergences considérables au sein du Conseil des ministres. Il semblerait que ce soit la première fois depuis la constitution du nouveau gouvernement qu'il y ait eu des positions aussi tranchées entre les partenaires. Les ministres se veulent toutefois rassurants en évoquant un sujet complexe et délicat. Ils sont confiants du fait que les discussions vont s'aplanir lors du prochain Conseil. Gestion des collèges. La Private Secondary Schools Authority, PSSA, est pointée du doigt à la fois par les syndicats et par le ministre de l'Éducation pour son manque d'efficacité. Le Principal Assistant du ministère, Dave Fokir, s'est montré catégorique en affirmant que la PSSA n'a pas fait son travail correctement. Dans cette même logique, il a été annoncé que le ministère avait repris le contrôle sur l'inspection des collèges privés au niveau pédagogique. Santé publique. L'exode des infirmiers vers des destinations européennes suscite toujours une vive inquiétude. Ils sont déjà 350 à avoir quitté leur emploi pour émigrer en Angleterre. Si le ministre de la Santé affirme qu'il faut retenir les infirmiers, les premiers intéressés sont eux en désaccord sur la question.

0: Oui, on part à Beaubassin pour retrouver Marco.
1: Oui, bonjour.
0: Bonjour Marco.
2: Bonjour.
0: Ça va bien?
1: Ça va?
2: Ça va, oui, ça va.
1: Oui, Marco, tu fais quoi dans la vie?
2: Oui.
1: Qu'est-ce que vous faites dans la vie?
2: Je suis retraité.
1: Retraité, d'accord. Tranquille. Vous regardez le foot là en ce moment?
0: Oui.
2: Oui, un petit peu.
1: Un petit peu.
0: Oui. Vous avez regardé les matchs d'hier, non?
2: Non, pas.
0: Mais quel match quelle équipe vous supportez premièrement? Quel pays? À part Maurice, non?
2: Peut-être la France.
0: Peut-être? Pourquoi peut-être? Mais vous baissez votre radio parce qu'il y a,
1: les échos,
0: un delay, on n'arrive pas à se comprendre.
1: Vous supportez l'équipe Patrice et Sophie?
0: Marco, on a une question pour vous. Vous me donnez la bonne réponse, s'il vous plaît.
1: Allez, écoutez bien, Marco. Qui a marqué un doublé pour le Brésil lors de sa victoire 3-0 contre l'Écosse? A. Vinicius Junior, B. Neymar ou C. Ryan?
2: La réponse, c'est A.
1: Oui, bien sûr, c'est la bonne réponse.
0: Donc Vinicius Junior a marqué un doublé pour le Brésil et l'autre but a été marqué par Cunha, le joueur de Manchester United, pour tranquillement remporter le match 3-0. Le Brésil qui se qualifie, qui termine en tête du groupe. Merci Marco.
1: Merci, vous repartez avec votre gift pack offert par Morifarm. Bonne journée à vous.
0: Allez, un petit coup d'œil sur les deux matchs qui se jouent en ce moment. 3-0 pour le Mexique qui va terminer en tête du groupe. C'est le match contre la Tchéquie. Et victoire pour le moment. Il reste 2 minutes. Attendez, allons vérifier si le match est terminé. Presque terminé. Quelques secondes encore dans ce match. Encore une dizaine de secondes. Et l'Afrique du Sud va se qualifier, chers amis. Parce que l'Afrique du Sud mène par 1-0 contre la Corée du Sud. Bon, c'est pas terminé là, vous avez un dernier dégazement, battre ça devant, frère. Ouais, c'est rayé. Je crois que les Bafana vont sortir deuxième du groupe et la Corée du Sud sera peut-être sortira peut-être dans les tout meilleurs troisièmes, mais ça il va falloir attendre les autres matchs. Pour le moment, la Corée du Sud est parmi les meilleurs troisièmes, donc va continuer l'aventure Coupe du Monde. Laïla. À venir le journal et on a pour vous un dernier petit son pour écouter la Sophie, choisi par Sophie, signé Soa Félicien.
1: Ouais.
0: Le titre c'est 1000 Passos. Écoutez et on se retrouve tout à l'heure.

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1: Belle matinée, il est 7h. Le journal avec Anjali Siratan Fulchan. Bonjour Anjali.
2: Bonjour Sophie, bonjour à tous.
1: Et les titres.
2: Lors des débats budgétaires hier à l'Assemblée nationale, le junior minister au tourisme Sidney Pierre a défendu la pension universelle. Le ministre des Affaires étrangères Ritesh Ramphal a lui critiqué l'ancien régime et a mis en avant les mesures économiques du gouvernement. Pension de vieillesse toujours, le docteur Navin Ramgoolam réagit aux critiques de Pravin Jugnauth et rappelle ses anciennes positions en faveur d'un ciblage de la réforme. C'était en marge d'une réception hier à Balaclava. Économie mauricienne, croissance modérée, dette élevée et inflation toujours présente selon la Banque de Maurice. Et à l'étranger, le Venezuela secoué par deux puissants séismes, des immeubles effondrés à Caracas. Merci d'être avec nous pour le journal. La State Age Pension a une nouvelle fois été au cœur des débats budgétaires à l'Assemblée nationale hier. Le junior minister au tourisme, Sidney Pierre, a affirmé qu'il était opposé à l'abolition de la pension universelle. Il a toutefois salué les mesures mises en place par le ministère du Commerce afin d'améliorer le pouvoir d'achat des Mauriciens.
3: Même si notre pédagogie n'est pas ce qu'elle devrait être, notre communication a encore beaucoup de chemin à faire. Mais personne ne peut nier aujourd'hui qu'il y a un ministère aujourd'hui qui lutte pour le pouvoir d'achat. Les subsides, le prix qui ont été réduits, tout. Il y a la liste, 3 documents déposés. Donc il faut reconnaître les efforts qui sont faits ici et là.
2: Le ministre des Affaires étrangères, Ritesh Ramphal, n'a pas manqué d'égratigner le MSM. Il a rappelé que le gouvernement actuel a hérité d'une situation économique précaire laissée par l'ancien régime. Selon lui, plusieurs mesures populistes adoptées par le précédent gouvernement visaient avant tout à se maintenir au pouvoir. Ritesh Ramphal a également soutenu que le Premier ministre, le docteur Navin Ramgoolam, a eu le courage de prendre des décisions impopulaires mais nécessaires dans l'intérêt du pays.
4: Et malheureusement, c'est nous qui ont maintenant cette force politique et financière d'apporter des changements dans le système de pension afin d'assurer sa pérennité financière pour nos aînés et pour les générations futures. On doit, Madame la Présidente, saluer le courage et la compréhension du Premier ministre. Malgré qu'il le sait que cette décision pèsera lourd sur sa politique de consolidation fiscale, et qu'il doit maintenant difficilement défendre ce budget devant les institutions internationales. Il a décidé de geler cette réforme sur la pension.
2: Les travaux parlementaires reprennent à 11h30 ce jeudi. La réforme de la pension et le means testing sous le feu des critiques de la National Trade Union Confederation également. Lors d'une conférence de presse hier, son président Narendra Nath Gopi a dénoncé ce qu'il considère comme un flou créé par le Premier ministre, le docteur Navin Ramgoolam, autour d'un sujet très sensible qui touche l'ensemble de la population. Pour lui, le budget 2026-2027 doit être une véritable feuille de route capable de montrer si les attentes du peuple ont été entendues par le gouvernement. Ce dernier a tenu à proposer une solution. Narendra Nath Gopi est au micro d'Adrien Valère.
5: Oui, on peut dire mal écoute.

0: coup bien en solution. 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Il investit. Il gagne investissement 2,7 milliards dans l'aéroport. Le gouvernement peut faire. Il gagne 2 milliards qui peut investir pour faire un chemin sorti Faubac pour l'aéroport. Il fait 100 millions d'investissements pour la réhabilitation de la terre. Mais tout ça, est-ce qu'il qui quantité pour contribuer dans le budget de Maurice pour capable faire une pension vine soutenable? Nous avons besoin d'un investissement international qui vient.
1: Narendranath Gopi s'interroge aussi sur l'implication de certaines personnes non élues dans les décisions budgétaires, notamment autour du comité de pilotage. Et puis à l'issue de la réception marquant le 250e anniversaire de l'indépendance des États-Unis organisée à Balaclava hier soir, le Premier ministre a répondu à une question de la presse concernant les déclarations de Pravin Jugnauth lors de sa conférence de presse tenue plus tôt dans la journée d'hier au sujet de la réforme de la pension de vieillesse. Le docteur Navin Ramgoolam a affirmé que Pravin Jugnauth avait lui-même préconisé un ciblage de la pension lorsqu'il était ministre des Finances. Nous l'écoutons.
2: Écoute-moi ce qu'on va en dire. Faut-il oublier, je vais même l'oublier là. Le type ministre des Finances, il s'est fait un ciblage de pension.
1: Économie à présent, la croissance reste positive à Maurice, mais elle devrait être légèrement moins forte en 2026. Dans son dernier bulletin statistique, la Banque de Maurice fait aussi état d'une dette publique élevée, d'une roupie qui n'évolue pas de la même façon face aux principales devises et d'une inflation toujours présente dans le quotidien. Le point avec Adrien Valère.
3: Selon le dernier bulletin de la Banque de Maurice, l'économie mauricienne devrait poursuivre sa croissance en 2026, mais à un rythme un peu plus modéré. La croissance est estimée à 3% cette année contre 3,2% en 2025. Dans le même document, la dette publique brute est évaluée à environ 675 milliards de roupies à fin mars 2026, un chiffre qui reste important dans le suivi des finances publiques. Autre indicateur, la roupie, elle, a mieux résisté face au dollar américain, mais a reculé face à d'autres devises, notamment l'euro et la livre sterling. Pour les consommateurs, l'inflation reste aussi un élément à suivre. En mai 2026, elle se situe autour de 4%. Cela veut dire que la hausse des prix continue d'être ressentie, même si elle est moins forte que lors des périodes les plus tendues.
1: Favoriser les échanges commerciaux et valoriser les compétences des entrepreneurs locaux, c'est l'objectif du Business to Business Meeting and Networking Event organisé hier par le National Women Entrepreneur Council au Docks Suite à Port-Louis. Des femmes entrepreneurs de plusieurs secteurs y ont présenté leurs produits et services tout en développant leur réseau professionnel. Une initiative qui intervient après les mesures annoncées dans le budget 2026-2027 pour soutenir l'entrepreneuriat féminin et faciliter l'accès au financement. Rehema Fatouma Koilash, présidente du NWOC, est au micro de Santana Ponsno.
4: L'initiative de Business to Business Meeting, c'est pour faire un peu plus networking, pour faciliter ben madame en plus l'opportunité towards ben l'hôtel, ben private sectors, pour gagner ben contrat avec ben la banque, for cooperatives, gifts and all of this. Et bien important qu'ils nous fait ça, parce que des jours et des jours, vous n'avez plus en a place pour vendre vraiment, parce que it becoming restricted, de ben molle, que je pas capable de vendre bijoux, ainsi de suite, mais ben l'événement chez comme ça, il donne l'opportunité pour expose dans tous secteurs. Moi, je peux dire ben madame, développe cette ideas, seize des opportunités, le Premier ministre de son budget, il fait dire qu'il n'est plus besoin de mécher pour signer pour votre loan. So, seize the opportunity, the time to act is now.
1: Tout à fait autre chose. Comme chaque année, le 25 juin marque la journée mondiale du vitiligo, l'occasion de sensibiliser le public à cette maladie qui entraîne une dépigmentation de la peau, mais aussi de lutter contre les préjugés. À Maurice, les personnes atteintes de vitiligo font encore face au regard des autres et à un manque de confiance en soi. Pour Nitish Nastili, président de la Vitiligo Mauritius Foundation, le combat est aussi celui de l'acceptation de soi. La Fondation poursuit également ses démarches auprès des autorités, notamment pour permettre aux personnes atteintes de vitiligo d'obtenir une autorisation pour l'utilisation de vitres teintées dans leur véhicule. Nitish Nastili est au micro de Jenny Yalapa.
5: Il y a une réglementation pour les voitures qui a des vitres teintées. Et on a fait une représentation au niveau du ministère du Land and Transport pour qu'on ait une dérogation parce que les personnes qui sont atteintes

0: du vitiligo doit pas être exposé au soleil. Et je pense que c'est en bonne voie pour que toutes les personnes qui sont atteintes du vitiligo puissent avoir cette dérogation déjà.
1: Et puis au Venezuela, un puissant séisme a secoué le pays hier. La secousse d'une magnitude de 7,1 avait son épicentre près de Caracas et a été ressentie dans plusieurs régions. Des habitants ont évacué des bâtiments par précaution, provoquant des scènes de panique dans la capitale. Les autorités ont activé les services d'urgence et procèdent à l'évaluation des dégâts ainsi que d'éventuelles victimes. Voilà, c'est ainsi que prend fin cette édition. Merci de l'avoir suivi. Merci à Covilla et Romanso à la réalisation et à Perna à la technique. À venir, le journal des sports avec Marine Résidu.
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3: Bonjour à tous, la Coupe du Monde 2026. Les verdicts continuent de tomber dans les groupes. Ainsi, dans le groupe C, le Brésil s'est logiquement imposé face à l'Écosse sur le score de 3-0. Un doublé de Vinicius Junior et une réalisation de Matheus Cunha permettent à la Seleção de terminer en tête de la poule. Réaction de Matheus Cunha.
4: Congratulations, top of the group and you're through. How does that feel?
5: It's amazing, no? Like, work for that. Yeah. The first game was give us a little bit doubts, but to be honest, like, we really believe in the group. Like, the coach always give us like confidence to go again and then be calm. And I really think this is very important. And then now we show everyone like we're here to fight with everyone.
3: Dans l'autre rencontre du groupe, les Lions de l'Atlas ont battu Haïti 4-2 grâce à Achraf Hakimi, Ismaël Saibari, Soufiane Raimi et Yacine Bounou. Une victoire toutefois insuffisante pour détrôner le Brésil de la première place. Les deux sélections retrouveront respectivement le deuxième et le premier du groupe F en 16e de finale. L'Écosse, troisième, devra patienter et espérer figurer parmi les 8 meilleurs troisièmes. Quant à Haïti, l'aventure s'arrête là. Dans le groupe B, en s'imposant 2-1 face au Canada, la Suisse s'adjuge la première place du groupe devant son adversaire du soir. Les buts helvétiques ont été inscrits par Ruben Vargas et Johan Manzambi. Dans l'autre rencontre, la Bosnie s'est imposée 3-1 face au Qatar. Alaïa Begovic et Marmic ont trouvé le chemin défilé, tandis que Mahmoud Abounada a inscrit un but contre son camp. Au classement final du groupe B, Suisse première, Canada deuxième, la Bosnie termine troisième et reste en course pour une qualification parmi les meilleurs troisièmes. Le Qatar quatrième est éliminé. Dans le groupe A, ce matin déjà assuré de terminer à la première place de la poule avec 6 points après 2 journées, le Mexique a confirmé sa domination en s'imposant largement face à la Tchéquie 3-0. La tri a fait la différence grâce à des buts de Chavez, Quiñones et Fidalgo. Dans l'autre rencontre du groupe, les Bafana Bafana ont pris le dessus sur les Samouraïs bleus. L'Afrique du Sud s'est imposée 1-0 face à la Corée du Sud grâce à une réalisation de Masiko. Au classement final du groupe A, le Mexique termine en tête avec 9 points, suivi de l'Afrique du Sud avec 4 points. La Corée du Sud termine 3e avec 3 points, tandis que la Tchéquie dernière de la poule est éliminée. La Coupe du Monde 2026 poursuit son rythme effréné. Place à la 3e et dernière journée dans les groupes D, E et F. À minuit, dans le groupe E, l'Équateur affronte l'Allemagne, 3e avec 1 point. La tri n'a plus le choix de et doit l'emporter face à la Mannschaft leader avec 6 points. Et impressionnante depuis le début du tournoi. Dans le même temps, direct sur Sport Eleven, Curaçao défie la Côte d'Ivoire. Avec seulement 1 point, la Blue Wave rêve d'exploit. Mais les éléphants deuxième avec 3 points savent qu'une victoire pourrait leur ouvrir les portes des 16e de finale. À 3h du matin, place au groupe F. Le Japon deuxième avec 4 points retrouve la Suède troisième avec 3 points. La bataille s'annonce âpre et indécis. Dans l'autre rencontre, la Tunisie dernière affrontera Pays-Bas, leader avec 4 points. Les Aigles de Carthage, déjà hors course, joueront pour l'honneur et tenteront de déjouer les pronostics. Enfin,

0: À 6 heures du matin, le groupe délivrera aussi son verdict. Déjà qualifié avec 6 points, les États-Unis affrontent la Tunisie, toujours à 0 point et déjà éliminée. Les Stars and Stripes voudront frapper un nouveau coup pour terminer cette phase de groupe en patron. Au même moment, l'Australie et le Paraguay, tous deux à 3 points, joueront une véritable finale pour la qualification. Le vainqueur accompagnera les États-Unis en 6e de finale. Cette nuit s'annonce donc décisive avec plusieurs billets pour le tour suivant. Rendez-vous également sur Sports Eleven dès 21h30 pour notre plateau spécial en route vers New York. Toujours au Mondial, Guillermo Ochoa continue d'écrire l'histoire. Le gardien mexicain est devenu le 3e joueur de l'histoire à disputer 6 Coupes du Monde après Cristiano Ronaldo et Lionel Messi. Un nouveau record pour le vétéran de la tri qui rejoint ainsi 2 monuments du football mondial dans ce cercle très fermé. Et puis une polémique secoue le mondial autour de Jude Bellingham lors du match entre l'Angleterre et le Ghana. Le milieu anglais a été aperçu en train de couvrir sa bouche lors d'un échange avec son adversaire Jordan. Une situation qui rappelle l'exclusion de Miguel Almirón lors de la rencontre entre le Paraguay et la Turquie. Pour rappel, selon une nouvelle règle, tout joueur doit être exclu s'il se couvre la bouche lorsqu'il s'adresse à un adversaire dans une situation jugée provocante, offensante ou moqueuse. Et voilà, fin de ce journal. Merci de votre attention. Restez à l'écoute sur RME.
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0: de Nickelback. Ça, c'est Nickelback, bien sûr. How You Remind Me. Il fête aujourd'hui ses 54 ans. Les nouvelles du temps, tout de suite.
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3: Des nouvelles du temps avec notre prévisionniste ce matin, monsieur Junit Kakpot. Bonjour.
4: Bonjour et bonjour à tous les auditeurs.
3: Oui, alors allez-y. Est-ce qu'il y aura de la pluie aujourd'hui? Il va faire beau.
4: Ok, alors prévision pour Maurice d'abord. Essentiellement beau tout ce matin, mais pour la suite, au cours de la journée, nous pourrons remarquer que nous avons gagné une des bonnes petites pluies intermittentes, principalement à l'est, au sud, Écloa, plateau central. Et au cours de la journée, la température maximale, le banoteur, est pour environ 21 à 22 degrés Celsius et que demain, région côtière, nous pouvons y entre 25 à 28 degrés Celsius. Sinon, attendre durant la nuit, nous pouvons attendre qu'il y ait un nuage depuis sud-est qui peut influencer les temps à Maurice. Ça va nuage les provocations ban la pluie de temps en temps et que ça ban la pluie là. Il est capable même parfois d'intensité modérée et même accompagné avec ban l'orage isolé. Et que de côté température minimale les pour entre 15 à 17 degrés Celsius le plateau central et entre 19 à 21 degrés Celsius de ban région côtière. Du vent à Maurice peut souffler depuis l'est-sud-est à environ 25 km par heure et nous pouvons pas même ressentir une rafale de l'eau de 50 km par heure dans certains endroits. Et pour terminer avec la mer est toujours mauvaise des hauts brisons, étant donné une avant la houle qui peut sortir depuis le secteur sud de l'ordre de 3,50 m. De ce fait, bonne sortie en haute mer et même devant le lagon, il reste toujours déconseillé. Prévision pour Rodrigue. Beau temps à Rodrigue au cours de la journée aujourd'hui, sauf un des bandes qui l'a pris occasionnel le band hauteur. Toutefois, à soir, nous venons un nuage passager qui pour occasionner un band la pluie. Et de côté température maximale au cours de la journée, elle peut entre 24 à 26 degrés Celsius et que la température minimale le soir, elle peut entre 19 à 21 degrés Celsius. Du vent à Rodrigue peut souffler depuis le sud-est avec une vitesse en moyenne de 30 km par heure et que nous pouvons même capables de ressentir une rafale de l'eau de 60 km par heure. De côté la mer toujours mauvais des hauts brisons avec ban la houle depuis secteur sud de l'eau de 3,50 m. Et ban sortie en haute mer et même devant le lagon, il reste toujours déconseillé. Et que pour terminer avec les temps à Agalega, plutôt beau temps à Agalega aujourd'hui, que ce soit même le soir, avec une température maximale d'environ 30 degrés Celsius au cours de la journée, et que le soir, la température minimale est pour environ 24 degrés Celsius. Du vent pour souffler depuis sud-est avec une vitesse en moyenne de 20 km par heure, et que pour terminer, la mer est toujours mauvaise avec une vague de l'eau de 3 mètres. De ce fait, même sortir en mer, il reste toujours déconseillé, même à Agalega aussi. Voilà, c'est tout comme prévision pour aujourd'hui. Merci beaucoup et à la prochaine.
3: Merci beaucoup, monsieur Kakpot. Bonne journée à vous.
0: Oui, à venir la tribune avec Méling Balou, qui titre la tribune aujourd'hui. On ne sait plus s'arrêter. On aura aussi notre blind test. On aura le tout dernier Anga.
3: Oui.
0: Ça calé pour vous. Et puis, on a la... la rubrique économique de Kamlesh Bakori, infrastructure stratégique, tout ça à venir, restez branchés.
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5: Bonjour. Pour éviter le conflit au Moyen-Orient, des porte-conteneurs, vraquiers et pétroliers ont choisi un parcours plus long et plus sûr.

0: passer par le sud-ouest de l'océan Indien. De nombreux vaisseaux ont jeté l'ancre pour lui pour se ravitailler avant de poursuivre leur route vers l'Europe, les États-Unis et l'Amérique du Sud. Choisir pour lui comme point de ravitaillement montre l'importance de notre port dans le transport maritime et le potentiel réel pour attirer davantage de trafic. Aujourd'hui, l'État se donne les moyens pour être ce port stratégique de la région. Dans son discours budgétaire, le Premier ministre et ministre des Finances Amin Ramgoolam a annoncé la concrétisation du projet Island Container Terminal. Ce sera sans nul doute le plus grand chantier du pays, nécessitant des investissements d'$1 milliard. Ce projet sera réalisé en étroite collaboration avec le gouvernement indien. La Mauritius Ports Authority accordera un deuxième PMI, ce à un opérateur international pour gérer le flux de conteneurs, le ravitaillement et le transbordement. En parallèle, la MPA et la Cargo Handling Corporation vont investir pas moins de 7 milliards de roupies dans des projets stratégiques. Une série de projets majeurs pour rehausser l'attractivité du pays.
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0: C'est une nouveauté signée We Dad, chers amis. Le titre, c'est surcoté. On a un cadeau pour vous pour notre blind test, Sophie.
1: Oui, on a un voucher de 500 roupies offert par Mystic World.
0: Oui.
1: Il faudra identifier un morceau. Donc, c'est ou le nom de l'artiste ou le titre de la chanson.
0: Écoutez l'extrait.

0: 62 80 81
1: 52 53 84 84 indice fausse.
0: Pas d'indice. Non, okay. Je sais pas moi, si vous voulez trouver quelque chose à dire, mais c'est tellement facile. 402 80 81 52 53 84 84.

Bonjour. Il y a une question qui terrorise les gens en ce moment. Pas la question des fins de mois, pas la question du sens, pas même les grandes questions existentielles qu'on réserve d'habitude aux nuits sans sommeil. Non, une question très simple, posée en société, souvent avec les meilleures intentions du monde. Et toi, qu'est-ce que tu fais dans la vie ? Ça devrait être facile, ça ne l'est plus. Parce que la question ne porte plus vraiment sur ce qu'on fait, elle porte sur ce qu'on est. Et ce qu'on est, depuis que le travail a absorbé tout le reste, c'est notre titre, notre fonction, notre poste sur LinkedIn. L'intitulé propre et net qui dit à l'autre, en trois mots, notre valeur sur le marché et, par extension, notre valeur tout court. On ne fait plus un métier, on est un métier. Et quand le métier s'arrête, le soir, le week-end, pendant les vacances, une panique sourde s'installe. Pas l'ennui dont on parlait la dernière fois, quelque chose de plus profond, le vertige de celui qui réalise que sans le travail, il ne sait plus très bien ce qui reste. On a laissé le travail manger tout l'espace, pas par manque de choix, par confort, parce que le travail est rassurant. Il donne un cadre, une utilité, une place dans la hiérarchie du monde. Il répond à la question avant qu'on ait à se la poser. Tant qu'on travaille, on existe. Tant qu'on produit, on compte. C'est une fois, avec ses rites, les heures supplémentaires comme offrande, la réunion du samedi matin comme pénitence, la culpabilité du repos comme marque de dévotion. Avec ses martyrs aussi, ceux qui s'effondrent et qu'on cite avec une admiration mal déguisée parce que tomber d'épuisement prouve au moins qu'on a tout donné. Ce qu'on ne dit pas, c'est ce qu'on a donné à la place. Les dîners qu'on a écourtés, les amitiés qu'on a mises en veille, les matins lents, les après-midi sans but, les journées entières à ne rien faire de rentable et à laisser la vie prendre une forme qu'on n'avait pas planifiée. Tout ce temps-là, ce temps mou, improductif, indéfendable, sur un CV, on l'a sacrifié sans cérémonie. Et on ne l'a pas remarqué parce qu'on était trop occupé. Le pire n'est pas l'épuisement. L'épuisement se soigne, se voit. Le pire, c'est l'amnésie. Cette façon progressive d'oublier qu'on avait une vie avant les objectifs trimestriels, qu'on aimait des choses qui ne servaient à rien, qu'on était quelqu'un en dehors des heures ouvrables. Il y a un test simple. Demandez-vous ce que vous feriez si vous n'aviez pas travaillé demain. Pas dans 10 ans, demain. Ce que vous feriez vraiment, pour vous, sans que ça profite à personne, sans que ça se mette sur un portfolio. Si la réponse tarde à venir, si vous cherchez, si vous finissez par dire « je travaillerai quand même un peu, juste pour avancer », alors le travail n'est plus ce que vous faites, c'est ce que vous êtes devenu. Et la question est, est-ce que c'est ce que vous aviez choisi ?

0: Anga, chers amis, Gaieté Côte Nous Été. Ben voilà, c'est en exclusivité sur RME. De toute façon, elle est venue chanter ça en live.
1: Oui, pour les une année.
0: Ouais, pour oui. Les un an de.
1: Voilà,
0: de,
1: un an.
0: Tout de suite, l'horoscope. Et on débute avec les béliers.
1: Votre audace pourrait vous faire gagner du temps dans une situation délicate.
0: Les taureaux.
1: Cette journée ressemblera aux précédentes, les taureaux, mais cela vous convient parfaitement.
0: Les gémeaux.
1: Une opportunité intéressante va naître d'un message, soyez prêts à sauter sur l'occasion.
0: Les cancers.
1: Écoutez votre cœur, cela vous évitera des erreurs inutiles.
0: Les lions.
1: Alors les lions, sans le vouloir, ben vous allez attirer l'attention sur vous, profitez-en pour sortir du lot.
0: Les vierges.
1: Une solution simple pourrait résoudre un problème qui vous pèse depuis un moment.
0: Les balances.
1: Des choix importants s'imposent, les balances, suivez votre instinct et pas l'avis des autres.
0: Les scorpions.
1: Une révélation va transformer la façon dont vous voyez votre situation.
0: Les sagittaires.
1: Une envie soudaine de changement pourrait vous emmener vers de belles découvertes.
0: Les capricornes.
1: Votre sérieux va vous ouvrir des portes vers de nouvelles opportunités.
0: Les verseaux.
1: Une discussion originale pourrait réveiller une idée que vous aviez laissée de côté.
0: Et enfin, les poissons.
1: Une surprise de la part de l'un de vos proches va adoucir votre journée.
0: Merci Sophie, 25 juin 2009. 25 juin 2026. 17 ans, ça fait 17 ans, chers amis, que le roi de la pop nous a quittés. Michael Jackson nous a laissés. Il est parti tranquillement.
1: Oui.
0: Mais il nous a laissé sa musique.
1: Remember.
0: Ah, ouais, ben on va se souvenir de ce grand, grand monsieur de la musique. Remember the time, Michael Jackson.

Pourquoi tombe-t-on plus souvent malade en hiver? Rhume, grippe et autres infections respiratoires sont plus fréquents en hiver. Plusieurs facteurs expliquent cette plus grande vulnérabilité au virus durant la saison froide. D'abord, le froid nous pousse à rester dans des espaces clos et moins aérés, favorisant ainsi la circulation des microbes. De plus, les basses températures permettent à certains virus de survivre plus longtemps dans l'environnement. L'air froid et sec assèche également les muqueuses du nez et de la gorge qui constituent notre première ligne de défense contre les infections. Enfin, le froid peut affaiblir certaines réponses immunitaires. Pour limiter les risques, il est recommandé d'aérer régulièrement les pièces, de bien s'hydrater et de maintenir une alimentation équilibrée.

0: Harry Styles, son tout dernier s'appelle Dance No More. Chers amis, pendant la Coupe du Monde, Sam et Mamie Clown sont partis faire du micro-trottoir. Ils sont partis prendre la température des gens. Si tu poses une question là, Sophie, qui c'est un peu gagnant la Coupe du Monde, qui ça vous dit à où?
1: L'équipe gagnante, toujours.
0: Toujours l'équipe gagnante.
1: Toujours,
0: même. Et là, pour le moment, vous ne savez pas, c'est qui l'équipe gagnante?
1: Non, non, pour l'instant, non.
0: Non. Écoutons les questions.
1: Romain Saujuste aujourd'hui,
0: oui,
1: là.
0: Oui, exactement.
1: Mais justement, cette question-là, aussi, tu me poses où, ça, quand on pégait de football, là, soir, surtout mis la nuit.
0: Oui.
1: Ça pas dérange la famille. Mais enfin, on dirait tout seul, moi, pensez, c'est OK.
0: Ouais, mais dérange la famille, non, mais vous aimez tout volume,
1: ici, il a peine un son, peine un an.
0: Oui, là, non, je ne peux pas mettre son, parce qu'il ne fait pas le micro. Là, tu dis un bouton, allez. Mais la case, vous mettez son line, tu ne peux mettre trop fort. Ou soit, il y a une affaire qui a mis des earphones, j'ai headphones.
1: Oui,
0: ah,
1: oui,
0: là, il a.
1: Oui, ça aussi.
0: Ah, là, il a, allez. Mais n'écoute pas du monde qui dit.

0: Bonjour, bonjour. Toujours une petite question, un petit micro toi qui nous fait tous les jours à propos football pour la Coupe du Monde. Et une petite question qui me propose là, est-ce qu'il campait de football à soir? C'est souvent un match qui fait jouer à soir. Ça pas dérange la famille, quand peut crier, quand gros t'es rentré, que ça peut faire ta passe. Oui, ben ta passe. Et ben l'ambiance, ça pas dérange la famille qui peut dormir.
1: Bonjour, mamie clown. Non, football, pas, en fait, il pas dérange personne parce que moi dans mon ensemble, moi peux écouter, moi peux guetter. Et ouais, parfois, ben mon gars crie un petit guide, ben mon crie une façon comment dire, moi pas dérange. Personne, moi me donne la chambre, moi maman de l'autre côté là sur la chambre, moi maman aussi quand on veut de football. Donc football entre la famille, tout passe bien. Et merci l'MBC pour ma diffusion de match. Bonne journée à tout le monde.
2: Bonjour, moi m'appelle Chourad Balgobin, j'habite à Rodjefa Bambou. Me content de football. Là, nous pouvons aller là. Après 5 ans que nous pouvons aller ça, il n'y a pas de dérangement du tout. Comme ça fait un football là. Comme du monde, là, me content, m'apprécier. Il n'y a pas de dérangement du tout. Comme on a le football là, souvent, comme 1h du matin, 2h du matin, ça allait là, je vais le football. Mon mari est content. Mon madame, tout coopéré, il dormit, il est content, laisse-moi regarder mon football.
3: Bonjour, je me présente nous-mêmes. Moi, c'est Elsa. M'habite que Pip, ben voilà, mon papa qui quitte football à la maison, bien en tout cas, voilà, ça pas dérange nous du tout. Au contraire, nous perdons une Coupe du Monde, nous bien contents.
4: Moi, c'est Sybille de Quatrebonne. Bon, football n'importe qui, mon mari était le soir, ça pas dérange moi du tout ça.

0: producteur Fatboy Slim, chers amis, avec Praise You. On est en la fin des années 90, la musique électronique, les bons sons, les grosses soirées. Ben voilà, c'est comme ça. Et tout de suite, notre blind test. On va où, Sophie ?
1: On va à Rosyle. Oui. On va retrouver Stéphane. Bonjour.
0: Stéphane, bonjour.
2: Bonjour, bonjour.
0: Ça va bien, Stéphane ?
2: Ça va.
0: Faites quoi dans la vie, Stéphane ?
2: Chauffeur de camion.
0: J'ai des... Gros camion, camion container, petit camion.
2: Camionnette.
0: Ah, là.
1: Camionnette, d'accord.
0: Ça veut dire où tu travailles pour une compagnie, où elle livrer bonnes affaires, c'est ça ?
2: Oui, matériaux.
1: Ok. Matériaux. Mais au travail, aujourd'hui au travail ?
2: Travail, là, ouais.
1: Allez, mais bon courage, mon Zoli.
0: Qui l'a commencé, qui l'a fini, ça, hein ?
2: Ah, oui,
0: c'est un 4 heures. Oui, mais bon, pas trop ce 4 heures.
1: Mais ça veut dire, ou voyage à travers l'île, ou fait bonne livraison, pas tout.
2: À travers l'île.
1: Ah, mais c'est super, ça veut dire, c'est un joueur à Montaigne, donc vous avez un coup de Patrice.
2: Oui, il fait un problème.
0: Mais si il y a une livraison pour faire.
1: Oui, non, mais là. Oui, une rénovation, ça, que tout comme ça.
0: Ouais, allez, le mot, prends le numéro de téléphone, Stéphane, mais c'est une petite affaire, ouais, il y a un gang et tout, même, pour faire une livraison, là.
1: Ok.
2: Pénavo, là.
0: Sinon, Coupe du Monde, comment peut passer, Stéphane, que tout?
2: Je vais trop suivre.
0: Ah bon, pas trop football?
2: Non, après,
1: je
2: m'écoute de radio.
0: Pas trop gay, t'es pas trop gay les temps. Malmassa,
2: trop tôt. Trop tôt,
0: mais d'après où, qui s'en a pris qui ou a dit un sens gain Coupe du Monde? Même où pas peut suivre?
2: Brésil.
1: Ouais. Brésil.
0: Brésil, une vieille, non, ça lui paraît une vieille, non, mais une vieille ça fait.
2: Ouais,
0: il n'est plus modé, m'a dit, non. Ça, c'est moi, de gagner hier, 3-0, mais bon, une batte l'Écosse, c'est 3-0, but de Vinicius Junior avec Cunha. Pas mal, mais pas la Brésil longtemps, là. Mais entraîner, bon, c'est moi. Non, bah, il y a un coup de carré Brésil. Allez, on a un extrait d'une chanson pour vous, Stéphane.
1: Oui.
0: Il faut identifier le morceau et nous donner le titre ou le nom de l'artiste. Attention, c'est parti. Quel idée, Stéphane, qui était ça?

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1: Nous perdons nous là, Stéphane.
0: Ah, pour mes soumets, Koukroubine.
1: Oui. Oui.
2: Stéphane, bravo, vous repartez avec un voucher de 500 roupies offert par Mystic World. Bonne journée à vous.
0: Merci, merci.
1: Bonne journée, Stéphane.
2: Bye bye.
0: Merci à vous aussi. Bye
1: bye. Bye bye. Sophie, à venir, le journal, et puis après
2: oui, le journal.
1: Dans l'interview de la matinale.
2: Alors aujourd'hui, Anjali Siratan-Fulchan reçoit Denis Legrand, Deputy Chief Commissioner du Mauritius Scouts Association, et puis au programme, ben, le rôle du scoutisme auprès des jeunes mauriciens en 2026, les défis d'une jeunesse confrontée aux écrans, mm-hmm, aux fléaux sociaux et aux nouvelles réalités de la société. Interview à suivre en direct sur RMA MBC2 et en streaming sur YouTube à partir de 8h15.
1: Merci. Si vous venez de vous réveiller, là, Sophie, les résultats des matchs joués, la Suisse a gagné contre le Canada 2-1 et la Bosnie-Herzégovine a battu le Qatar 3-1. Donc dans ce groupe, chers amis, la Suisse termine en premier avec 7 points, le Canada 4 points et la Bosnie-Herzégovine avec 4 points. Il faut attendre pour savoir s'ils sont qualifiés pour la suite. À mon avis, oui, ils vont se qualifier, la Bosnie-Herzégovine. Et puis, dans l'autre groupe, le match entre le Brésil et l'Écosse, victoire des Brésiliens de la Seleção, 3-0. Et victoire du Maroc, 4-2 contre Haïti. Donc, qualifier le Brésil et le Maroc. Et puis, dans l'autre groupe, l'Afrique du Sud a battu la Corée du Sud, 1-0. Et le Mexique a battu la Tchéquie par 3-0. Donc qualifié le Mexique et l'Afrique du Sud. Bafana, Bafana. Go. Vous avez quelque chose à ajouter?
2: Non.
1: Allez, place à la musique avec Cock Robin and the Promise You Made. Et à venir, le journal, on se retrouve juste après. Après l'interview de la matinale, on parle de Coupe du Monde dans Fanzone aux alentours de 8h40.

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1: Le matin est bonne route, il est 8h. Journal avec Anjali Siratan Fulchan. Bonjour Anjali.
2: Bonjour Sophie, bonjour à tous.
1: Et les titres.
2: Dossier Chagos, le transfert de souveraineté vers Maurice reste d'actualité malgré les tensions. Lors des débats budgétaires hier à l'Assemblée nationale, le junior ministre au tourisme Sidney Pierre a défendu la pension universelle. Le ministre des Affaires étrangères Ritesh Ramphal a lui critiqué l'ancien régime et a mis en avant les mesures économiques du gouvernement. Pension de vieillesse, le docteur Navin Ramgoolam réagit aux critiques de Pravin Jugnauth et rappelle ses anciennes positions en faveur d'un ciblage de la réforme en marge d'une réception à Balaclava hier. Économie mauricienne, croissance modérée, dette élevée et inflation toujours présente selon la Banque de Maurice. Et à l'étranger, le Venezuela secoué par deux puissants séismes, des immeubles effondrés à Caracas. Merci d'être avec nous pour le journal. Ce matin, le gouvernement britannique, dirigé par les travaillistes, maintient sa volonté d'avancer sur le projet de transfert de souveraineté des îles Chagos à Maurice, malgré les réserves exprimées par Donald Trump. Le président américain critique l'accord et s'oppose à tout changement pouvant affecter la base militaire de Diego Garcia. Initialement soutenu dans un cadre de coopération stratégique, le projet est aujourd'hui suspendu face aux tensions diplomatiques, mais Londres assure qu'il reste sur la table et pourrait être relancé. Débat budgétaire, la State Age Pension a une nouvelle fois été au cœur des débats budgétaires à l'Assemblée nationale hier. Le junior minister au tourisme, Sidney Pierre, a affirmé qu'il était opposé à l'abolition de la pension universelle. Il a toutefois salué les mesures mises en place par le ministère du Commerce afin d'améliorer le pouvoir d'achat des Mauriciens. Nous l'écoutons.
3: Même si notre pédagogie n'est pas ce qu'elle devrait être, notre communication a encore beaucoup de chemin à faire, mais personne ne peut nier aujourd'hui qu'il y a un ministère aujourd'hui qui lutte pour le pouvoir d'achat. Les subsides, le prix qui ont été réduits, tout, il y a la liste, 3 documents déposés. Donc il faut reconnaître les efforts qui sont faits ici et là.
2: Le ministre des Affaires étrangères, Ritesh Ramphal, n'a pas manqué d'égratigner le MSM. Il a rappelé que le gouvernement actuel a hérité d'une situation économique précaire laissée par l'ancien régime. Selon lui, plusieurs mesures populistes adoptées par le précédent gouvernement visaient avant tout à se maintenir au pouvoir. Ritesh Ramphal a également soutenu que le Premier ministre, le docteur Navin Ramgoolam, a eu le courage de prendre des décisions impopulaires mais nécessaires dans l'intérêt du pays.
4: Et malheureusement, c'est nous qui ont maintenant cette force politique et financière d'apporter des changements dans le système de pension afin d'assurer sa pérennité financière pour nos aînés et pour les générations futures. On doit, Madame la Présidente, saluer le courage et la compréhension du Premier ministre, malgré qu'il le sait que cette décision pèsera lourd sur sa politique de consolidation fiscale et qu'il doit maintenant difficilement défendre ce budget devant les institutions internationales. Il a décidé de geler cette réforme sur la pension.
2: Les travaux parlementaires reprennent à 11h30 ce jeudi. La réforme de la pension et le means testing sous le feu des critiques de la National Trade Union Confederation également. Lors d'une conférence de presse hier, son président Narendranath Gopi a dénoncé ce qu'il considère comme un flou créé par le Premier ministre, le docteur Navin Ramgoolam, autour d'un sujet très sensible qui touche l'ensemble de la population. Pour lui, le budget 2026-2027 doit être une véritable feuille de route capable de montrer si les attentes du peuple ont été entendues par le gouvernement. Ce dernier a tenu à proposer une solution. Narendranath Gopi.

0: est au micro d'Adrien Valère.
1: Oui, on peut dire mal, il coûte beaucoup, mais il y a une solution. Mais pas tout, non, il y a l'autre investissement. Mais non, pour augmenter, qu'est-ce qu'il y a dans le consolidated fund qui paye bien. Puis, nous besoin invite investissement étranger. Quand le banque créneau d'investissement était ouvert, nous, l'économie, nous besoin investir dans l'agriculture. Nous avons un marché extraordinaire autour de nous. Il choisit certaines bonnes secteurs. Il investit. Il gagne investissement 2,7 milliards dans l'aéroport. Le gouvernement peut faire. Il gagne 2 milliards qui peut investir pour faire un chemin sorti Faubac pour l'aéroport. Il fait 100 millions d'investissements pour la réhabilitation de la terre. Mais tout ça, est-ce qu'il qui quantité pour contribuer dans le budget de Maurice pour capable faire une pension vine soutenable? Nous avons besoin d'un investissement international qui vient.
0: Narendranath Gopi s'interroge aussi sur l'implication de certaines personnes non élues dans les décisions budgétaires, notamment autour du comité de pilotage. Et à l'issue de la réception marquant le 250e anniversaire de l'indépendance des États-Unis organisée à Balaclava hier soir, le Premier ministre a répondu à une question de la presse concernant les déclarations de Pravin Jugnauth lors de sa conférence de presse tenue plus tôt dans la journée d'hier au sujet de la réforme de la pension de vieillesse. Le docteur Navin Ramgoolam a affirmé que Pravin Jugnauth avait lui-même préconisé un ciblage de la pension lorsqu'il était ministre des Finances. Nous l'écoutons.
2: Écoute-moi, je suis vendredi. Faites un oublié, je vais même un oublié là. Le type ministre des Finances, il s'est fait un ciblage de pension.
0: Économie, la croissance reste positive à Maurice, mais elle devrait être légèrement moins forte en 2026. Dans son dernier bulletin statistique, la Banque de Maurice fait aussi état d'une dette publique élevée, d'une roupie qui n'évolue pas de la même façon face aux principales devises et d'une inflation toujours présente dans le quotidien. Le point avec Adrien Valère.
3: Selon le dernier bulletin de la Banque de Maurice, l'économie mauricienne devrait poursuivre sa croissance en 2026, mais à un rythme un peu plus modéré. La croissance est estimée à 3% cette année contre 3,2% en 2025. Dans le même document, la dette publique brute est évaluée à environ 675 milliards de roupies à fin mars 2026, un chiffre qui reste important dans le suivi des finances publiques. Autre indicateur, la roupie, elle, a mieux résisté face au dollar américain, mais a reculé face à d'autres devises, notamment l'euro et la livre sterling. Pour les consommateurs, l'inflation reste aussi un élément à suivre. En mai 2026, elle se situe autour de 4%. Cela veut dire que la hausse des prix continue d'être ressentie, même si elle est moins forte que lors des périodes les plus tendues.
0: Favoriser les échanges commerciaux et valoriser les compétences des entrepreneurs locaux, c'est l'objectif du Business to Business Meeting and Networking Event organisé hier par le National Women Entrepreneur Council au Doctor Street à Port-Louis. Des femmes entrepreneurs de plusieurs secteurs y ont présenté leurs produits et services tout en développant leur réseau professionnel. Une initiative qui intervient après les mesures annoncées dans le budget 2026 et 2027 pour soutenir l'entrepreneuriat féminin et faciliter l'accès au financement. Rehema Fatouma Koilash, présidente du NWOC, est au micro de Santana Posto.
4: L'initiative de Business to Business Meeting, c'est pour faire un peu plus networking, pour faciliter ben madame en plus l'opportunité towards ben l'hôtel, ben private sectors, pour gagner ben contrat avec ben la banque, for cooperatives, gifts and all of this. Et bien important qu'il nous fait ça, parce que des jours à des jours, vous n'êtes plus en place pour vendre vraiment, parce que it becoming restricted, de ben mall, que je pas capable vendre bijoux, ainsi de suite, mais ben l'événement chez comme ça, il donne l'opportunité pour expose dans tous secteurs. Moi, je dis ben madame, développe cette idée, seize des opportunités, le ministère de son budget, il fait dire qu'il n'est plus besoin de marcher pour signer pour ce loan. Donc, c'est une opportunité, le temps d'agir est maintenant.
0: Tout à fait autre chose, comme chaque année, le 25 juin marque la journée mondiale du vitiligo, l'occasion de sensibiliser le public à cette maladie qui entraîne une dépigmentation de la peau, mais aussi de lutter contre les préjugés. À Maurice, les personnes atteintes de vitiligo font encore face au regard des autres et à un manque de confiance en soi. Pour Nitish Nastili, président de la Vitiligo Mauritius Foundation, le combat est aussi celui de l'acceptation de soi. La fondation poursuit également ses démarches auprès des autorités, notamment pour permettre aux personnes atteinte de vitiligo d'obtenir une autorisation pour l'utilisation de vitres teintées dans leur véhicule. Nitish Nastili est au micro de Jenny Yalapa.
5: Il y a une réglementation pour les voitures qui a des vies teintées. Et on a fait une représentation au niveau du ministère du Land and Transport pour qu'on ait une dérogation parce que les personnes qui sont atteintes du vitiligo ne doivent pas être exposées au soleil. Et je pense que c'est en bonne voie pour que toutes les personnes qui sont atteintes du vitiligo puissent avoir cette dérogation déjà.
0: Et puis au Venezuela, un puissant séisme a secoué le pays hier. La secousse d'une magnitude de 7,1 avait son épicentre près de Caracas et a été ressentie dans plusieurs régions. Des habitants ont évacué des bâtiments par précaution, provoquant des scènes de panique dans la capitale. Les autorités ont activé les services d'urgence et procèdent à l'évaluation des dégâts ainsi que d'éventuelles victimes. Voilà, c'est ainsi que prend fin cette édition. Merci de l'avoir suivi. Merci à Covilla et Romanzo à la réalisation et à à la technique. À suivre l'interview de la matinale, je reçois aujourd'hui Denis Legrand, Deputy Chief Commissioner de la Merchant Scouts Association.

Bonjour à tous et merci d'être avec nous pour l'interview de la matinale en ce jeudi avec vous, Anjali Siroton-Fulchen. Aujourd'hui, on parle du scoutisme, un mouvement qui traverse les générations, souvent associé à la nature, à l'aventure, à la vie en communauté et aux valeurs.

0: Mais en 2026, avec une jeunesse qui évolue dans un monde d'écrans, de réseaux sociaux et de nouveaux défis sociaux, comment le mouvement Scout s'adapte-t-il? Nous allons en parler ce matin avec Denis Legrand, Deputy Chief Commissioner de la Mauritius Scouts Association. Denis Legrand, bonjour et merci d'être avec nous ce matin.
1: Bonjour Anjali et bonjour à tous les auditeurs de l'île Maurice.
0: Donc Denis Legrand, les Scouts sont historiquement associés à la nature et au grand air. À l'ère des écrans, des réseaux sociaux et de la sédentarité, comment réussissez-vous à rendre le camping et la vie en communauté attractifs pour un jeune Mauricien de 2026?
1: Eh bien, tout simplement, à travers le scoutisme, il y a le programme des jeunes et la méthode scout. Donc, ce sont là deux éléments, deux composants donc, du mouvement scout qui existe dans notre association aujourd'hui et qui a fait ses preuves et qui s'adapte aussi à son époque. Donc, quand on propose à un jeune une activité de camping ou bien de vivre des expériences de vie en communauté, il se retrouve parce qu'il se dit, voilà, ça fait partie tout simplement aussi du processus normal de développement d'un jeune. Et donc là, il arrive à prendre des responsabilités. Et voilà, donc le scoutisme, c'est aussi un mouvement pour les jeunes, pas les jeunes. Donc quand on lui donne des opportunités de s'épanouir dans ce sens-là, il est là, il est présent.
0: Et quelles sont les autres activités que vous proposez à vos membres?
1: Donc les activités sont variées, donc parce que le scoutisme, c'est aussi un mouvement d'éducation non formelle. Et donc il y a le camping, mais il y a aussi les activités qui est tournée vers la formation individuelle, le développement personnel. Donc, il y a les activités physiques, il y a les activités sociales, il y a aussi les activités qui sont tournées vers la spiritualité. Donc, c'est vraiment une approche holistique dans le développement du jeune.
0: Mm-hmm. Et quel est le smartphone du scout aujourd'hui? Vous avez dû intégrer les technologies numériques dans votre pédagogie. Et où le scoutisme reste-t-il le dernier bastion du débranchement total?
1: Non, pas du tout. Donc, moi, je dirais que le smartphone du scoutisme aujourd'hui, c'est le couteau suisse du scout d'autrefois. Donc, les scouts d'autrefois, c'était plus avec les outils. Un canif, un couteau suisse, c'est un outil. Et pareil, en 2026, le smartphone, c'est considéré comme un outil dans le scoutisme. Donc, on n'est pas du tout déconnecté. Donc, ça fait partie intégrante du programme et aussi de notre pédagogie. Donc, il y a des activités où on fait usage donc, des outils numériques et il y a aussi des activités où ce n'est pas le moment pour l'utiliser. Donc, comme tout outil, on l'utilise quand il faut l'utiliser. Et après, il y a aussi des activités qui sont tournées vers le numérique, les outils digitales. Et par exemple, il y a le Jota-Joti. Donc, Jamboree on the air, Jamboree on the internet. Et où là.
0: C'est quoi le Jota-Joti?
1: Voilà, donc Jota-Joti, Jamboree on the air. Donc, ça date déjà depuis dans les années 50 que ça a été introduit dans le mouvement scout. Donc, où les scouts se connectent à travers le monde, à travers la radio, radio amateur. Et le Joti, c'est Jamboree on the internet, où là, les scouts se connectent à travers l'internet. Et ça a commencé dans les années 90. Ce sont des événements qui reviennent tous les ans. Donc on est en plein à l'aide de notre époque et les outils numériques font partie intrigante de notre quotidien aussi. Mmh. Et après, je dirais que en termes de numérique, il y a eu aussi le scouting at home, surtout pendant la période du COVID. Où là, ça a pris plus d'ampleur. Donc, on a dû se réinventer, s'adapter. Et c'était plus justement l'utilisation vers les outils numériques où là, c'est là où on a commencé à faire plus de réunions en ligne, à partager justement nos réalisations à travers les messageries WhatsApp, les réseaux sociaux. Il y a aussi beaucoup de scouts qui ont des pages sur les réseaux sociaux, que ce soit Facebook, Instagram, TikTok. Donc, on est présent. Aussi en ligne.
0: D'accord. Et Denis Legrand, on reproche parfois au mouvement de jeunesse d'être déconnecté des réalités du pays. Concrètement, comment le scoutisme mauricien s'attaque-t-il aux fléaux actuels, comme la prolifération

0: consommation de la drogue synthétique ou la détresse de certains jeunes dans les poches de pauvreté.
1: Alors, je crois qu'il est impossible aujourd'hui d'être un mouvement de jeunesse crédible sans être connecté effectivement aux réalités que vivent nos jeunes au quotidien. Donc, la drogue synthétique, la violence, l'isolement et le décrochage scolaire ne sont pas des sujets abstraits pour nous. Ce sont des sujets que nos chefs scouts rencontrent régulièrement sur le terrain. Et donc, on fait face à ces réalités. Donc, le scoutisme agit d'abord par prévention. Chaque semaine, nous offrons à des milliers de jeunes un espace sûr où ils peuvent s'exprimer, se développer, avoir confiance en eux. Et lorsqu'un adolescent, par exemple, appartient à une patrouille, il est valorisé, il est écouté, il se responsabilise. Et donc, il est beaucoup moins vulnérable à ce moment-là pour justement aux influences négatives. Il est moins vulnérable aux influences négatives, je dirais. Mm-hmm. Donc, voilà, nous intervenons dans plusieurs régions également à travers le pays. Donc, on touche toutes les couches sociales aussi, donc, que ce soit dans les régions urbaines ou dans les régions rurales. Donc, voilà.
0: Et justement, Maurice est un modèle de multiculturalisme. Comment le scoutisme parvient-il à faire tomber les barrières communautaires et sociales?
1: Donc, je dirais d'abord aussi, c'est en premier lieu de par notre ADN mauricien. Donc, on vit à Maurice, on est dans un pays multiculturel. Donc, nous avons cette chance-là. Et lorsqu'un jeune rejoint une troupe scout, personne ne lui demande quelle est son origine, d'où il vient, etc. Donc, de quelle religion est-elle, etc. Donc, ça fait partie aussi justement de notre constitution pour accueillir les membres. C'est vraiment sans aucune discrimination. Et aussi, quand s'il y a des activités, vous pouvez voir des jeunes de différentes communautés, de différentes couches sociales, qui arrivent à être ensemble, à vivre justement en communauté, à faire valoir justement ce vivre ensemble pour pouvoir réaliser leur activité, se développer et aussi avoir le respect les uns pour les autres.
0: On va dire que la promesse scout repose sur des valeurs de devoir envers Dieu, la patrie et autrui. Dans une société mauricienne de plus en plus matérialiste et individualiste, ces concepts résonnent-ils toujours de la même manière chez les adolescents?
1: Oui, mais ils s'expriment différemment. Donc les jeunes d'aujourd'hui cherchent avant tout du sens. Ils veulent comprendre pourquoi ils s'engagent. Ils ne veulent pas que simplement suivre des règles parce qu'on leur dit de suivre des règles. Ça ne fonctionne pas. Donc, quand nous parlons du devoir envers Dieu, nous parlons surtout de la spiritualité, de valeurs et de respect de croyances de chacun dans une société multiculturelle à Maurice.
0: Mm-hmm. Le scoutisme met en avant le leadership et le civisme aussi. Donc, deux qualités qui font parfois défaut dans notre société. Comment inculquer ces valeurs aux jeunes aujourd'hui?
1: Alors, le leadership ne s'apprend pas dans une salle de classe. Ça s'apprend sur le terrain. Et dans une troupe scout, par exemple, un jeune de 13 ans ou 14 ans, quand il est appelé à gérer une équipe, donc, dans notre jargon, c'est être chef de patrouille, et d'organiser une activité ou de résoudre un conflit, de prendre des décisions. Donc, il apprend à diriger avant même d'obtenir son emploi, en quelque sorte. Donc, c'est quelque chose qui s'apprend sur le terrain, à travers la méthode scout, donc le learning by doing. Et aussi, le civisme fonctionne de la même manière. Lorsque nos jeunes participent à des campagnes environnementales, à des actions de solidarité, à des projets communautaires. Donc, ils découvrent qu'ils ont un rôle à jouer dans la société.
0: Et Denis Legrand, quel est le plus grand défi du mouvement aujourd'hui? Est-ce recruter de nouveaux jeunes ou trouver des adultes bénévoles prêts à donner leur temps pour les encadrer?
1: Donc, sans hésitation, le grand défi pour nous aujourd'hui, c'est le recrutement et la rétention des adultes bénévoles. Parce que les jeunes, eux, ils sont là, ils sont toujours là, ils sont prêts, ils cherchent des opportunités.

0: opportunités et des aventures et des espaces où ils peuvent s'épanouir. Mais et derrière chaque scout, au fait, il faudrait qu'il y ait justement un adulte qui soit engagé, formé pour pouvoir l'encadrer et le guider. Donc aujourd'hui, dans une société où on a des rythmes de vie très rapides, très dynamiques, donc c'est compliqué de trouver des adultes qui donnent de leur temps. Mais voilà, on fait avec. Il y a des adultes qui sont là, qui donnent de leur temps, qui donnent de leur énergie. Comme il y a une parole qui dit « La moisson est abondante, mais les ouvriers sont peu nombreux. » Donc, mais on y croit et on fait un appel aussi justement à des adultes bénévoles qui veulent donner de leur temps. Mm-hmm. Rejoignez-nous et pour pouvoir mieux encadrer et mieux gérer les jeunes qui veulent faire du scoutisme.
1: Et puis la MSA organise ce dimanche 28 juin son National Sports Day à Côte d'Or. Quel est l'objectif derrière?
0: Alors, le National Sports Day, c'est bien plus qu'un événement compétitif. Donc, l'objectif derrière, c'est la célébration de l'unité, du dépassement de soi et de vivre la fraternité scout. Donc, nous attendons environ près de 1500 participants pour ce dimanche. Donc, pour beaucoup de jeunes, ce sera aussi une occasion de rencontrer d'autres scouts, de créer des liens et de découvrir que la diversité est une richesse. Donc, il y a aussi toutes les valeurs que nous prônons dans le scoutisme. Donc, le respect des règles, l'esprit d'équipe, la discipline, la persévérance, qui sont des leçons qu'ils vont apprendre et qui leur serviront toute la vie.
1: Une dernière question, Denis Legrand. Le budget 2026 et 2027 met l'accent sur plusieurs secteurs liés à la jeunesse et au sport, comme par exemple une enveloppe de 110,5 millions de roupies destinée à la préparation des athlètes mauriciens en vue des principales compétitions internationales. Quel regard portez-vous justement sur les mesures annoncées et sur le soutien accordé aux organisations qui accompagnent les jeunes sur le terrain?
0: Alors, je salue la volonté justement affichée de placer la jeunesse au cœur du développement national. Donc, investir dans les jeunes n'est pas une dépense, c'est un investissement stratégique pour l'avenir du pays. Donc, cependant, il est important que les organisations de terrain puissent accéder concrètement aux ressources nécessaires pour bien mener leurs actions. Donc, les mouvements de jeunesse, les associations sportives et les organisations de volontariat, donc, sont les souvent les premiers à intervenir justement auprès des jeunes et ceux qui sont les plus vulnérables. Mais voilà. Et donc, nous espérons donc pouvoir justement renforcer les mécanismes de partenariat avec les institutions publiques et les organisations de jeunesse afin que chaque roupie investie puisse avoir un impact réel dans la communauté.
1: D'accord. On va terminer ici, Denis Legrand. Merci beaucoup pour cet échange ce matin.
0: Merci à vous et bonne journée.
2: On va laisser Denis Legrand partir comme ça parce que, au fait, on demande à nos invités de choisir une chanson. Par contre, aujourd'hui, c'est la première fois qu'on le fait de cette manière. Vous avez choisi une chanson. Une chanson, c'est en exclusivité, on va dire. On peut dire que c'est en exclusivité parce qu'on n'avait pas la chanson. C'est une chanson signée Andy Baptiste qui a pour titre « Scout nous solidaire ».
0: Exact.
2: Et on ne connaît pas cette chanson. Et ça parle de quoi? Je pense que c'est une chanson que... Expliquez-nous, la chanson sort d'où? Ça parle de quoi?
0: Donc moi-même, ça fait 2 jours que j'ai connu la chanson, que j'ai découvert la chanson. Et quand j'ai demandé un peu justement l'historique derrière cette chanson, donc déjà la chanson parle des valeurs du scoutisme qui donne du sens justement à l'engagement que nous prenons. Et pour la petite histoire, la chanson vient d'une compétition que les scouts du district du Nord ont organisée l'année dernière qui s'appelle Scout Got Talent.
2: Ok.
0: Et maintenant, donc,
2: cette chanson a sûrement gagné la compétition.
0: Voilà, je suppose que... à confirmer, mais voilà, c'est une chanson qui a été chantée, écrite et chantée pour la première fois l'année dernière lors d'un concours. Et 100% scout, je dirais.
2: Allons dire comme ça.
0: Donc, que ce soit le...

0: artistes, que ce soit le producteur, ce sont des membres du scoutisme. Et les scouts vont se retrouver dans cette chanson.
1: Ben, sûrement, ça peut devenir votre slogan prochainement.
0: Je l'espère.
1: Scoute-nous solidaire, signé Andy Baptiste pour le scoutisme. On écoute en exclusivité.

0: Un communiqué du Central Electricity Board qui avise les abonnés de Rivière des Anguilles résidant dans les localités et rues suivantes: Morcellement, Lavanie, NHDC, Lavanie, Caen-Martin, Football Playground Street, NHDC, Caen-Martin, ainsi qu'une partie de la route royale B8. La Baraque Road, ils sont avisés que la fourniture d'énergie sera interrompue aujourd'hui entre 9h et 17h en raison des travaux urgents effectués sur le réseau, le CUB, et qui s'excuse pour tout inconvénient.
1: Merci Sophie. À venir dans Regard sur l'histoire, Reza Duli Mahmoud nous raconte l'histoire de ce Samuel Pim. C'est juste après la nouveauté qu'on vous propose en exclusivité signée Héloïse. Le titre Cowgirl Moderne.

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3: Chers auditeurs, bonjour. Je vous parle aujourd'hui d'un amiral britannique. Il est dépêché à l'Île-de-France à un moment critique de son histoire. On est en août 1810, quelques mois avant la prise de l'île par les Anglais. Sa stratégie lors de l'affrontement naval du vieux grand port ne lui donnera pas raison. Rentré en Angleterre, il est traduit en cour de justice. Il est toutefois gracié et réhabilité. Je vous parle ce matin de Sir Samuel Pym. Il naît en 1778. Il est le frère de Sir William Pym qui vécut de 1772 à 1861. En 1888, Samuel Pym s'engage dans la marine. En mission en Méditerranée et aux Antilles, il est promu commandant en 1804. Pym participe à la bataille de Saint-Domingue en 1806 et à la prise de Saint-Paul, ville de l'île Bourbon, en septembre 1809. Il est envoyé à l'Île-de-France en capacité d'officier supérieur en août 1810. Fort de sa victoire à l'île Bourbon, il applique une stratégie similaire pour l'attaque de l'Île-de-France. À la tête d'une petite armée navale, il s'empare de l'île de la Passe, visite à plusieurs reprises la côte entre la Pointe du Diable et le vieux grand port pour y diffuser des pamphlets. Tout comme il avait procédé pour l'invasion de Saint-Paul, il capture la batterie de la Pointe du Diable en neutralisant les canons et bloque l'entrée dans la rade de Port-Louis. Le 27 août 1810 a lieu la bataille du vieux grand port. Samuel Pym ordonne d'attaquer. Ses navires sont bloqués par le récif corallien. Il subit l'ultime affront en ordonnant d'incendier le HMS Sirius pour qu'il ne tombe pas entre les mains de l'ennemi. Pym reste en tant que prisonnier de guerre jusqu'en décembre, date à laquelle les Anglais prennent le contrôle de l'île redevenue île Maurice. Samuel Pym retourne en Angleterre, il est traduit en cour martiale. À son acquittement, il est aux commandes d'un autre navire et sert aux Antilles. Samuel Pym est promu au grade d'amiral en 1852. Il décède le 27 décembre 1855 à Southampton en Angleterre, à l'âge de 77 ans.

0: Et Sebi, chers amis, 8h passées de 43 minutes. Tout de suite, c'est Fanzone.
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0: Yes,
2: oui.
0: Sophie,
2: oui.
0: vous avez une question?
2: Oui.
0: Oui.
2: Vous m'avez dit tout à l'heure que vous n'avez pas beaucoup dormi, pourquoi?
0: Parce qu'il y a la Coupe du Monde.
2: Ben non, vous nous avez dit aussi que vous allez nous raconter quelque chose de spécial.
0: Ouais.
2: Ben on a attendu toute la nuit pour justement savoir.
0: Vous allez attendre ça.
2: Ce qui était spécial.
0: Spécial, ben c'est la Coupe du Monde 1966, qui est la 8e édition de la Coupe du Monde, qui s'est tenue en Angleterre du 11 au 30 juillet 1966. Tout d'abord, trois pays européens seront candidats à l'organisation : l'Angleterre, l'Allemagne de l'Ouest et l'Espagne. Les Espagnols se sont retirés et les Anglais gagnent par 34 voix contre 27 pour les Allemands. Donc, pour la 8e édition du mondial du ballon rond, le football revient à ses racines, là où il est né, sous sa version moderne, il y a plus d'un siècle de cela. Quelques mois avant la... Il y a beaucoup de choses qui se sont passées pour cette Coupe du Monde. Tout d'abord, quelques mois avant la compétition, la Coupe du Monde, la première Coupe du Monde qu'on appelle la Coupe Jules Rimet,

0: eh ben, a été volé lors d'une exposition à Westminster. Eh ben, tout l'Angleterre est en émoi et Scotland Yard est chargé de l'affaire. Le 20 mars 1966, un petit chien nommé Pickles déterre et retrouve le précieux objet. Mmh. Ben, on a retrouvé la Coupe du Monde. Je ne sais pas si cette histoire est vraie, mais en principe, ça doit être vrai. On l'a retrouvé à Saffnowood, dans un quartier au sud-est de Londres. Le chien a été fêté comme un héros normal et son propriétaire, David Corbett, se voit offrir un billet pour la finale. Ben, heureusement, parce que la finale, qui c'est qui a joué la finale ? On y revient dans un moment. La Coupe du Monde 1966 a l'occasion de découvrir pour la première fois une mascotte officielle, le lion Willy. L'animal qui se tient debout est un symbole typique du Royaume-Uni. Il porte un maillot de Union Jack avec inscrit les mots World Cup déclinés sous toutes les formes, porte-clés, t-shirt. Au fait, c'est à ce moment-là, c'est grâce à cette Coupe du Monde-là qu'on commence à voir le merchandising, tous les produits dérivés, etc., etc. Donc, quelle équipe qui participe à cette Coupe du Monde? Bien sûr, l'Angleterre, qui est le pays organisateur, l'Allemagne de l'Ouest, le Portugal, l'Union soviétique, l'Italie, la France, l'Espagne, la Bulgarie, la Hongrie, la Suisse, c'est qui représente tout ça, tout ce beau monde représente l'Europe, représente l'Amérique du Nord, le Mexique, qui est toujours là. L'Amérique du Sud est représentée par le Brésil, le Chili, l'Argentine, l'Uruguay, et l'Asie est représentée par la Corée du Nord. Le Brésil, double tenant du titre, 58-62, ben ne passe pas le premier tour. Vous imaginez, double tenant du titre, passe même pas la phase de groupe. Tout ça parce qu'il y a un jeu violent et les équipes tirent encore une fois sur Pelé et le blessent encore une fois. Et Pelé ne termine pas cette Coupe du Monde. En face, il y a... Et puis, ben, on va partir directement en finale. La finale, c'est entre l'Allemagne et l'Angleterre. Mmh. L'Angleterre est chez elle, à Wembley, devant 100 000 personnes, vous imaginez. Par contre, les Allemands, c'est solide, c'est très solide. Et ils marquent... les Allemands marquent en première la 12e minute de jeu. Mais il y a un Anglais qui s'appelle Jeff Hurst qui égalise rapidement. Et puis, lorsque Martin Peters trompe Hans Tikowski à la 78e minute, dont les Anglais mènent par 2-1, ben, tout le monde croit que l'Angleterre a gagné. Il ne reste que 12 minutes à jouer. Ben non, les Allemands, ils sont toujours là. Hein. Croyez-moi, ils sont toujours là. Ils ont égalisé juste à la fin du match. Et puis, ben, on joue les prolongations. Et ce moment, à la 101e minute, d'un tir de Jeff Hurst qui frappe le poteau, la transversale, et qui rebondit sur la ligne. Sauf que, on les appelait les juges de touche à l'époque, sauf que lui, il dit, ben, il a vu que le ballon est rentré, sauf que le ballon n'est jamais rentré. Après des études, des années, eh bien, l'Angleterre qui prend l'avantage 3-2, et puis Jeff Hurst qui marque une quatrième fois pour donner une belle victoire aux Anglais. Mais c'est toujours débattu, les Anglais n'ont jamais remporté la Coupe du Monde. Mais c'est comme ça, c'est le foot, c'est la beauté du football. Et en même temps, juste pour vous dire que Jeff Hurst, c'est le premier joueur à marquer 3 en finale de la Coupe du Monde. Et encore plus, quelque chose de plus important, c'était en 1966. Et 1966, Maurice n'a pas encore obtenu son indépendance. Donc, chers amis, Maurice, l'île Maurice, Mauritius, est championne du monde. Qu'est-ce que faux, Lucas Faux?
1: Super, bah merci. En tout cas, on en apprend des choses. Hein,
0: je vous en prie pour cette petite histoire que j'aime bien raconter.
1: C'est super, on vous dit à demain alors.
0: Oui, à demain. À demain, parce que demain, on va parler de la Coupe du Monde 1970.
1: D'accord.
0: Ah là là, là, c'est quelque chose d'autre. Hein, avec une nouvelle coupe, ben, la coupe qu'on connaît maintenant. Parce que la coupe Jules Rimet, non. 1970, c'est peut-être une des plus belles coupes du monde de tous les temps. Après, on va parler de 74 la semaine prochaine.
1: Ok.
0: Là, donc on va terminer cette semaine avec 1970.

0: Et qu'est-ce qu'il y a à la télé ce soir? C'est avec vous, Sophie.
1: Aujourd'hui, sur la MBC 1, donc à 20h20, Go, alors c'est un film en indien, d'accord, et je vais essayer de prononcer. Hein. Alors, Gori, Tere, Pyar, Main, c'est ça?
0: Ah, mais c'est bien dit.
1: C'est bon.
0: Ah, oui.
1: Sur la MBC 5 à 20h, Telenovela, Un amour sauvage. Sur la MBC 5 à 20h50, Valentina, My Special Love. Sur la MBC 5 à 21h40, L'incroyable Hulk. C'est le dernier épisode. Et puis à suivre, aujourd'hui à 21h30, Live Mondial en route vers New York. Et puis, le match à suivre aujourd'hui, donc c'est Curaçao contre la Côte d'Ivoire.
0: Ouais,
1: et c'est
0: à minuit.
1: Exactement. Et puis, les grandes lignes à 20h10. En toute intimité, nous parlons photo dans cette édition à travers l'exposition En toute intimité de trois vétérans de la caméra. À 20h40, Parole agricole. Donc, à suivre sur la MBC2. Voilà.
0: Oui, le gâteau d'anniversaire, c'est maintenant. Yes, yes. On doit avoir qui en ligne?
1: On doit avoir Kersley, normalement, de Résidence Kennedy.
0: Ouais, Kersley,
1: je pense que Kersley s'est réveillé déjà pour commencer.
0: Il a pas son hiver, il fait la grasse matinée.
1: Ouais.
0: You never know. On a Kersley en ligne. Kersley, bonjour.
1: Bonjour.
2: Bonjour.
0: Ça va bien?
2: Bonjour, ça va?
0: Ça va, nous me dérange, un petit coup, Kersley?
2: Oui.
0: Tu connais qui fait nous me dérange, non?
2: Non, on va connaître.
0: Mais rien que ça.
2: Pas de d'avoir un coup, ça?
0: Mais normal! Mon diamant, les temps tenons une chose aussi. Mon diamant, n'est-ce pas, camarade, au moins? Hein?
2: Ah.

0: to you. Qu'est-ce que t'en dirais, Claude RM1?
1: Oui.
2: Mais merci beaucoup.
0: Et depuis bonne heure, maintenant, c'est anniversaire, là. J'ai mis un téléphone depuis 6h du matin, puis il y a 5h30 du matin. Ouais,
2: extraordinaire. Ah, avec un
0: mot de Dieu, t'as passé. Bon, qui programme ça aussi, Casté?
2: Qui programme, mon frère? Donc, tu vas connaître toujours, nous voulons faire un football un petit peu. Après, tu as tenu dîner.
0: Mais à la vie, ça veut dire un entraînement, comme d'habitude. Pas pour chance
2: d'envoyer. Et non, vraiment, comme d'habitude, nous pas pour chance d'envoyer. Sauf qu'il dîner, nous pour raccommoder bien, l'autre façon, de bon moment.
0: En tout cas, qu'est-ce que Marie, content de gagner toi, on va dire, à l'antenne. Oh, et ben, oh, pas fini, nous avons un petit cadeau.
1: Exactement, nous avons un petit cadeau d'anniversaire. Là. Mmh. On fait pas encore fou. Et aussi une bouteille de Pure Heaven, ça veut dire qu'après, on a la santé, fait un petit cheers.
2: Mais pas en fait alors. Pas en fait. Ça complète tout le
1: ça,
2: tout.
1: C'est
2: alors.
1: Exactement
2: ça complète tout.
1: Normal. Vous faites complète la journée, la net.
0: Super. Kessler, en tout cas. Oui. Allez, mais nous besoin, nous.
2: Allez, Patrick,
0: allez, bye bye. Allez, on arrive à la fin de cette émission, chers amis, l'équipe du matin.
1: Oui, merci à Romain Saujust à la réalisation. Mm-hmm. Cathy Martin à la production, à la technique, c'était Apalna, le sport avec Marine Résidu. Le journal et l'interview de la matinale avec Anjali Siratan Fulchan, les rubriques Mailing Balou, Reza du Lima Mode, Kamlesh Bekori et aussi Rajmila Sitamoni. Merci Patrice,
0: merci
1: pour la playlist, pour le fanzone et tout.
0: Oui, merci à vous Sophie pour le reste.
1: Oui. Mais non, on est vendredi.
0: Allez, pour la playlist, c'est pour.
1: Non, mais pour tout, en fait. Okay. Voilà, la joie de la bonne humeur, n'est-ce pas?
0: Ouais, voilà.
1: Donc, demandez vendredi, chers amis, tout est permis. Donc, dernier jour de la semaine, comme on dit.
0: Il y a le foot ce soir. Enfin, oui. Les matchs sont à minuit et 3h du matin, demain. Et aujourd'hui, c'est l'anniversaire de David Page, le claviériste de Toto. Chers amis du groupe Toto, il fête aujourd'hui ses 72 ans. Mmh. Écoutez, c'est votre version live.
1: Et puis à venir aussi le Flash with Eris Stewart. Hi, Eris.
0: À demain.

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0: À l'instant, Ira Star et Rush pour vous sur RM1, c'est votre intermède. Et en plus, là, il fait beau aujourd'hui, un beau soleil, mais c'est vrai qu'on sent l'hiver qui est déjà bien installé. Écoutez, on est là pour vous réchauffer le cœur, un maximum de musique. On garde le même tempo ce matin, tout de suite Zaylo et On My Mind.
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1: Jeune artiste émergent d'ailleurs aussi, qui s'est fait connaître en début de cette année, hein, c'était Zylo et On My Mind. Ça a plutôt bien marché aussi dans le top 20 qu'on retrouve le samedi avec Nathan entre 14 et 16h. Et puis il a un autre titre encore, Addicted, qu'il a sorti aussi. Allez, pour tout de suite, on y va avec Imagine One Day, le titre qui a révélé la chanteuse

canadienne Grace. C'était en 2008 et un clip qui a été tourné aussi dans le sud de l'Algérie, au milieu justement d'un paysage magnifique aussi. On y va tout de suite avec Imagine, One Day et Grace.

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1: Il est 9h30.
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1: Alors, plusieurs rendez-vous vous attendent en ce jeudi, déjà à partir de 10h et ce jusqu'à 11h. C'est votre point virgule antidote avec Soblane Ramen qui reçoit le docteur Soukao, cardiologue. Au cœur des échanges, la crise cardiaque chez les jeunes. Comprendre les signes, les risques et les moyens de prévention. Alors, ce rendez-vous également, comme chaque jeudi, le point virgule écologie à 11h avec Roselyne Désiré qui reçoit donc des invités en studio. Ne manquez pas le rendez-vous, surtout qu'ils vont parler de la compétition.

compétition débat climat. La grande finale prévue ce samedi 27 juin. Et là, pour tout de suite, on accueille Nathan, comme chaque mardi et jeudi. Il nous prépare justement un peu, voilà, si vous êtes à la recherche d'un travail, donc la liste des jobs vacants actuellement. C'est parti tout de suite.

Holiday and Leisure Resorts Limited, Luxe Grand Gaube, Perrecrute, Four Female Valettes, ayant 3 à 4 ans d'expérience, Two Female Waitress, ayant 3 à 4 ans d'expérience. Bonne candidate qui est intéressée, bien sur place, à Pointe-Réjeanne, à Grand Gaube, ou téléphone l'au D104 91 91, date butoir le 26 juin 2026. Kiss Vidge Spa and Saloon Limited, qui trouve à l'aventure, Perrecrute, Two Beauticians, ayant 2 ans d'expérience. Bonne candidate qui est intéressée, téléphone l'au 51 51 77 42, date butoir le 27 juin 2026. Garage Auto Repair Limited qui trouve à Montgoût et recrute Two Male Motor Vehicle Mécanique ayant 2 ans d'expérience. Bonne candidat qui est intéressé, téléphone l'au 57 87 29 19. Vous êtes capable, envoyez votre CV par email l'au krishnaramphal@gmail.com. Date butoir le 30 juin 2026. Dry Cleaning Services Limited qui trouve à Port-Louis, Perrecrute, 34 Factory Operator ayant CPE, 10 Goods Vehicle Driver, 10 Production Supervisor. Bonne candidat qui est intéressé, téléphone au 207 2000 du lundi au vendredi de 8h à 4h30. Zot Capav également envoie Zot CV au Human Capital à dcs.mu. Date butoir le 30 juin 2026. SADC Secretariat Perrecrute Senior Program Officer ICT Officer Research and Statistics. Bonne candidat qui est intéressé, The Bizin envoie votre candidature uniquement en version électronique, Form and Word, au plus tard le vendredi 26 juin 2026 à 14h au secrétaire aux affaires étrangères, ministère des affaires étrangères, de l'intégration régionale et du commerce international. Ban candidat, The Bizin amène ban document suivant. Le formulaire de candidature SADC qui remplit et signé, une lettre de motivation avec The l'expérience et qualification, un CV détaillé, pas dépasse 5 pages avec The Ban copy certificat. Ban copy certificat non certifié, li pas pour accepter, limite d'âge c'est pas plus de 52 ans. Une candidature qui est envoyée directement au secrétariat de la SADC ne seront pas prises en considération. Seuls les candidats présélectionnés pour un entretien seront contactés par le secrétariat de la SADC. Date butoir pour soumettre tous les documents le 26 juin 2026. Ministry of Health and Wellness recrute EEG technicien. Un candidat qui est intéressé, bien fait cette application directement sur le site psc.govmu.org, date butoir le 29 juin 2026. Ministry of Health and Wellness recrute EEG technicien. Ban candidat qui est intéressé, bien fait cette application sur le site psc.govmu.org, date butoir le 29 juin 2026. Ministry of Health and Wellness recrute Biomedical Engineer and Senior Biomedical Engineer. Ban candidat intéressé, bien fait cette application sur le site psc.govmu.org, date butoir le 30 juin 2026. Ministry of Finance a recruté Manager XBRL. Ban candidat intéressé, bien fait cette application sur le site psc.govmu.org, date butoir le 30 juin 2026. Police Department a recruté Catering Supervisor. Ban candidat intéressé, bien fait cette application sur le site psc.govmu.org, date butoir le 6 juillet 2026. Une famille qui trouve à Providence, Perrecrute Housemaid, bonne candidate qui est intéressée, téléphone le Employment Information Center à Quartier Militaire sur le 435 55 30 435 33 52.

Nathalie Imbruglia à l'instant et Tone, voilà un son que tout le monde connaît et qui, en fait, à la base, c'est une reprise, mais on a fait vraiment un succès, un énorme succès mondial. Voilà un morceau qui nous donne envie de chanter quand on est en voiture, n'est-ce pas? C'était donc Nathalie Imbruglia et après 25 ans, ça nous fait toujours justement le même effet. Allez, on y va tout de suite avec Ray Dalton, In My Bones. Il y aura aussi le tout dernier, donc nouveauté Manon Lisa, Le Petit Pêcheur, dans un instant.

Mock, ben à l'instant, Rome wasn't built in a day, ça c'est sûr. Et c'est pour ça qu'il faut toujours persévérer et ne jamais baisser les bras. On peut toujours y arriver. Un petit coucou à Julie qui a chanté en voiture. En tout cas, ça fait plaisir. Un gros bisou et puis ben, bonne route pour ceux qui sont en route en ce moment. On ramène un peu de soleil encore avec Feels Like Summer. Et restez branchés, on a également les avis de décès à venir.

On nous prie d'annoncer le décès de Madame Damanti Ridoy, le décès de Madame Damanti Ridoy, née Tincourt, aussi connue sous le nom de Morchangato. Elle était âgée de 69 ans. Le convoi mortuaire sortira de chez son fils, Lutchman Ridoy, à Lutchman Road, Brisé-Verdière, à 11h aujourd'hui pour se rendre au crématorium de Pont-Bon-Dieu. Le décès de Madame Marie Noëlla Jacqueline Houdin, le décès de Madame Marie Noëlla Jacqueline Houdin, née Ténermont, ex-habitante de Sainte-Croix, elle était âgée de 61 ans. Le convoi mortuaire sortira de la chapelle ardente de Moura, Petite-Rivière, à 11h aujourd'hui, pour se rendre à l'église de Saint-Joseph à Terre-Rouge et de là au cimetière de Pamplemousse. Le décès de Monsieur Luigi Franco Siatus, le décès de Monsieur Luigi Franco Siatus, aussi connu sous le nom de Franck, il était âgé de 54 ans. Le convoi mortuaire sortira de Jean-Édouard Auguste, balisage Rochebois, à 11h30 pour se rendre en église Notre-Dame de l'Assomption à Rochebois et de là au cimetière de Saint-Georges, les Salines. Le décès de Monsieur Louis Évariste César, le décès de Monsieur Louis Évariste César, aussi connu sous le nom de Fiton, il était âgé de 82 ans. Le convoi mortuaire sortira de chez son épouse, Madame Solange César, à chemin réservoir à Goodlands, à midi, pour se rendre à l'église Saint-Clair à Goodlands, et de là au cimetière de Poudre d'Or, village. Le décès de Madame Sita Jean-Jacques Noguen, le décès de Madame Sita Jean-Jacques Noguen, aussi connue sous le nom de Dano. Elle était âgée de 71 ans. Le convoi mortuaire sortira de chez son époux, Monsieur Jean-Jacques Louis-Régis, à Le Houchet-Terre-Rouge, à 12h15, pour se rendre à l'église du Bienheureux Père Laval, à Sainte-Croix, et de là au cimetière de Bois-Marchand-Terre-Rouge. Le décès de Monsieur Louis Jean-Claude Marius, le décès de Monsieur Louis Jean-Claude Marius, aussi connu sous le nom de Côte-Côte, il était âgé de 66 ans. Le convoi mortuaire sortira de Saint-Joseph à Grand-Gobe à 14h pour se rendre à l'église Saint-Michel à Grand-Gobe et de là au cimetière de la localité. Le décès de Monsieur Alex Guy Sonassi, le décès de Monsieur Alex Guy Sonassi, il était âgé de 76 ans. Le convoi mortuaire sortira de Impasse Vincent à Moka à 14h30 aujourd'hui pour se rendre à la chapelle de Notre-Dame du Bon Conseil à Moka et de là au cimetière de Saint-Pierre. Le décès de Madame Marie-Noël Claudine Sophie. Le décès de Madame Marie-Noël Claudine Sophie, née Sidou, aussi connue sous le nom de Blanche. Elle était âgée de 68 ans. Le convoi mortuaire sortira de chez son époux, Monsieur Jacques Sophie, à la route royale Cap Malheureux, à 14h30 pour se rendre à l'église de Notre-Dame Auxiliatrice à Cap Malheureux et de là au cimetière de Cap Malheureux. Le décès de Monsieur Alain Stéphane Corrette. Le décès de Monsieur Alain Stéphane Corrette. Il était âgé de 54 ans. Le convoi mortuaire sortira du numéro 220, route abattoir à Rochebois, à 15h pour se rendre à l'église Notre-Dame de l'Assomption à Rochebois et de là au cimetière de Rochebois.

0: et le décès de Madame Marie Candoa, le décès de Madame Marie Candoa. Excusez-moi. Donc Madame Marie Candéo, Madame Marie Candéo, aussi connue sous le nom de Marie, ex-habitante de Bell Village. Elle était âgée de 76 ans. Le convoi mortuaire sortira du centre funéraire de Moura à Petite-Rivière à 16h aujourd'hui pour se rendre au cimetière de Bois-Marchand. À ses familles endeuillées, RM1 présente ses plus vives sympathies.
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0: Et c'est terminé votre intermède ce matin et rendez-vous demain pour une dernière pour la semaine entre 9 et 10, 100% musique comme vous le savez, pour intermède du lundi au vendredi. Et pour l'instant, c'est Soblen Ramen que vous retrouvez et son invité, Dr Soukhok, audiologue, pour nous parler des crises cardiaques chez les jeunes. Rendez-vous à ne pas manquer. Puis à partir de 11h, pour virgule écologie avec Roselyne et ses invités pour parler de la compétition débat climat et la grande finale prévue ce samedi 27. Allez, belle journée à vous tous. On se laisse avec Olivia Rodrigo et Driver's License.

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5: 10h passées de 7 minutes en ce jeudi 25 juin. Plaisir d'accueillir M. Soblaine Ramen et son invité pour l'émission Point virgule antidote. Monsieur Ramen, bonjour.
6: Bonjour, bonjour Joannita, bonjour à toutes et à tous et bienvenue dans votre rendez-vous santé. Aujourd'hui, nous abordons un sujet aussi sensible qu'essentiel, les arrêts cardiaques chez les jeunes. Souvent perçu comme un problème touchant principalement les personnes âgées, l'arrêt cardiaque peut pourtant frapper des adolescents et de jeunes adultes, parfois sans signe avant-coureur. Quelles en sont les causes? Existe-t-il des facteurs de risque particuliers? Comment reconnaître les signes d'une urgence cardiaque? Et surtout, comment réagir pour sauver une vie? Au cours de cette émission, nous recevrons un spécialiste, le docteur Dharmendra Sukar, cardiologue, qui nous donnera à mieux comprendre, qui nous aidera plutôt à mieux comprendre ce phénomène et à découvrir les gestes qui peuvent faire la différence. Je rappelle aux auditeurs que vous pouvez nous retrouver l'émission plutôt sur notre site web en podcast, voilà. Et merci à tout le monde. Merci à Joannita, parce qu'on aura peut-être un petit insert. Et je rappelle aussi que vous pouvez nous avoir sur le 525-3-8-4-8-4, 525-3-8-4-8-4 pour vos messages et vos appels sur le 402-80-80 pour vos appels, 402-80-80 pour vos appels. Docteur Sukar, bienvenue dans Antidote. Content rétro vous chaque fois.
7: Bonjour.
6: Et aujourd'hui, c'est un sujet quand même assez intéressant parce que souvent, quand on nous cause arrêt cardiaque, crise cardiaque, nous pensons à une personne plus âgée.
7: Oui.
6: Hein? Alors là, le thème de l'émission, une troisième aujourd'hui, c'est justement l'arrêt cardiaque chez les jeunes.
7: Oui.
6: Alors donne-nous un coup le pourquoi.
7: Le topic que vous causez principalement, c'est heart attack, c'est-à-dire c'est infarctus myocarde. Et avec ça, quand il y a un arrêt cardiaque, oui, mais heart attack en général, c'est Ben Jimoun qui est dans, disons, 50 ans, 60 ans à monter, ben un patient âgé qui gagne ça traditionnellement, mais seulement un peu partout dans le monde, et dans une proportion, ben un patient qui est jeune, jeune veut dire moins que 50 ans, moins que 40 ans. Il y a beaucoup d'études montrées qui patient qui est jeune est 9 fois capable de présenter avec un infarctus, un heart attack, pour la première fois, et disons un pourcentage 5 à 10 % parmi les patients qui gagnent heart attack, mm-hmm. c'est les patients jeunes, moins qui 40 ans.
6: D'accord.
7: Et il y a même partout le monde qui est un peu plus fréquent, 10 % comme en Amérique par exemple, quand on a beaucoup d'obésité, on a beaucoup diabète, excédentarité, et on a beaucoup de cholestérol fort, là, c'est très jeune. Et aussi, beaucoup de pays asiatiques, comme en Inde, Pakistan, Maurice inclus, le nombre de patients qui sont jeunes, qui ont un infarctus, est augmenté. Il est toujours comparativement moins que 10%, mais toujours, il est un peu inquiétant parce qu'il

0: dans le passé, bien rare, pour tout un qui ken, ça à l'âge-là, jeune, qui fait un infarctus.
1: Et là, quand nous pécons, jeune, donc, de moins un.
0: Oui, c'est ça. Ben, l'étude, dans le passé, tu peux étudier ben, un patient, disons, moins qu'il 55 ans. Après, dans ma étude, montrer beaucoup de ben, données, moins qu'il 45 et moins qu'il 40. Donc, moins qu'il 45, généralement considéré comme jeune pour gagner un infarctus. Mais malgré ça, il y a un patient qui présentait avec un problème pareil.
1: Et à Maurice, ou qui est dans le métier, c'est vrai, on est touché aussi.
0: Oui, disons, si il a 100 patients, il fait infarctus, pour environ 5 à 10% qui ben, sont très jeunes, moins qu'il 40 ans. Autour de cinquantaine, les plus communs, là où 60 aussi bien commun. Détient un patient qui a un infarctus, vous êtes là où 65 ans. Okay. Mais ça veut dire qu'il y a un tiers qui est relativement jeune, 55 ans au moins, pégain infarctus.
1: D'accord. Et là, c'est quoi les facteurs justement qui fait à qui nous peut rajeunir dans ce type de problème?
0: Le facteur de risque pour heart attack en général, il est pareil pour les jeunes et les personnes âgées. Mais c'est bon, le facteur de risque là, c'est un peu plus intense pour les jeunes. Par exemple, cholestérol capable extrêmement fort, pas tu connais, et la patience, c'est un des facteurs de risque, comme le diabète. Pendant beaucoup d'années, qu'ils ont mal contrôlé, ou bien hypertension qui pas contrôlé. Le stress, cigarette en grande quantité pendant très peu d'années, mais seulement l'effet est tellement intense qu'il augmente le risque d'infarctus. Et il y a aussi une fois un facteur génétique de la famille et de la maladie care. Donc ça, il y a un élément, une fois il est relié avec cholestérol, une fois il est relié avec diabète, une fois il est relié avec un changement génétique qui ou pas capable de mesurer, donc ou cholestérol capable bon, ou diabète capable bon, ou tension capable correct.
1: D'accord.
0: Mais toujours dans la famille capable non. Il y a un peu relativement plus rare, mais ça il y a toujours un même cas pareil. Aussi, une maladie inflammation comme un lupus, une maladie comme un rheumatoid arthritis qui fait inflammation partout dans les corps, pas juste dans les yeux, dans les joints, qui est une fois capable d'une inflammation dans l'artère coronaire et ça aussi capable développe heart attack. Et une fois où il y a une déchirure spontanée de l'artère, c'est qu'on appelle une dissection spontanée, surtout une madame enceinte. Et le stress, une fois spasme de l'artère, parce que de nature, l'artère est capable de spasmer facilement, dans une situation de stress, par exemple, ou de colère, ça aussi capable de déclencher une poussée de tension qui est capable d'essayer l'artère et donner un heart attack. Donc, il y a plusieurs bonnes raisons. Bonnes raisons qui sont relativement plus fréquentes, c'est même facteur de risque qui est du monde âgé et non, mais c'est bon, les plis intenses. Et, par exemple, un du monde qui a fait 30, 40 cigarettes par jour est présenté avec un heart attack pour la première fois.
1: D'accord. Qu'en est-il de la drogue?
0: Oui, la drogue aussi est un élément important. Il y a les plis souvent dans un pays comme en Amérique, dans l'US, bien connu, par exemple, cocaïne, amphétamine, capable de déclencher un heart attack. Marijuana aussi pareil. S'il fait que fume marijuana pendant un temps, ou au niveau inflammation, les plis forts, risque de gagner 10 ans cahier dans l'artère, dans la veine, dans l'équerre, même dans le cerveau. Donc, une bonne raison, attaque cérébrale, par exemple, hémorragie cérébrale, ou 10 ans cahier dans le cerveau, c'est marijuana. Et aussi, il y a un cas qui est documenté. Même à Maurice et aussi en Inde, il y a plusieurs cas que les gens ont servi la drogue et qu'à cause ça, ils ont gagné un heart attack.
1: Là, nous peut causer la drogue dure aussi.
0: La drogue dure aussi, c'est ça. Donc, cocaïne, amphétamine, principalement, marijuana aussi. Et il y a aussi les autres drogues synthétiques qui sont capables de faire ça.
1: D'accord. Oui. Et le stress?
0: Le stress aussi est un élément important parce que le stress psychosocial, dépression, anxiété, c'est aussi connu comme facteur de risque. Souvent, ben, du monde qui est en attaque, on demande de travail extrêmement stressant. Tu peux travailler plus qu'il 12 ans, 14 ans, tu peux dormir 2 ans, 3 ans par nuit pendant plusieurs années pour plusieurs raisons, raisons économiques, raisons nature de travail ou bien faire un travail online le soir, donc tu peux un sommeil normal. Et tout ça a un impact sur la santé, non seulement face au manger, mais aussi stress chronique à haut niveau. Adrénaline en excès à long terme, il n'est pas bon pour circulation, non seulement les cœurs, mais aussi pour l'hypertension, pour le cerveau. Et il y a un effet sur la santé. Et une conséquence, c'est capable d'augmenter ses infarctus.
1: D'accord. Et nous avons aussi l'histoire de l'obésité.
0: Oui, l'obésité est un grand problème. Il peut devenir plus commun à ce type de monde jeune, même un adolescent. Et l'obésité, dans lui-même, il y a une maladie chronique qui est dangereuse. Il n'est pas juste l'apparence, mais il augmente l'inflammation dans la circulation, les vaisseaux partout.

0: tout dans les corps, mm-hmm. cerveau, les reins, l'équerre, et les aussi augmente ben produit chimique qu'on appelle ben cytokines qui enflamme ben surface de ben l'artère et il fait dépôt cholestérol, dépôt de la graisse, mm-hmm. ben sténose beaucoup plus facilement et pour cette raison-là, il augmente le risque maladie coronaire. Il aussi augmente quand c'était la graisse qui serait disons dans les foies, dans le pancréas, autour l'équerre, autour les reins. Mm-hmm. Et ça aussi a beaucoup ben l'effet néfaste. Non seulement hypertension, mais aussi un blocage coronaire, et lui augmente le risque cardiaque et aussi risque infarctus.
1: Mm-hmm. Et en ce moment, c'est à la mode justement une cigarette électrique là. Apparemment, ça aussi, c'est très mauvais pour le cœur.
0: Au fait, vape, beaucoup de monde pensait qu'il s'est pas fait prendre cigarette normale, mm-hmm. puis la nicotine dedans et normalement les affaires dedans. Qui pas aussi dangereux, mais mm-hmm. il est bien connu, il augmente le risque, par exemple, bronchite chronique mm-hmm. Pour un poumon, il inflame ben l'artère et il y a même l'effet cardiovasculaire aussi.
1: D'accord.
0: Ouais. Donc, pas recommandé.
1: OK. Et l'autre affaire appelle thrombophilique. C'est quoi ça exactement?
0: Oui, thrombophilique, c'est une tendance, disons, cahier formé dans les corps spontanément. Mm-hmm. Donc, il y a plusieurs protéines dans les corps qui contrôlent ou façon disant cahier. Par exemple, si on gagne blessure, disant des cahiers, on peut sérieusement continuer. Mm-hmm. Mais thrombose est capable de former par lui-même dans la veine. Par exemple, on gagne une thrombose veineuse dans la jambe, si mm-hmm. ou immobile. Mm-hmm. Mais si on est en tendance génétique, on gagne une thrombose aussi dans l'artère. Mm-hmm. Donc l'artère dans le cerveau, quand on gagne une action cérébrale. L'artère D'accord. dans la jambe, ou quand on gagne subitement une coupure de circulation, ou capable de pédier ou la jambe. Mais même ça fait capable d'arriver dans l'artère coronaire, mm-hmm. que tu as, disons, une tendance génétique, forme un caillou plus facilement. Et pour ça, il y a un traitement, il y a un test aussi pour détecter s'il y a dans ça dans la famille. Et il y a là, il y a un médicament pour fluidifier, disons, pour empêcher ça d'arriver. Mais si, disons, quelqu'un a une heart attack et tu as un facteur de risque normal, il y a une affaire qui nous checker, ben, du bon jeune, appelle ça thrombophilia screen. Donc, ben, niveau protéine, comme protéine C, protéine S, antithrombine, c'est un test spécifique biochimique qui fait dans le laboratoire mm-hmm. pour guetter s'il y a anormal. Et s'il y a anormal, il y a aucun prédire formation d'un caillou facilement, non seulement pour l'équerre, mais aussi pour le cerveau et ailleurs dans la circulation.
1: D'accord.
0: Et il y a une conséquence importante parce qu'il fait, il est capable de faire une massive heart attack. Et une fois, le niveau, c'est un protéine-là qui a changé, une inflammation sévère, par exemple pendant Covid. C'est bien connu que pendant Covid, il y en a beaucoup, Benjamin, qui gagne accident cérébral, accident, l'équerre, gagne heart attack pour une bonne jeune, et même embolie pulmonaire, quand il y a une formée dans circulation poumon. Et nous avons une patiente qui m'a même guetté, par exemple, donc quand Covid fait commencer, c'est une patiente qui vient avec un heart attack jeune, quand il y a 42 quelque chose, mon fait sur angioplastie, puis mettre ressort, sur le lendemain, patient collapse. Une pensée, mm-hmm. peut-être sur le réseau, une rebouchée.
1: Oui.
0: Mais au fait, sur le réseau, pas si rebouchée. Il y a un autre caillou, mais ça ne coule pas dans l'équerre, mais dans la circulation,
1: sur le
0: poumon, mm-hmm. qui est détecté par CT scan. Il y a là une besoin d'un anticoagulant additionnel. Donc, nous devons traiter non seulement sur le cardiaque, mais aussi mm-hmm. traiter sur le poumon pour ici s'appeler. Mais ça, c'est une situation Covid qui est un peu inhabituelle, mais c'est bon, l'important qu'on ait qui. Et une fois, un facteur de risque là, il n'y a pas un facteur de risque traditionnel qui nous habitue.
1: D'accord. Il y a toujours des exceptions.
0: Oui, bien sûr.
1: Et donc, en parlant de Covid, il y a un mythe qui, tout le monde qui fait un vaccin Covid, c'est pas prouvé, peut-être, je ne sais pas, qui, effectivement, vous avez fait un arrêt cardiaque. Bah.
0: Livré qui Covid même comme virus c'est capable de faire arrêt cardiaque pour les bonnes raisons que vous mentionnez. Mais le vaccin, il est protégé. Donc, le risque du vaccin pour protection il est tellement important, mm-hmm. parce que vous avez perdu la vie si vous avez un vaccin, mm-hmm. Comparé au ben risque de gagner Covid et avec toutes les complications qu'il a gagné. Mm-hmm. Donc, c'est pourquoi dans le passé, partout dans le monde, il y a un document qui ben patient qui vient signer pour protéger le gouvernement de tout le pays, mm-hmm. pour donner un traitement approprié.
1: Oui.
0: Si pas il y a un vaccin, il n'y a plus beaucoup de monde qui peut décéder entier le monde. Mm-hmm. Beaucoup d'essais, non, oui, mm-hmm. mais seulement beaucoup d'immunes, ils ont la vie, ils restent sauvés par vaccin. Uh-huh.
1: Mais est-ce qu'il y a effectivement un effet néfaste quelque part par rapport au cœur?

0: difficile de prouver.
1: Il y a énormément
0: de données scientifiques qui se disent qu'il y a certaines patients qui prennent le vaccin, qui gagnent heart attack.
1: Oui.
0: Mais seulement, il y a plus beaucoup de patients, peut-être capables 50 fois plus risque, gagnent ce même problème-là s'ils ne prennent pas le vaccin. Et ça est plus, beaucoup plus dangereux.
1: D'accord. Ouais. Et en parlant d'antécédents familiaux, est-ce qu'il y a une qui mène problématique qui est bizarre hérité, qui est bizarre à très jeune âge, quand on dit à très jeune âge, qui est bizarre quand même prend précaution et met faire un test, qui mène problématique qui plie courant.
0: Oui, en général, maladie coronaire, jeune et maladie dans un patient âgé, diabète similaire dans le risk factor. Disons 80% de cas, toujours, des gens qui ont un diabète, qui fument cigarette, qui ont hypertension, cholestérol fort, stressé, manque de sommeil, apnée de sommeil. Tout cela augmente le risque. Mais dépistage est important, donc ça veut dire check ban chief dans un health center, bien important, non seulement tension, mais cholestérol et diabète, et façon de manger, alimentation aussi important, parce que s'il y a une obésité, par exemple, il y a un danger à long terme, il y a une maladie chronique, et il définitivement augmente le risque cardiovasculaire, et aussi ben, les autres problèmes additionnels qui est capable de gagner, comme arthrite et aussi apnée de sommeil, même risque cancer aussi augmenté avec obésité, ça aussi un affaire bien important qui nous a causé dans le passé. Donc obésité dans lui-même, il y a un grand problème, et il y a une bonne raison qui fait, une fois ben jeune, ils sont capables de faire malade de cœur plus bonheur.
1: D'accord. Et bien sûr, si vous êtes allé dans la famille, vous êtes bizarre quand même prendre précaution.
0: Oui, quand la famille, bizarre, des trois faits qui sont importants, un bizarre qu'on ben chiffre bien, bizarre make sure qu'il y a une tension bien contrôlée, cholestérol pas négligé, diabète aussi, fait dépistage et aussi alimentation, exercice physique, gérer le stress, quantité de sommeil, tout ça est important. Mais malgré tout ça, si toujours, tout ben test normal et dans ben cas, comme on a mentionné, thrombophilie, et dans le cas comme ça, ou bien si une inflammation comme la rhumatoïde arthritis, lupus, etc. Mais il y a un test dépistage, un test 10 ans.
1: D'accord.
0: Qui fait
1: à partir de quel âge qu'une bonne immune bizarre, effectivement, prend précaution
0: Il dépend.
1: Si c'était un bon précédent familial.
0: Oui, me penser à partir de l'adolescence, c'est bon, vérifier.
1: Par exemple, adolescence, si, ça veut dire.
0: Disons 15 ans, 16 ans.
1: Ah ouais, déjà.
0: Déjà, si vous cholestérol normal, elle a été checkée, disons, quelques années après. Mais aussi, alimentation et mode de vie, bien, ça a aussi bien suivi de près. Et enfin, nous trouver qu'il y a un management bien jeune, même adolescent, une fini de développer diabète parce qu'il y a une obésité, une peine dans l'exercice. C'est-à-dire, il n'est pas nécessairement génétique, il est capable, une fois, environnement. Donc, et malheureusement, une fois, dans la famille, ils tous suivent même trend.
1: D'accord.
0: Façon de manger, tout ça, manque d'exercice et mal bouffe en général.
1: D'accord.
0: Et s'il y a une existence sédentaire, même un étudiant, il est bien important, l'exercice physique au moins 3 fois par semaine, 150 minutes par semaine. Donc s'il fait, disons, des demi-heures presque tous les jours, 5 fois par semaine, il est suffisant. Même l'escalier, 25 mouvements, il est bien important. Parce que sinon, à long terme, il y a une séquelle. Et il y a quelque chose qui a augmenté. Ben, par exemple, dans le passé, l'année 80, bien rare tout le monde a un heart attack jeune ou middle age. Maintenant, il peut y avoir une plus commun. Et raison, c'est la fait qu'il a changé. Génétiquement, ne pas changer, mais de changer côté lifestyle.
1: Et lifestyle. Et docteur, qui a une maladie cardiaque plus fréquente chez les jeunes?
0: Maladie cardiaque plus fréquente, maladie coronaire, il passe souvent dans la plupart des patients, mais même facteur de risque pour maladie qui est fréquent. Par exemple, hypertension, peut être plus fréquent un peu partout dans le monde. Par exemple, récemment, il y a un congrès, la Chine, un webinar que je viens de montrer, qui est environ 250 millions chinois jeunes qui ont hypertension. Il y en a beaucoup qui fumaient dedans, et ça aussi, il y a un grand problème. À cause de sédentaire, je développe pré-diabétique. Et ça aussi, il augmente le risque cardiaque. Ou pas besoin pour vivre de situation diabétique, clairement, là où le risque commence à monter.
1: D'accord.
0: Où le risque commence à monter à partir du moment où vous êtes diabétique.
1: Ah, oui,
0: et ça aussi, il est important à connaître. Donc, ça veut dire, ben, jeune, il n'est jamais trop tard pour commencer. Et dans l'étude montrait, par exemple, un plat cholestérol développé dans une grosse artère, dans la haute, dans l'abdomen, et aussi un peu partout dans la circulation, à partir de l'âge 20 ans, si vous avez un mauvais facteur de risque déjà associé. Donc, ça veut dire, le moment où vous travaillez avec un facteur de risque, c'est pas au moment quand on finit de détecter un problème cardiaque ou tension ou diabète ou cholestérol fort, mais c'est depuis le jeune âge, lifestyle en général et façon de manger et que ben dépistage va commencer, surtout si dans la famille.

0: déjà un amas d'équerre.
1: Mm-hmm. Et est-ce qu'il y a une jeune qui est capable de faire justement une crise cardiaque myocarde, par exemple?
0: Oui, oui. Au fait, non, par exemple, un cas qui m'a trouvé Maurice, il y a plusieurs années de cela, un patient de 22 ans, 3 mm-hmm. cigarettes par jour, mm-hmm. Il travaille comme maçon, l'inadmet avec un massif heart attack. Et nous mettrait ça à faire angioplastie coronaire tout de suite. Mm-hmm. Et là, il est toujours bien, mais seulement, il est vraiment chagrinant, un immune à l'âge-là, un infarctus.
1: Okay.
0: Parce qu'il fait, il réduit son lifespan s'il n'en a pas sur l'équerre beaucoup. Si, disons, il est rapidement, il réussit de boucher sur l'artère et que ce muscle n'est pas endommagé, sur lifespan, il peut presque paraître comme un immune normal, s'il arrête de fumer, puis contrôle le cholestérol, etc. Mm-hmm. Mais beaucoup de patients ont trouvé qu'ils ont fini endommagé de l'équerre, de muscle l'équerre, par exemple, au lieu sur la force normale, qui, ce qu'on appelle ejection fraction, mm-hmm. l'est normal, l'extrêmement réduit, il réduit à, disons, 20%, 30%, 40%. Et là, l'IPSI environ 10 ans sur lifespan, en termes de survie. Mm-hmm. Et ça, il est vraiment désolant parce qu'il fait, il peut affecter beaucoup d'affaires, non seulement la population qui peut travailler, donc, mais aussi l'effet de la famille et l'effet de la société en général.
1: D'accord. Mon rappel à l'audité qui ne peut que justement les crises cardiaques chez les jeunes. Ils sont capables, appelle-nous sur le 402-80-80, si vous avez la bonne question ou bonne doute par rapport à cette maladie. Docteur, justement, les troubles cardiaques, les capables chez les jeunes aussi. Quels sont les symptômes qui sont jeunes? Tu es là où tu peux dire à partir de 15 ans, s'il y en a antécédents familiaux, les bizarres quand même.
0: Faire un dépistage pour un facteur de
1: risque. Ouais. Petit signe, très jeune, qui est un immune capable de gagner, qui est bizarre, effectivement, dire bon, il vaut mieux aller faire un test.
0: Oui, en général, souvent, malheureusement, un jeune, je n'ai pas de symptômes du tout jusqu'au moment où je gagne un heart attack. Ou bien, comparé à un immune plus âgé, je gagne un symptôme, disons, de douleur à l'effort, essoufflement à l'effort, pendant plusieurs semaines, plusieurs mois, avant je devine. Faire un dépistage et faire un test.
1: D'accord.
0: Pour un jeune, souvent, vous trouvez le jour où il y a un chest pain, ça se joue la première fois, puis il y a un heart attack. À cause d'un facteur de risque, c'est normal, les autres raisons, cigarette, etc. Mm-hmm. Ou la drogue, par exemple. Mais seulement, énormément d'études montrent qu'il disons, pendant une semaine avant de gagner un heart attack, si vous avez une douleur dans le chest, vous pouvez souffler, douleur dans la mâchoire, douleur dans les bras. Quand on fait des efforts, vous pouvez gagner un essoufflement qui passe, vous pouvez gagner avant. Ça, c'est Vancy qui est un peu suspicious. Et c'est non seulement heart attack, mais une fois, les jeunes sont capables aussi d'avoir une inflammation de muscle équerre par un virus, ce qu'on appelle myocardite, mm-hmm. qui est beaucoup plus commun. Et ça aussi, il est assez dangereux. Et mm-hmm. il est capable d'avoir une raison arrêt cardiaque, même si le coronaire est normal. Il y a un cas comme ça, nous, je trouvais par exemple pendant Covid, il y a un muscle équerre gonflé. Jeunes ou moins jeunes, tu les des groupes type gain ça.
1: Myocardite,
0: c'est inflammation du muscle équerre.
1: D'accord.
0: Que le muscle sous contraction diminué, l'équerre a gonflé, ou qu'on a gagné de l'eau dans le poumon, mm-hmm. Ou capable de gagner ça aussi au moment stress, par exemple, s'il y a une mortalité dans la famille, ou capable de gagner d'angoisse, ou qu'on a gagné de douleur sévère, ou ICG qui a changé, pareil comme un heart attack. Mais quand on get ICG, vous trouvez, oui, pareil comme un heart attack. Ou faire un jour, trouver un chouba normal. Mm-hmm. Ou faire échographie, ou trouver un muscle une ballonnée, comment dire, un peu comme ce qu'on appelle Takotsubo syndrome, c'est un stress mm-hmm. induced cardiomyopathy, ça veut dire un malade la pompe équerre, quand il est gonflé comme un octopus, divine okay. rond, au lieu d'y avoir une dimension normale. Et tout cela est capable d'arriver, et ça aussi, il y a une conséquence, il y a un traitement, il y a un médicament pour ça. Surtout, ben, jeune, non seulement une fois qu'il y a une maladie coronaire, mais aussi où l'équerre a gonflé à cause de maladie coronaire, oui, à cause d'infarctus, comment dire, il endommage une partie du muscle équerre, oui. Mais aussi une fois coronaire normal, ICG qui a changé, mais c'est que le muscle cardiaque qui est infecté. Et pas pour une raison coronaire, mais ben, les autres raisons, comme inflammation, et une parmi ces bandes virus.
1: D'accord. Et ça, il est fatal?
0: Ça aussi, il est capable fatal.
1: D'accord.
0: Uh-huh. Et il y a un cas comme ça, même, malheureusement, même à Maurice, mm-hmm. même le fait qu'il est détecté et qu'il est traité, il est capable, une bonne raison, arrêt cardiaque chez un patient jeune.
1: Mm-hmm. Qu'en est-il justement du rythme cardiaque?
0: Rythme cardiaque, en général, pour un patient jeune, il est régulier. Et une fois qu'il y a une palpitation, mais une palpitation dans lui-même, bien rarement, il peut devenir malade coronaire. Mm-hmm. Très rarement, à un moment, inflammation de l'équerre, par exemple, l'équerre vient faible, mm-hmm. ou capable d'avoir un disson caillé dans une cavité de l'équerre, et disson caillé là est capable de monter.

Et Colline Montée, elle est capable, pas mal chance, les traverse une première branche qui sortit dans l'équerre, c'est une artère coronaire. Et son cahier, il est capable de déposer dans une artère et de faire un heart attack, un infarctus. Mm-hmm. Mais ça capable d'arriver. Mais il arrive plus souvent, du monde plus âgé, mais c'est bon, énormément de patients jeunes aussi capables de gagner ça, que tu as, disons, gagné ce qu'on appelle atrial fibrillation, l'équerre bat irrégulier. Et à cause du bat irrégulier, 10 ans de cahier dans l'équerre. Et ça, par malchance,

0: Parce que depuis la Pomblequière, quand ils sont sortis, la première branche qu'ils fournissent, c'est l'artère coronaire lui-même.
1: D'accord.
0: C'est l'artère qui fait comme une couronne autour de la surface l'équerre.
1: Justement, nous parlons écoute un petit insert au micro de Johanita Rajas.

0: je me présente, je suis Christopher, j'ai 37 ans. En 2019, j'ai fait une crise cardiaque dans la nuit. Alors, la douleur, c'est comme une douleur d'estomac. On peut confondre avec, parce que c'est au niveau de la poitrine. Et bon, ça a commencé depuis la journée, en sentant des douleurs à la poitrine. Ensuite, arrivé dans la nuit, au milieu de la nuit, encore des douleurs. J'ai pris des trucs pour calmer des douleurs d'estomac, comme de chaud, gastro-œil, mais ça passait pas. Et comme dans la famille, on est apte à avoir des maladies cardiovasculaires, alors j'ai tout de suite pensé à une crise cardiaque. J'ai pris ma voiture à 2h du matin. Je suis parti à l'hôpital. Et bon, en faisant des gestes que j'ai appris sur Internet, que si on a des douleurs au niveau de la poitrine, ça peut être une crise cardiaque. J'ai commencé à faire des exercices de tout, à prendre des profondes respirations. Et arrivé à l'hôpital, on m'a fait une injection pour voir si c'était pas vraiment une douleur d'estomac comme gastrique, etc. Mais ça, la douleur ne passait pas, la douleur augmentait au contraire. Mais on a fait un électrocardiogramme, on a détecté que je faisais une crise cardiaque. Ben là, tout de suite, j'étais admise, prise en charge. J'étais admis à l'unité des soins cardiaques à l'hôpital. Et par la suite, j'ai fait une angiographie. On a trouvé que j'avais un artère bouchée à 95%. On a passé un stent depuis 2019. Et là, depuis 2019, je vis avec un stent dans le cœur qui me permet de vivre, disons, d'avoir une deuxième chance dans la vie. Et là, je suis mes traitements depuis 2019.
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3: Alors docteur, intéressant. Et quand nous pédiait une douleur thoracique, c'est effectivement, il y a une grande chance que c'est relié au cœur.
4: Oui, en fait, douleur thoracique, il y a plusieurs raisons. Chez un patient jeune, souvent, le médecin, le patient aussi, je pensais, il est capable d'estomac, il est gastrique, il est capable musculaire, et d'un fois, il est capable pancréas. Il est capable vessie biliaire, gallbladder, mais tout ça, il y a une possibilité. Mais il y a aussi, il y a une fois, il est capable poumon, infection pulmonaire. Mais bien sûr, cardiaque qui est bien connu. Si un jeune âgé qui a un facteur de risque, tout le monde pense cardiaque avant tout. Mais chez un jeune aussi, il est important qu'on ait, par exemple, si un jeune fume beaucoup de cigarettes, dans la famille, il y a déjà mal à l'équerre, ou cholestérol fort, ou bien sédentaire, ou bien extrêmement stressé, ou bien qui ne prend la drogue récemment. Il est important. Et parmi les tests qu'il fait dans n'importe qui département d'urgence, même dans un dispensaire, nous recommande de faire un ECG au plus vite possible parce qu'il fait, une fois qu'on fait le diagnostic, ce traitement est urgent. Par exemple, ce patient-là, heureusement, rapidement, il y a un traitement approprié. Nous le faisons en géographie, nous le mettons sur dans le care et il y a une meilleure chance pour ne pas endommager ce muscle care. Donc, plus longtemps on attend, plus longtemps au muscle care est endommagé, il y a une cause qui dit « time is muscle ». Et si le muscle endommagé sévèrement, il peut réduire ou lifespan plus tard. Tandis qu'il faut aller rapidement, souvent, même patients jeunes, ils ont un blocage dans une cellule artère, ce qui arrivait bien fréquemment. Comparé à des gens âgés, quand on fait angiographie, vous trouvez plusieurs places bouchées, mais une place côté une bouchée 100% à cause d'un infarctus ce jour-là. Nous, là, même cas, quand un jeune gagne deux ou trois tubes bouchés, quand il faut faire mettre ça partout ou bien faire bypass surgery. Mais la plupart, même cas, infarctus, un jeune, quand il finit, il est. D'une situation que tu es capable de mettre ressort et ouvrir l'artère plus vite possible. Comme ça, circulation inrécupérée. Et muscle qui a les regains sur oxygène et sur circulation comme un bizarre, il n'est pas endommagé tellement. Plus il se passe sur la vie, plus vite. Ce sens survie à long terme aussi, il est beaucoup mieux dans ce cas-là.
3: Et est-ce qu'il. Je dis à vous que qui gagne justement une crise cardiaque jeune, c'est les plus fatales que les autres.
4: Oui, en fait, il est vrai qu'une fois où vous trouvez un patient âgé, il a une heart attack, je ne fais pas de traitement, ils sont corrects, ils sont sortis de l'hôpital, ils sont bien. Mais là, en même temps, on te dit qu'il y a une patient jeune, moi, c'est 40 ans, il admet, il a une heart attack, il a du lourd au poumon, il a un récap.

0: cardiaque, les low ventilateurs. Les lannes fait son jour et je suis décédé.
1: Assez vite.
0: Oui, la raison, c'est non seulement quantité des cœurs qui n'ont endommagé, mais souvent arrivé quand on a blocage coronaire d'un jeune, ou peine à ce qu'on appelle une collatérale, une branche depuis les autres territoires qui fournit sa partie qui est endommagée là. Tandis que l'un âgé, je gagne un blocage progressivement de l'autre artère. Et beaucoup de ces parties, les cœurs manquent oxygène, manquent circulation. Donc, il y a une branche qui bourgeonnait.
1: D'accord.
0: C'est biologiquement sur. C'est-à-dire, au cas où on fait un probe bypass d'une façon ou une patient âgée. C'est pourquoi, une fois, on trouvait une patient 80 ans, je ne survive, et une patient 30 ans, pas ne survive. Mais si une patient présentée extrêmement rapidement, une vienne par l'ambulance, et une gagne traitement approprié, ce risque, ce sens de survie, les pour maximum est beaucoup mieux. Donc, on a beaucoup de patients qui font extrêmement bien, mais raison qu'ils n'ont pas fait bien une fois, c'est, disons, on fait un infarctus deuxième fois. Première fois, il y a un endommage sur l'équerre, disons, côté droite. Cette fois-ci, cinq ans après, il y a une continuité fumée, il y a un facteur de risque. Ou bien même bien contrôlé, malheureusement, il y a un infarctus côté gauche. Donc, ça veut dire la pompe équerre, il y a un endommage deux fois. Et donc, la force ou la pompe équerre, elle diminue. Et ça, automatiquement, diminue la span et il est capable de faire une fois une situation arrêt cardiaque ou bien heart failure, côté un patient pas fait bien.
1: D'accord. Comment nous tout écouter dans un SL, doc, et qui, par exemple, le monsieur en question, Christophe, dit-nous comme ça qu'il en apprend qui bien faire sur Internet, si jamais il peut douter qu'il y en a.
0: Oui, au fait, c'est une bonne façon. Au fait, très bien. Par exemple, ça programme aujourd'hui-là, il y a un programme qui, par exemple, il fait un pays partout dans le monde, beaucoup de congrès aussi, une cause de là, et même publication depuis meilleur clinique. 10 ans de cela. Récemment, au Pakistan, on a fait un webinar, la raison qui fait une patiente jeune gagne heart attack. Et en Inde aussi, tu fais ça quelques années de cela. Il y a beaucoup de conclusions, beaucoup d'affaires qui nous ont déjà mentionnées. Le facteur de risque traditionnel devient plus fréquent, jeune, une fois. Et aussi, mode de vie, il y a une grande raison qui fait. Le stress de la vie et façon de. Disons, pas prendre en compte la santé, pas faire dépistage. Tout cela, c'est pas une raison qui fait une fois où, malheureusement, on rentre dans une situation pareille.
1: Et quelles précautions que nous bisons prend si jamais nous gêne justement et nous peut sentir, nous peut gagner un doute quelque part, que ce soit une douleur au niveau thoracique ou une palpitation, etc.
0: Mais normalement, c'est bien d'être un médecin. Donc,
1: le garçon en question, Nidia, nous n'aime pas le tonaliste qui s'aime.
0: Non, ça n'est pas recommandé. Parce qu'imaginez-nous, disons, heureusement, pas d'arriver dans un nier, mais si arriver au milieu de la route, il y a un arrêt cardiaque, il est tout seul dans l'auto, même qu'il gagne avec lui, comment je peux faire un massage cardiaque? Est-ce qu'il. Et s'il arrive ça, il risque pas fatal. C'est pour cette raison-là, il n'est pas recommandé conduire à lui-même. Préférable, demande l'ambulance. Si je me suspecte heart attack, sévit l'ambulance. Qui fait une plus de sécurité et que s'il arrive qu'il se pose en route, il amène l'appareil, il est capable de choquer l'équerre, même dans l'ambulance. Il a sa facilité.
1: D'accord. Ouais. Vaut mieux appeler une ambulance.
0: Appeler une ambulance.
1: Et une affaire, par exemple, le sport, nous trouvons qu'il plie beaucoup de benzène, pratique le sport. Et le sport, nous dit, allez, les protéger justement contre les maladies cardiaques, etc. Mais souvent, il y a un monde qui peut. Pendant qu'ils se font sport, ils ont une crise cardiaque.
0: Oui, au fait, il est bien connu, par exemple, un athlète professionnel, je te fais un dépistage cardiaque, je te fais ECG, examen, il y a des tests qui nous font échographie, tout ça. Il y a un critère, au fait, qui donne une licence capable de faire sport professionnel ou bien non. Mais il n'est pas tous les temps maladie coronaire, heart attack. Et une fois, c'est une maladie, une muscle qui a été anormale, ce qu'on appelle hypertrophic cardiomyopathy. Ça aussi capable d'augmenter le risque d'un arrêt cardiaque, d'une arythmie fatale. Et les autres maladies, par exemple, côté muscle qui est côté droite, l'y infiltrer avec la graisse, on appelle ça right ventricular cardiomyopathy, arythmogénique. Et ça aussi, il y a une raison. Et ça, ce traitement est différent. Il y a un défibrillateur, l'appareil qui choque les cœurs spécialement. Ça n'a rien à faire avec le coronaire, mais il est plutôt à faire avec tendance musculaire de nouvelles arythmies qui sont capables fatales.
1: Okay.
0: Donc, c'est un autre domaine. Donc, peut-être nous sommes capables de faire un programme là aussi plus tard. Une arythmie cardiaque chez un athlète. et ben, une maladie qui est fréquente. Mm-hmm. Et non, la dent capable de malade coronaire, oui, pareil comme les autres patients jeunes, mais majorité, les autres problèmes qu'on appelle cardiomyopathie. D'accord. Arythmique. Donc, le rythme est la même, il est anormal. Et une fois, il est venu avec stress, avec effort. Une fois, il y a un changement d'abnormalité congénitale, quand l'artère coronaire droite, il n'est pas sorti côté droit, il est sorti côté gauche, il est traversé entre un tuyautage dans le chest. Mm-hmm. Et pendant l'exercice, quand on va un tuyautage, je peux pomper du sang, je peux gonfler, je suis capable de compresser l'artère-là. Et là, il collapse à un moment. D'accord. Il est relativement rare, mais ça aussi, il y a un cas pareil. Mm-hmm. Donc, tout le temps, il y a une raison et il y a un test qui nous fait pour dépister cette situation rare-là, côté de quelqu'un qui a un risque.
1: Mm-hmm. Est-ce qu'il nous besoin justement faire un petit test cardiaque avant nous justement
0: oui, enregistrer les conseillers dans le gym pour général, faire... par exemple, aux Jeux Olympiques, etc., il y a un critère, un guideline, un examen avec un médecin, au moins faire un ECG. Après, côté d'un ben, souci ou bien, côté, disons, ce pour là il peut involve un exercice extrêmement intense, faire une épreuve d'effort. Donc, tout ça, c'est une façon pour une clearance, pour faire un sport particulier, côté d'un, ce critère est beaucoup plus strict.
1: Alors, je rappelle aux auditeurs, vous pouvez appeler nous l'eau 402-80-80, pour votre bonne question. Pas hésiter, appelez-nous, nous pourrons répondre à toute bonne question, docteur, là. Et justement, il y a une question, docteur, il y a un parent, enfin, les deux parents sont hyper, il y a une hypertension, et vous êtes inquiétés pour ce bon enfant qui est encore bas âge, c'est-à-dire, vous êtes en N12, N14, et est-ce quand vous êtes bizarre, comment se fait test avec vos bons enfants?
0: Oui, au fait, avant tout, s'il y a une tension dans la famille, c'est check tension, parce que check tension, il y a bien simple, capable de faire dans un health center, dispensaire, mm-hmm. même à la maison. Et une autre bonne chiffre, et si il y a un doute, ou bien il peut monter, il est fort, il y a un assessment qu'il vient faire, par exemple, pour faire un test du sang, test rénal. Et aussi, dans quel contexte les monter. Mm-hmm. Est-ce qu'il est stressé, manque de sommeil, trop de sel, obésité, ronflement, mm-hmm. apnée de sommeil. Donc, il y a plusieurs raisons médicales qui sont capables. Et aussi, dans les autres facteurs de risque, comme un diabète, cholestérol, s'il y en a dans la famille, il est recommandé à partir de la naissance, vérifier. Mm-hmm. Parce qu'il fait, s'il y en a un taux qui est anormal, il y en a plusieurs affaires capables de faire, non seulement alimentation, mais aussi avec conseil médecin, si besoin de traitement ou pas.
1: D'accord. Une autre question, c'est par rapport au bébé. Est-ce qu'il nous capable de découvrir quand un enfant en bas âge qu'il est capable, il y a un problème cardiaque?
0: Oui, pour un bébé, il y a des différents. Là, souvent, mm-hmm. il y a un problème congénital. Donc, problème congénital qui est dans l'équerre, souvent, par exemple, une valve qui est anormale, ou quand il y a un trou dans l'équerre, ça veut mm-hmm. dire une communication entre droite et gauche, entre les quatre compartiments, ou bien il y a un vaisseau qui est anormal. Et une fois, il y a une partie de l'équerre qui n'est pas développée bien, une autre partie développe plus. Et il est capable de créer une situation un peu, qui augmente le risque. Mm-hmm. Et il est capable aussi de gagner. Ben, ce qu'on appelle cardiomyopathie, ben, muscle qui est la même, capable anormal, qui a épaissi, qui est capable élargi, qui a grossi. Mm-hmm. Ce traitement différent. Mm-hmm. Problème coronaire pour les enfants, il y a un peu plus rare, les plutôt congénitales, par exemple, ou l'artère droite, qui est associée côté gauche, qui mm-hmm. est capable de traverser à travers un tuyautage d'une situation anormale. Mm-hmm. Et ça aussi, qui a créé problème pour les enfants. Mm-hmm. Une fois où il y a une connexion l'artère coronaire avec poumon, et il est là, il fait un heart failure. Ça aussi, il y a un cas qui nous trouvait Maurice, mm-hmm. quand nous nous envoyons en Inde pour faire opération. Mais infarctus dans le même pour un bébé, il est extrêmement rare. D'accord. Il est arrivé dans une situation inflammation comme un myocardite, par exemple.
1: Déjà, ça veut dire que c'est un problème
0: congénital. Oui, c'est ça. C'est-à-dire, les peines qui sont. Est-ce qu'il y a un bébé qui a fait un infarctus? Il est possible. Mm-hmm. Mais dans une situation rare ouais. là-dedans. Mais, mm-hmm. mais il y a
1: une condition.
0: Il y a une condition. Et aussi, ça aussi, un cardiologue pédiatrique. Et à Maurice, ben, quand je, même adulte, nous supposer au courant, ça mène une situation parce qu'il fait, s'il y a un bébé pas bien, essoufflé, de l'eau dans le poumon, mm-hmm. ou bien fait un ECG, ou bien fait une échographie.
1: D'accord.
0: Et on vient penser à un problème pareil mm-hmm. pour vous donner le traitement approprié.
1: Mm-hmm. Et quelle bonne précaution, justement, docteur, nous vient prendre depuis très jeune âge, justement?
0: Oui, une précaution à prendre, c'est premièrement, vous connaissez la maladie et connaissez qui n'est pas. Il n'est pas impossible, un jeune qui a un heart attack,

0: et aussi connaît qu'il y a un facteur de risque qui augmente le risque cardiaque ben, du monde âgé 40, 50, 60 ou plus. Les problèmes ont commencé très jeunes. Dépôt de la graisse dans ben, l'artère, elle a commencé à partir de l'âge 20 ans, 30 ans, si on a un risk factors, comme un prédiabétique, obésité, fumée, etc. Ou bien dans la famille, si on a des cares. Donc, le dépistage est important. Et aussi, quand on a doute à travers les symptômes, il est important de causer avec le médecin. Et à partir de là, décision si besoin faire un dépistage ou pas. Par exemple, si quelqu'un a un cholestérol fort, il est vraiment malheureux. Si le cholestérol est fort à partir de l'âge 20 ans, pas ne prend médicament pendant 15 ans et fait un infarctus à l'âge 35 ans. Il est vraiment désolant. Quand beaucoup de choses qu'il n'a pas fait pour ça. S'il arrête, bien sûr, jamais bien fumer, parce que s'il arrête, c'est un grand poison et il augmente le risque cardiaque pour tout le monde, inclus les jeunes. Et le diabète aussi, il fait beaucoup de ravages dans l'artère. Et il est aussi affecté beaucoup aux organes, à part le cœur. Et ça aussi, c'est une affaire bien importante, bien gérée au plus vite possible. Et aussi, activité physique, alimentation, contrôle du stress, sommeil, prévention d'obésité, tout cela bien, bien important en termes de prévention.
1: D'accord.
0: Pour rester en bonne santé.
1: Et on dit diabète docteur, et nous connaissons que Maurice, nous avons un pays quand même qui est là, ça fois nous dit le taux de diabète assez élevé. Est-ce que ça peut affecter justement les jeunes par rapport à...
0: Oui, c'est une bonne raison. Au fait, un peu partout dans le monde, il m'a donné récemment sa congrès comme je disais, c'est dans en Pakistan, en Inde. Il montrait que si vous accueillez un diabète ou pré-diabétique bien, bien jeune, et après 5 ans, 10 ans, elle est là, c'est beaucoup moins de patients comme ça jusqu'à présenter avec un heart attack pour la première fois. Et jusqu'à, souvent, jusqu'à pas au courant. Donc, il est important qu'on ait maintenant que même quand vous pré-diabétique, ou risque d'inflammation de manière coronaire, circulation partout dans les corps, il est déjà assez élevé. Donc, pour cette raison-là, ben, une mesure de prévention bien, bien importante. Non seulement diabète là dans lui-même, mais aussi lifestyle, ben, les autres facteurs de risque comme la tension, cholestérol, etc. Bien contrôlé.
1: Bien contrôlé. Ouais. Et dépistage, une cause, docteur, nous peut gagner, est-ce qu'il qui est le procédé qui nous bizarre justement quand on peut cause dépistage. Par exemple, nous avons une goulère quand on arrive à l'hôpital. Ben, qui nous bizarre, qui va un test nous bizarre faire. Bien sûr, le docteur va prendre le dessus, mais au moins qui nous est au courant.
0: Oui, dans une situation emergency pour faire examen, aussi faire ECG, faire échocardiographie. Et si il y a un heart attack, bien sûr, pour faire angiographie, pour déboucher avec stent. Si maladie sévère, une fois bien fait opération, bypass, qui est un même cas pareil, côté on a trois tubes bouchés, pas une seule tube, côté plus difficile, mais la plupart des cas heart attack, nous dressons, ça tube qui est bouché 100%, et là, le reste, nous traiter après. Quelques semaines après, il mettrait sur les autres places s'il y a un blocage. Ou bien s'il veut faire bypass, faire bypass quelques semaines après. Mais si il y a une douleur et qu'il n'y a pas un heart attack, il vient dans le casualty ou bien il y a ce médecin, un test disant montrer que ce n'est pas un heart attack. Il y a un test qui s'appelle troponine qui montrait qu'il n'y a pas d'endommage musculaire scalaire. Mais là, c'est notre suspicion. Vous avez un facteur de risque. C'est tout un chiffre bien vérifié. Vous avez vérifié si il y a un diabète, blood pressure fort ou pas, cholestérol élevé ou non. Et si tu n'as jamais pendant beaucoup de temps, est-ce qu'il est bien contrôlé? Et il y a un test appelé HbA1c pour montrer combien de diabète sur contrôle est bon pendant 3 mois. Et aussi, façon manger, façon faire l'exercice. Et bien, les autres facteurs de risque aussi, ils discutent comment le stress, l'anxiété, si on a depression, si on a obésité, ils adressent ça aussi. Ça aussi est un grand sujet parce qu'il y a une maladie chronique et qui augmente le risque à long terme. Et aussi, toute bonne mesure qui est capable d'aider, bien adresser, et le mindset même, bien vraiment bien approprié, parce que s'il comprend qu'il y a un jeune qui a un heart attack, toute bonne mesure qui peut empêcher ça, est bien, bien important.
1: D'accord. Une question, docteur, très intéressante, c'est est-ce qu'il nous bizarre quand nous avons un diagnostic, est-ce qu'il nous bizarre un deuxième avis, est-ce qu'il est conseillé d'avoir un deuxième avis d'un médecin?
0: Pour un heart attack, il est assez straightforward. En fait, quand il y a un changement dans ECG, il y a un changement dans le blood test, il est clair que c'est un heart attack, donc un deuxième avis. Et souvent, quand on peut aller dans le département, c'est non seulement le médecin casualty qui vous guette tout, c'est un cardiologue aussi qui vous guette tout en même temps.
1: D'accord.
0: Et aussi pour être dans ICU et pour faire un traitement approprié pour heart attack. Mais si vous avez une douleur et que vous avez une query, est-ce qu'il est cardiaque, musculaire ou autre chose? Souvent, chez un jeune, il n'est pas cardiaque, il est autre chose. Musculaire, par exemple, c'est une bonne raison, ou gastrique, pas manger dans l'air, tout cela. Ou bien obésité même, car de nous, acide reflux. Donc, mais là, fait un test comme un ECG ou fait un stress test, marche au tapis roulant, dans une situation non urgente, pour montrer ou fatiguer le cœur, et trouver est-ce qu'il peut gagner un essoufflement, est-ce qu'il peut gagner une douleur, est-ce qu'ECG ne changeait ou pas, et baser l'autre.

0: Voilà, et Basel a un facteur de risque énorme.
1: D'accord.
0: Est-ce qu'il est possible qu'il s'est ventu des capes bouchées? Il a l'abs informale de test, puis avancer comme angiographie coronaire. Ou bien, une fois, ne pas faire angiographie au 20 jeunes, nous faire coroscan, mais juste un scanner avec une finiture de l'artère coronaire, l'écran télévision, pour trouver s'il est normal ou pas, avant de décider de faire un test plus invasif.
1: D'accord. Et au niveau de traitement maintenant, docteur, qui est le traitement? Il y a un traitement spécifique pour les jeunes? C'est pareil?
0: Non, traitement, il est pareil. Pour une heart attack, le meilleur traitement qui est non, c'est au débouche de l'artère avec avec angioplastie, avec un ballon, un ressort. C'est un fait qui routine un peu partout dans le monde maintenant, inclus à Maurice. Si vous venez avec un infarctus et un endommage de l'équerre, disons deux jours après, il y a un peu trop tard, il est là pour mettre très sourd dans l'équerre. Il est toujours faire un jour, il assesse l'équerre en détail pour décider si bien faire les autres traitements, comme opération, ou bien bien faire traitement que médical, si une seule tube est bouchée, ou bien capable de mettre ressort si douleur peut continuer malgré deux jours de retard. Là, nous faire angiographie quand même et mettre ressort.
1: Et on dit opération chez les jeunes, l'opération est recommandée et ça dépend du cas, bien
0: non,
1: sûr.
0: Non, il dépend du contexte. Si il y a trois tubes bouchées et qui est complexe, qui ne coûte pas qu'à mettre ressort, techniquement, là, ce traitement, c'est bypass, qui est un peu plus rare. Il plie quand même à du monde, disons, 50, 60 à monter. Côté, souvent, la maladie, trois vaisseaux ou bien plusieurs tubes, une bouchée. Comparé à un jeune, que souvent, trouver une seule artère qui a un problème. Comment sa patiente est venue avec un infarctus qui mentionnait sur l'artère côté gauche bloquée à plus de 95%. Côté mettre ressort, elle a, c'est ça le traitement. Et elle a la prévention pour plus tard, bien important, médicaments à vie, par exemple, au cholestérol et aspirine, tout ça. Et les autres médicaments qu'il donnait pendant un an, donc à cause de maîtresseau, bien plus fédicissant pendant un an. Donc il y a plusieurs affaires qu'il fait. Et aussi suivi, aussi les autres membres de la famille, par exemple, attention, il y a une affaire qui est génétique, qui expliquait qu'il fait une heart attack. Surtout s'il peine à diabète, peine à tension, peine à cholestérol fort. Il y a un père qui est temps pour connaître qui fait une heart attack. Il est là, c'est un test spécialisé, comme je peux mentionner, le côté thrombophilie.
1: D'accord.
0: Il y a un test d'histoire à faire pour dépistage.
1: Et qui m'a un conseil, on arrive un peu presque à la fin de l'émission, qui m'a un conseil, vous êtes demain parents par rapport aux bons enfants qui pouvaient être vite d'autres, justement, qui ont une maladie cardiovasculaire.
0: Oui, au fait, lifestyle, il est pareil pour tous les deux, côté alimentation, côté mode de vie, l'exercice, et aussi faire un check-up au moment approprié, le cholestérol, le diabète. S'il y en a doute, par exemple, à travers un symptôme, si quelqu'un a obésité, par exemple, il n'a pas besoin de le faire comme ça même, il y a beaucoup d'affaires capables à faire pour ça. Ou qu'il y ait un médecin pour traiter l'obésité aussi. Et aussi, il donne une bonne habitude, bons enfants, pas pour une mauvaise habitude. Par exemple, excès d'alcool, pas recommandé.
1: Fumer, etc.
0: Donc tout bon lifestyle qui bon parent fait, souvent mes enfants beaucoup bien pareil. Et ça aussi, bien important. Et les jamais trop tard pour bon parent, change de l'habitude d'eux-mêmes. Parce que bons enfants, bons jeunes, surtout, c'est pour copier ce que bon parent peut faire.
1: Et au niveau de, justement, tout ce qui est alimentation, etc.
0: Alimentation aussi, extrêmement important. C'est important. Manger sainement. Et ça aussi, donc, s'il y en a trop de sucre, trop de graisse, trop de sel dans la diète, ça n'est pas bon.
1: Et processed food.
0: Oui, processed food, tout ça. Donc, tandis qu'une alimentation équilibrée évite la viande rouge, une diète comme un Mediterranean diet, c'est-à-dire beaucoup fruits et légumes, salade, viande blanche, poisson, poulet, au lieu de la viande rouge, et de l'huile d'olive, et un produit laitier demi-écrémé, pas full fat. C'est une façon pour réduire le risque à long terme.
1: D'accord. On a un appel, docteur. Allô, oui, bonjour, monsieur Michel.
2: Oui, bonjour, docteur. Bonjour, monsieur, oui.
1: Allez-y,
2: bonjour.
1: Posez votre question.
2: Moi, j'ai une question pour le docteur.
1: Oui.
2: Oui, mais on a déjà fait un test en géographie. Je n'ai pas aucun problème de l'équerre. Je n'ai pas diabète, tension, non, ni gastrite, ni non, ni pena. Vous sentez une douleur, mais après, vous pouvez boire, vous pouvez fumer, avoir beaucoup. Là, vous diminuez. Là, vous pouvez fumer, vous sentez une douleur contre ma poitrine, une douleur qui m'a gagné.
0: Donc, s'il y a une douleur, une fait en géographie dans le passé, dépend de quand on fait. S'il le fait récemment, il est fort probable qu'il y ait une douleur pas cardiaque. Mais seulement si, disons, il fait 5 ans, 10 ans de cela, il y a beaucoup les temps. Donc, la situation a changé. Donc, il y a pourtant la reggae de médecin pour faire un check-up, inclus un test qu'il nous mentionnait, comme un ECG.
2: Mais c'est vrai, docteur, oui. pour se demander, mais là, la moule information, je pense, mais, à ce moment, jusqu'à ce moment, je peux filmer, là, je peux sentir un peu l'air.

0: Non, non, premièrement.
1: À douler là, pas appuyer jusqu'à ce qu'on peut fumer.
0: Oui. Si un jeune peut fumer, ce risque augmenté, même avec l'artère normale, ou quand il y a une douleur, ou bien l'artère coronaire qui a spasmé, ou quand il y a aussi inflammation aux bronches, c'est à ce moment-là où il y a une douleur. Donc, douleur là, qu'il y en a plusieurs raisons. Mais il n'est pas recommandé de fumer pour un jeune. Si un jeune fait angiographie et tout correct, il n'est pas besoin de célébrer, fumer, parce qu'il
1: fait... Oui, il y a une gastrique, il y a une diabète, tension, il y a tout bon.
0: Ouais, non, non, c'est... Ou quand il y a une gastrique, pas oublier comme un test...
1: Non,
0: si on a douleur, il est capable gastrique, mais on pas réaliser que
1: non, non, mon gastrique, mon test gastrique, mon diabète, on sort tout bon.
0: Non, non, quand je dis que j'ai gastrique.
1: Mais une formation sur rien, docteur, moi, je dis bonjour. Et une formation, je demande si il fait un test pour moi, car mon poumon.
0: Oui, c'est ça. Au fait, ce qui est important dans une situation pareille, il est toujours possible que c'est un problème musculaire ou gastrique ou même cardiaque ou poumon. Parce qu'il fait tout cela, c'est une raison possible, ben, il peut fumer. Et aussi, quand on a un test gastrique normal, ça veut dire qu'il y a une douleur pas gastrique. Hein? Par exemple, on fait gastroscopie claire complètement, ou toujours quand il y a un acide reflux. Parce qu'il est transparent, il est invisible, il y a de l'eau, ça arrête. Hein? Ou guette de l'eau, et puis non, oui. Pas tout non nier. Mais il y a beaucoup de patients, j'ai un problème gastrique et reflux. Mais seulement avant, on met un label, là, bizarre, faire un dépistage avec un médecin.
2: En tout cas, très important, Monekoutou, monsieur Michel, ou bien bizarre, un guette un docteur, que ce soit un généraliste qui peut guider aussi vers un spécialiste cardiaque.
1: Oui, mon cardiaque, comment dire, mon cardiaque, il fait un test poumon.
0: Oui, c'est ça.
2: Bien sûr.
0: Prendre décision ensemble.
2: Voilà. En tout cas, merci pour vos appels. Nous arrivons presque à la fin de l'émission. Merci, Michel. Et surtout, pas oublier Alguet au docteur. Et surtout, arrête de filmer. Merci. Au revoir. Et alors, Doc, pour justement, nous arrivons à la fin de l'émission. Quand nous pédia consulter, est-ce que quand nous faisons justement une crise cardiaque ou nous diagnostiquer un jeune qui fait une crise cardiaque, est-ce qu'il est capable d'avoir une la vie normale après? Ça veut dire vivre normalement comme tout le monde.
0: Donc, il est possible, dépend de la situation. Si dans quelle situation un heart attack fait la spine diminuée, c'est quand il est endommagé déjà, disons il est endommagé sévèrement, ou ejection fraction, c'est-à-dire la force laquelle l'échographie diminue beaucoup, la spine va pareil, il est réduit même jusqu'à 10 ans. Moins en termes de survie à long terme. Donc, au lieu de vivre l'âge 80 ans, il peut vivre jusqu'à 70 ans ou 60 ans, ou capable moins ceci. Mais si un jeune est présenté rapidement dans l'hôpital, après, avec douleur, il y a un traitement approprié, et sur ECG, une révision normale, sur échographie, l'équipe n'est pas tellement endommagée, il est quand même normal, parce qu'il vient tellement vite par l'ambulance, sur lifespan, il est presque normal, surtout s'il est contrôlé à long terme. Donc, sur lifespan, sur risque, par exemple, les premiers 5 ans, il est bien bon. Mais après 5 ans, dépend de leur facteur de risque. Par exemple, est-ce qu'il peut fumer après? Est-ce qu'il fait son manger? Il a vraiment changé? Est-ce qu'il y a un médicament qui protège les cas à long terme? Il peut toujours prendre. Tout cela pour vivre d'un seul avantage, pour gagner une durée de vie normale.
2: D'accord.
0: Mais si pas peut prendre médicament, facteur de risque est réaccumulé. Au contraire, on est capable de regagner un heart attack à l'âge de 50 ans, ou plus, là, ou toujours, maladie pour progresser. C'est une maladie, elle est progressive, elle est capable de revenir. Donc, pour empêcher revenir, médicaments, mode de vie, et aussi ben, traitement approprié, et check-up est bien, bien important.
2: Donc, est-ce qu'il y a un mythe au niveau, justement, d'un jeune qui gagne une maladie cardiaque, et qui vous tient content, justement, ça m'a un mythe-là, qui déconstruire ça m'a un mythe-là.
0: Oui, alors, ben, je veux dire, par exemple, quand fumer, pour gagner la balle de care, parce que c'est trop jeune. Moi, je veux dire, il y a une patiente de 23 ans, je mettrai ça avec lui.
2: D'accord.
0: Massive heart attack, 3 cigarettes par jour. Il n'est pas dans le contexte. Et aussi, je veux penser la drogue n'est pas dangereuse. Je veux penser marijuana n'est pas dangereux. Mais ne fait que mentionner qu'il y a une bonne raison, heart attack, ben, je veux dire, jeune, et accident cérébral jeune, c'est marijuana, amphétamine, cocaïne.
2: D'accord.
0: Et ben, synthétique. Et ça, c'est bien connu. Le facteur de risque traditionnel est aussi important. Ou capable de fumer intense pendant 5 ans, ou finir avec un massif heart attack, un jeune peut fumer 5 cigarettes par jour pendant 25 ans, il n'est pas gagnant rien. Donc, tout cela possible.
2: D'accord. En tout cas, merci beaucoup, docteur. Bien éclairé à nous, tout ce qui est justement les maladies cardiaques chez les jeunes. Je remercie justement toute l'équipe technique. Merci à Joanie Tarazaz, assistante à la réalisation. Et à la console, c'était Apollin. Merci bien sûr, docteur, pour votre présence en studio.
0: Merci.
2: Et merci à tous nos auditeurs. Je vous souhaite une très bonne journée sur RMA. La suite avec Roselyne pour son émission Point Virgule Écologie. Nous, on se retrouve la semaine prochaine pour une autre émission d'Antidote. Bonne journée.
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1: Bonjour à tous, c'est parti pour l'émission Point Virgule Écologie en ce jeudi 25 juin. Moi, j'espère une passer une bonne matinée, que ça continue bien. D'ailleurs, l'équipe qui m'accompagne ce matin, c'est Aparna à la régie et puis Joannita assistante à la production. Et comme chaque jeudi, c'est un plaisir et trouve zot pour ça l'émission-là, l'émission qu'il a pour éveiller les consciences, pour éduquer, éveiller et aussi conscientise hein, nous tous, hein, même moi, me conscientiser grâce à ma invitée qui a plein de choses à partager par rapport à nous, l'environnement, à nos planètes, à nous, la Terre, qu'il a justement, et vous content de dire ça, qu'il a pour de nous tout ça qui nous bizarre. Alors, depuis samedi 9 mai, Banzen in gagne la parole pour débattre et donne ban argument, le ban enjeu concernant changement climatique. 16 lots 54 collèges s'y qualifient pour participer dans 4e édition des débats climat. Et ça, samedi 27 juin, c'est-à-dire après-demain. Pour qu'à pas suivre grand finale de débat climat. Et oui, une finale arrive grand finale. Et ça, pour passer dans MBCN et MBCSAT, code collège La Confiance pour affronte collège Dr. James Buddy David. Alors, à noter qu'il débat climat, il y a une initiative de la MCB et de Rajiv Gandhi Science Center en collaboration avec le Dr. François Gemen, spécialiste de géopolitique de l'environnement et des migrations. Alors, pour causer un petit peu le débat climat, l'eau sa finale qui peut passer, et aussi tout sa banne, parce qu'ils arrivent à la fin de sa 4e édition là. Donc, on a un invité et on a le plaisir d'accueillir en studio Farah Yirali. Bonjour Farah.
2: Bonjour Roselyne.
1: Alors, elle est coordinateur du développement, non, sustainability, pardon, coordinateur à la MCB, hein, moi pas envie pour traduire, là, nous gardons en anglais. Sustainability coordinateur à la MCB, Jason Adou. Bonjour.
3: Bonjour.
1: Ou social media lead à la MCB et membre du jury débat climat saison 3 et saison 4.
3: Yes, quand même.
1: Et puis, ça c'est Kiken qui est l'habitué de la maison, nous vient dire qu'il a depuis le début, c'est monsieur Sukdeo Rengou. Bonjour monsieur Rengou.
4: Bonjour Roselyne.
1: Alors, manager au Rajiv Gandhi Science Center et aussi membre du jury de débat climat. Bonjour. Alors, c'est un plaisir d'accueillir Zot aujourd'hui. Effectivement, on arrive à la fin de sa 4e édition. Là, il passe très vite d'ailleurs.
2: Trop vite.
1: Trop vite, c'est vrai. Ça tient content, ça continue.
2: Oui, il passe tellement vite et on vit enjoy l'expérience là, avec le tout et tout.
1: C'est extra ça. Ouais.

0: que moi aussi, ban participant peut-être pour dire la même chose parce que je suis tellement impliquée là-dedans et entendre ça des organisateurs. Ben, ça fait plaisir. Ça veut dire qu'on a une cinquième saison, alors. Ça, c'est sûr.
1: Yes. Mais par contre, la route pour ban jury, c'est long, hein. C'est long parce qu'il pousse chaque émission. Donc, comment il nous sortit là, tout dans les cailloux, parce qu'il, quelque part, nous a appelé à faire un choix. Donc, en tant que jury, donc, nous dire, mon Dieu, peut-être qu'ils arrivent à la finale une fois, parce que c'est un peu lourd émotionnellement, comme on dit pour nous aussi. Pour
0: c'est vrai, ou d'accord avec ça, M. Regout?
2: Oui, parce que moi,
0: parce aussi, on fait partie membre du jury.
2: Je ne pouvais pas participer. Moi, tout va en école pour participer quand on finit de faire libre. Donc, il y a un pincement au cœur pour nous. Quand nous sommes d'enfants, depuis le travail, depuis une dévouée, depuis une chose, mais c'est moi de parler. Mais la compétition est comme ça.
0: C'est comme ça. C'est comme ça. Bah justement, on arrive à la quatrième édition. Qui différence se trouver avec sa quatrième édition-là, comparée aux autres éditions de Débat Climat?
2: Bon, nous finissons trouve l'évolution en étudiant, parce qu'il y a de fin quand de commencer, commencement, nous ne connaissons pas exactement comment on
0: écoute. C'est le
2: premier, oui. Mais au fur et à mesure, quand nous trouvons étudiants, ben, l'école peut participer déjà une fois, troisième fois, quand on peut venir. Mm-hmm. Mais nous finissons trouver la maturité qui était dans l'intelligence, l'argument qui nous permettait d'augmenter l'indice.
0: Oui. Parce que c'est aussi le collège, 54 collèges cette année-là qui envoient les autres candidatures, mais seulement 16, non, c'est ça? Qui ne retenir. Et donc, c'est un petit peu ban collège qui t'y participait avant, qui révinit parce qu'ils ont envie de regagner sa adrénaline-là, peut-être.
3: Oui, beaucoup collège révinit, effectivement, pour chaque saison. Et nous comptons, nous trouvons ça. Parce que c'est une question, oui, adrénaline, mais après, nous trouvons que dans sa volonté, révinit cause, ça, sujet qui ont dit, il y a une grande importance pour nous tous, même au niveau local.
1: Après, me penser aussi. C'est une découverte. Donc, ça veut dire peut-être au début, un petit peu peur, etc. Moi, pour aller, Peut-être, je pense un petit peu comment nous pouvons faire, moi, pour causer. Vous connaissez,
0: c'est
1: ma jeune, ça c'est vraiment un tac, etc. Un tas de questions. Mais après, une fois que j'ai fini, je trouve que les autres camarades, ils allaient, ils étaient contents, c'est une amie autre qui ben là se dit ben il est intéressant nous réaller c'est l'opportunité.
0: Vous
1: pensez c'est ça au fait donc au fur et à mesure quatrième édition l'équipe organisatrice il y a une gang 54 l'école mais vous pensez peut-être l'année prochaine 540 peut-être
0: c'est sûr c'est un engouement en fait autour de Débat Climat par rapport du côté des jeunes et ce qui est intéressant d'ailleurs je peux dire aussi au cours de l'émission comment justement ça man jeune là s'est impliqué là-dedans comment vraiment donne à fond pour le climat. Pour le climat,
1: c'est
0: à dire ça comme ça. Alors, comment ça initia... Qui fait justement la MCB Rajiv Gandhi Science Center son envie implique dans sa concours-là, dans sa projet-là, qui est vraiment un projet qui prend vraiment de l'ampleur.
3: Oui, Débat Climat, c'est une vraie preuve de... Pour moi, il y a une vraie preuve de collaboration. Partnership déjà. Et l'in commencé peut-être en 2022, quand il commence discussion là.
0: Ah oui, d'accord.
3: Oui. Okay. Et c'était vraiment là, mettre la table qui ban sujet pour conscientiser la jeunesse, mais aussi après comment faire sa man ciser la rayonner. Et là, à travers un partenariat avec MBC aussi, ça débat là, les diffuser, la chaîne nationale.
0: Exactement, sur MBC1 et MBC7.
3: C'est vraiment conscientisation, faire accessible, ça m'en disait là, faire ça vite simple, pour qu'ils tout comprennent le sujet, ce bon impact, bon challenge, qui nous besoin aujourd'hui. Et nous comprenons aussi que changement climat, les dents, la bus, bon collège, bon école, c'est-à-dire comparé
0: auparavant.
3: À l'époque, c'est une IBS, oui. Et ils ont dit comment nous servir Débat Climat pour une plateforme pour s'avancer et cela exprime eux, mais aussi eux deviennent ambassadeurs et après qu'ils portent sa man connaissance là avec eux famille, eux communauté, eux ben camarades, tout ça. Et avec Rajiv Gandhi, c'est un partnership qui durait depuis tellement longtemps. Puisqu'ils disent, moi tu déjà fais travailler la banque, nous tu déjà fais travailler le NTA projet ensemble. Et c'est un winning team, ouais.
0: Alors, quand même, Débat Climat, ils insistent beaucoup parce que Kagan a l'idée là pour dire voilà comment ça peut dérouler surtout. Alors, n'est-ce pas?
2: Oui, oui.
0: N'est-ce pas, M. Regout?
2: Oui, nous faisons le travail, parce que nous faisons une.

0: Alice s'intègre, LCB, nous avons une synergie de travail, comme nous comprenons comment nous.
1: C'est un même objectif.
0: Oui, objectif pareil, parce que nous sommes là pour encourager nos enfants, développer notre créativité, notre innovation, faire notre pensée, critical thinking, tout ça là. Bon, nous finissons là, nous disons, bon, nous avons un thème qui commence bien intéressant, nous avons climate change, changement climatique. Nous avons une réponse un petit peu dans l'optique là, parce que nous avons une galerie, nous faisons une activité, le changement climatique. Donc, MCB peut venir que ça l'idée là, mais je dis, non, nous n'avons pas un parti pris, non.
1: Bien sûr.
0: Donc, nous faisons une ville là-dedans, nous faisons un débat. Mais bon, comment nous faisons un débat qui vient d'un demande débat là? Comment nous pouvons discuter?
1: Il faudrait qu'il débat là aussi, il est vraiment attirant.
0: Il est attirant. Et nous faisons un débat, il est captivant parce qu'il peut faire l'idée en créole encore.
1: Oui, surtout.
0: Ça, il faut dire une chose riche qui peut être dans parmi la population, il faut un peu plus. Donc là, nous faisons avec un format. Comment ils pouvaient bien être, comment ils pouvaient faire travail là pendant un an, nous grandir. Là, nous faisons venir que ça, l'idée là.
1: C'est ça, le principal objectif, justement, de débat climat, c'est-à-dire touche ban jeune et que touche le public.
0: Oui, parce que nous, on vit, comment dire, il y a un effet multiplicateur. Parce que quand on commence pas par un jeune, mais quand un téléspectateur peut écouter, quand les autres personnes peuvent écouter, les parents peuvent écouter ça, les professeurs, les élèves, quand les autres. Donc ça, il y a un peu partout dans la population. Donc il faut que ça
1: peut plus. Oui. Exactement.
2: Ce qui m'a ajouté à ce que M. Rengoupé dit, c'est que le débat climat est une plateforme. Mais après première édition, ceux qui vont participer ont ajouté à ça. C'est ça aussi qu'une build-up après. Oui. Tout le monde les autres saisons, à travers les autres explications, les autres façons, très de bonnes saisies là. Et ça aussi, ils aident nous à improver chaque année.
1: Exactement. Donc, ça, alors peut-être explique, ben auditeur, justement, le débat climat, comment ça a déroulé? Ben qui n'est pas connu, hein, parce que c'est possible. Comment ça a déroulé? Donc, c'est deux collèges. Donc, déjà, la première chose, il y a un thème.
2: Oui, et un thème qui partageait
1: sur le climat, sur tout le climat, ce qui concerne changement climatique.
2: Changement climat et nous pas réaliser à quel point il y a beaucoup d'idées qui liées avec changement climat. Donc ça l'année là, il dit tiens intéressant, travail tout ça un thème là, nous pourrions venir là,
1: oui exactement.
2: Et donc il y a dès l'équipe qui affronte le fonctionnement un débat, l'IRC direct. Donc premier speaker, chaque l'équipe, il y en a 5 minutes pour introduire le sujet. Et deuxième speaker, lui aussi, il est dans 5 minutes. Et là, lui, il pouvait une refit point sur l'adversaire. Donc, c'est l'équipe de 3. Et troisième speaker, lui vient d'une conclusion. Et dans conclusion, il a 3 minutes, mais lui aussi capable d'une bonne recommandation et lui wrap up sa débat là. Donc voilà, un match lui passe comme ça.
1: Ouais, et c'est vraiment, hein, quand nous guettons ban là, ban jeune, comment se des fans, bien dire. Oui. Bien dire ça comme ça, que ce soit pour ou contre, parce qu'il y en a une qui dit pour. Le thème et l'autre qui compte. Donc, je défends sa thème-là avec ce bon argument que tu as fait à bonne recherche et tout ça. Et, et c'est super intéressant.
3: Peut-être, c'est qui, moi, ma conviction, hein, donc c'est qui permet de comment dire, défendre ça avec autant de passion, c'est l'utilisation de langage maternel. Parce que c'est façon qui ont causé tous les jours, c'est dans ce qui nous évoluer. Et ça permet de au fait, capable d'une petite expression qui, et dans mon expression qui, moi, en tant que jury, moi, tu oublié, je dis, waouh, mon grand-mère, tu peux servir ça, mon expression là, longtemps, et je te révine, je te ramène ça. Et pourtant, depuis que mon sujet qui, peut-être capable paraître complexe, nous peut causer changement climatique, nous peut causer économie bleue, nous peut causer un sujet qui est peut-être technique, mais je t'amène ça dans la sauce, comment dire, bien mauricien. Et comment dire, bien plaisir au fait pour écouter comme jury et faire nous rire des fois, et je passe seulement l'émotion, mais terrible.
1: De toute façon, Manadia, si on vit passer un message, passer dans l'angoisse de la personne.
3: Exactement.
1: C'est comme ça qu'il nous cave plus. Capable de capter pas de message qui l'autre peut envoyer nous.
0: Exactement. C'est tout quand on peut écouter ça, le débat climat, de Pégétaire, de TV, là, la famille entière. Vous pouvez vous trouver grands-parents, vous trouvez parents, ou votre frère, c'est tout ça, vous pouvez venir. Mais ça l'engage qui nous servit, qui est là. Mais tout peut comprendre.
1: Exactement.
0: Il n'y a pas d'affaires scientifiques, techniques, lui.
1: Exactement.
0: Mais c'est moi, même en affaires techniques, scientifiques, là, je peux simplifier, lui, mais tu dans une langue mauricienne, que nous tout cas comprendre.
1: De toute façon, le climat, le changement climatique, il touche nous tous. Et nous n'avons qu'à comprendre ce qui peut arriver. C'est surtout ça. Alors, Novin, justement, Collège La Confiance, qui est deuxième fois finaliste, hein, Collège La Confiance, qui est le gagnant l'année dernière d'ailleurs. Oui. Il est deuxième fois finaliste ça, l'année-là. Et donc, les ZP, comme on dit tout à l'heure, ZP Collège La Confiance, il est pour contre Collège Dr. James Betty David.

0: le samedi 27 juin, Côte Pouenna, la finale de débat climat. Donc, qui explique, qu'on cave explique sa détermination, revient dans le demi-finale, réparticiper, c'est vrai que nous gagnons, ça donne un petit peu plus peps, mais réparticiper, revient et atteindre, reste là jusqu'à la demi-finale. Qui pousse justement cette bande jeune-là?
1: Vous pensez c'est l'expérience. C'est l'expérience qui est causée. C'est comme ça, c'est un soutien de bande gagnant. Donc, de bande,
0: l'équipe gagnante, parce que c'était
1: l'équipe gagnante de la semaine dernière. Avant, oui. Bon, c'est qu'il arrive donc 1, 2, 3 éditions. Donc, par exemple, une collègue qui ne les a pas participé, mais c'est là qu'ils étaient capables. Ce tapis, l'eau, les autres camarades qui peut-être pour coacher eux, pour expliquer eux comment ça passait, comment tu gères le stress, etc. Vous pensez que c'est ça qui fait qu'ils
0: thrive. D'ailleurs, ce qui est intéressant avec débat climat, c'est que les gagnants deviennent maintenant ambassadeurs. Après, hein, ça paraît de la même, n'est-ce pas? Comme Nigel London, qui est ancien gagnant, et qui joue le rôle d'ambassadeur. Qui est le rôle de l'ambassadeur, justement, dans débat climat?
1: Alors, au fait, donc, nous avons deux ambassadeurs sur les réseaux sociaux cette année-ci pour débat climat. Donc, nous avons Nigel et puis nous avons Maïka, donc deux participants de la dernière édition. Au fait, notre rôle, c'est qui? Vous avez déjà connu l'émission là? Et je dis ça vivli et je ban jeune, ben c'est eux qui viennent comme elle pour voir comment dire sur les réseaux sociaux quand nous pouvons pour cause débat climat, quand nous pouvons pour aller rencontrer ban les autres jeunes, ban pire etc. Donc c'est au fait c'est ça notre rôle, c'est qu'ils te demandent des conseils, ils te font nous vivre ça comment dire the behind the scene comment nous dit en anglais, ils te font nous vivre ça et il m'a rien intéressant parce que c'est ban jeunes qui ont participé et là ils ont dit ben c'est-à-dire, quelque part, c'est aussi une évolution pour eux, soit aussi les participants, mais quelque part, ils deviennent présentateurs, comment dire. Donc, c'est un peu ça le rôle de l'ambassadeur.
0: Ils ont une certaine influence peut-être aussi sur les autres équipes, non? Je ne sais pas, je devine que
1: définitivement, parce qu'on peut trouver, nous peut trouver le ban vidéo, etc., qui nous peut publier un peu partout. Mais c'est qui, par exemple, on prend un exemple, vous êtes dans le ban collège, que vous avez rencontré ban participants, mais en même temps, c'était pour les besoins de l'émission, mais après, en même temps, pour donner un petit conseil, moi, tu es participant, mais tu connais quand tu peux faire ça, quand tu as besoin de refus de pointe de l'adversaire, mais prends ça en compte, conseil des autres, service à des minutes-là. C'est l'expérience qui est causée, au fait.
0: Ouais,
1: voilà.
0: C'est dingue. C'est ça qui est intéressant. Hein. Ce n'est pas juste venir nous participer, nous gagner ou bien nous payer, mais il y a une suite après.
2: Définitivement,
3: Roselyne. Oui, de faire mentoring, de faire coaching, parce que quand tu es devant l'école, parce que quand tu finis, passe à travers ça, ce débat climat, de vie mature, là. Là, tu es capable de leur demander des tips et comment des étudiants, qui tu es capable de faire. Par contre, devant ça, tu as le problème, de bien préparer pour être confronté à
0: ce partage. En fait, c'est ça, c'est bien, parce que c'est pas un discord pour nous. La transmission, exactement. Partage avec les autres, voilà, pour faire que les autres aussi qu'à gagner.
2: Et ça nous fait plaisir de retrouver Maïka, Nigel, Salanila, qui est un ambassadeur, et aussi énormément les autres participants qui sont toujours là et qui sont toujours en contact comme Collège Saint-Joseph. Et après concours débat climat, deuxième saison, troisième saison, je suis encore là. Et après le concours, je suis toujours impliquée dans sa cisée-là. Là, je pense Machu, qui est un ancien participant Saint-Joseph. Mais quand on dit, écoute, ça, c'est la cause, l'Infini fait ça concours débat climat, là, et ambassadeur, et il est toujours connecté avec Cisella. Donc, c'est une transmission, et demain, tout ce qui peut passer, tout le monde est touché à travers ce concours-là, ben, nous espérons que je peux engager encore plus, et pour apporter ça changement qui nous vit à travers différents. C'est aussi un stade que je peux choisir notre métier, donc. Tout ça là.
0: Oui, c'est sûr. Surtout qu'il y en a de plus en plus de métiers dans le climat, dans l'écologie. Ah, c'est extraordinaire.
2: Ouais.
0: C'est ça que débat climat, en fait.
2: Concours là, pas arrête là. Concours final.
0: Concours là, pas arrête là. Et moi aussi, avec mon étudiant là aussi, je capter certaines choses, je rétenir certaines choses, je apprendre aussi.
3: Je développe beaucoup de soft skills qui peuvent faire dans l'école, par exemple, communication skills, time management, stress, tout ça. Donc, tout ça, quand je travaille, je vous service.
2: Oui. Parce qu'il n'y a pas que le collège de la confiance, Rimo Révin Lola, qui révinit finaliste.

0: Et quand on parle de soft skills, je pense aussi au docteur James Batty David SSS, qui se pour
1: d'accord, ouais,
0: soft skills là, premier match jusqu'à là.
1: Nous trouvons lui en tant que jury, parce que vous commencez avec le premier match, vous tiens quand même certain niveau, parce que si vous êtes sélectionné parmi donc, les 54 pour, oui. Donc, pour participer, donc ça veut dire que vous tiens un certain niveau. Mais après, quand on trouve ça évolution qui vous êtes fait là, en termes de delivery, en termes de contenu, en termes de posture, en termes, enfin tout, hein, Zotine maîtrise tout et c'est extraordinaire quand, quand nous pétrons Zotine évoluer.
2: Zotine gagne en confiance au fait.
1: Exactement.
2: Zotine évoluer, Zotine gagne en confiance et une personnalité aussi, ça nous touche notre personnalité.
1: Tout à fait, tout à fait.
2: Ah, c'est fou.
1: Gagne en confiance pour aller contre la confiance.
2: Exactement. Mais justement, tu as là, Zotine cause aussi Bantem. C'est intéressant, Bantem. Alors, pourquoi Bantem? Comment Zotine trouve de Bantem avec le professeur? Professeur Gemen, quel est son rôle au fait, le professeur Gemen, François Gemen?
0: Gemen, il m'accompagne depuis 4 ans déjà, l'opposé là. On appelle les parrains de l'émission, avec toute son expertise, il aide nous quand même. Travail ben, si c'est là, c'est parce qu'avant chaque match, ben, participants, ils gagnent un debate paper, qui aide quand même à cadrer le débat avec ben, argument pour et contre, ça donne une direction pour former ben, l'argument. Et Dr. Gemen, lui, aide nous, travaille l'homme différent sujet, début à la fin. Ce qui nous fait aussi, c'est qu'il nous adapte ben, si c'est là, dans le contexte local, parce qu'il est bizarre quand même pas lent. Et aussi, énormément de sujets qui, à l'international, mais qui, à the end of the day, lui, revient, impacter nous.
2: Bien sûr.
0: Donc, voilà, un peu rôle, professeur Gemen, tout le long du concours.
3: En fait, chaque fois, il vient Maurice, il fait un atelier de travail avec un professeur, avec un étudiant.
2: Avant le concours.
3: Donc ça, il aide beaucoup, comment dire, pour être préparé, pour être à l'aise du
2: débat. Finalement, le débat climat, il est bien construit, c'est très structuré, quoi.
3: Bien rodé.
2: Mais bien rodé, c'est bien le mot, effectivement. Alors, nous vînons le Bantem, justement. Dans la demi-finale, nous revînons aux demi-finales, parce que c'est là que, justement, samedi, puis là, la finale, c'est grâce à la demi-finale, grâce à tout ça parcours qui, un étudiant là, il suivent. Donc, dans la demi-finale, il y en a Collège Saint-Joseph qui t'y compte, Collège Dr. James Batty David. L'OTEM avec monter niveau la mer, avec monter niveau la mer, ben, dimon qui peut vivre le ban la côte, pas pour y en a l'autre, soit qui déménager. C'est vraiment un thème assez fort, parce que nous, quand même, nous vivons loin de l'île. Et nous connaissons, il y a la montée des eaux actuellement qui peut arriver. Et qui s'en retenait peut-être en tant que jury lors de ce débat là, au fait?
1: Alors, moi, ce qui m'a retenu, c'est dans l'ensemble, comment dire, quand nous causons un thème, comment on peut dire, donc, qui est très fort. Mais Zotine prend ça et Zotine, comment dire, déconstruit Ali. Et nous, en tant que jury, peut-être avec. Qui est capable de faire ça? C'est tellement fascinant qu'il y a un thème comme ça, vous faites nous rire, vous faites nous gagner l'émotion, pas au moment où vous avez besoin de retenir, t'as plutôt pas pleurer, parce que c'est une situation quand même dramatique avec la montée des jeux, etc. Ouais. Mais pour moi, au fait, c'est ce qui me retenait. Et tous les deux de l'école, ils font ça à merveille. Et c'est magnifique.
2: Et la anecdote qu'ils ont envie de partager avec, durant, justement, nous restons le même thème, la anecdote qu'ils ont envie de partager avec Ban Auditaire, par rapport à ce thème-là. Alors, je sais pas, ils ont fait qu'ils ont l'un dire, peut-être, parce qu'ils ont servi beaucoup, justement, ben, petit jeu de mots ou quoi, qui nous grand-mère, tu m'as servi longtemps.
1: Ouais, enfin, là, je vis tellement d'émissions qui
2: m'ont bien. Ben oui, c'est sûr,
1: Qui viennent en tête, là, mais en tout cas, l'utilisation de langage créole, tu es bien présent. Alors, ben, l'expression qu'ils ont servi, tu es bien présent, ouais.
2: Ouais. D'accord. Oui, alors, donc, il y a aussi, toujours demi-finale, il y a Collège La Confiance qui t'y compte, Collège Indougals, le thème, alors, le thème encore, l'économie blé, bisavine, motéa, croissance économique, Maurice Damban, l'année qui paie vini.
0: Oui.
2: Alors, est-ce que un argument qui m'a gagné dans ce thème-là, c'était assez fort? C'est quand même une question assez.

0: assez dire complexe, parce que est-ce que l'économie bleue li pou en moti à croissance économique Maurice dans ban l'année qui peut venir? C'est pas évident à répondre, oui, hein. Et pourtant ben là une des bizarre des fans d'autres arguments, une des fans libyen. Oui. Farah.
1: Un débat avec ça, si c'est là. Et ce qui est intéressant, c'est qu'il n'est pas blanc et noir.

0: Mais à la fin, ce qui nous retenait, c'est qu'il y a une solution, une réponse des deux côtés. Et qui fait l'économie blaise aujourd'hui parce que c'est six équipes réunies et il y a pas autant qu'il nous prend ça aussi dans le concours. Donc, comme d'habitude, comme Jason, tu peux dire, ban participants, prend le sujet avec beaucoup ban exemple local et je te remets nous dans le contexte. Là, ce qui me rappelle, après, corrige-moi si vous pensez, Indougueuse, je tiens bien mettre ça dans le contexte communauté, pêcheur, qui ça a impliqué pour eux.
1: Qui l'impact, ça.
0: Qui l'impact qu'il y a pour eux. Et de l'autre côté, Collège de la Confiance aussi, je tiens qu'on explique l'économie blade, mais d'une façon tellement simple, je dis les complexes, mais qui nous pas, souvent, penser que l'économie blade, il couvrait tellement beaucoup l'aspect. Donc, tout ça là, c'est important et toujours d'une façon tellement simple pour public en général. Et tout ça là, débat là, il couvrait ça, mais il n'est pas empêché nous après, continue, réflexion là.
1: Réflexion là. En fait, c'est un petit peu l'objectif, vous pensez. Ben, étudiant, je réfléchis, je fais une recherche, je devinis avec un argument. Mais en même temps, ça fait à nous, pose nous une question. Est-ce que ça qui se peut dire, c'est vrai ou bien peut-être pas, peut-être oui, peut-être. C'est la même chose que le ban de jury.
2: Oui, parce que quand nous payons des ban étudiants, moi, je suis dans la rue, je suis dans la rue, quand je suis dans la scène, ça peut être orgueil avec ce pour et contre, je peux bien donner de passion, je peux enthousiasmer, que ça, je peux faire
1: la scène. Beaucoup d'enthousiasme.
2: Vibrer. Mais une fois que le débat est fini, tu es dans la scène, tu peux faire dans 16 ans. L'équipe casseuse, tu peux venir avec d'autres ravanes, tu peux venir avec d'autres ravanes, un folklore et mauricien complètement, et tu peux faire une santé, et tous les quatre équipes, ils viennent jouer ensemble, ensemble, tu peux enjoy,
1: tu peux
2: être là. Oui, d'autres adversaires, oui, mais une fois qu'ils sont
1: adversaires,
2: tu viens dans eux, tu quittes la scène, tu viens dans eux, mais nous tous, tu peux. Je vais sentir une santé, tout le monde climatique,
1: Ben, le moment faux qu'ils ont retenu, justement, de sa banne, surtout concernant ban argument. Et après, nous pourrons une pause promo.
3: Alors, donc, moi, ce qui m'a retenu de ban argument, c'est qui comment faire un spécial, j'ai gagné des bêtes papers qui permettent de gagner une base, qui sont capables de commencer le travail, mais cette recherche dit au-delà de ça, ok, dans le sens qui est énormément de sujets qui nous capable pour ou nous capable contre, ok, mais des fois même si nous compte, mais nous besoin aussi capable et n'a comment dire l'honnêteté pour venir dire qu'il y a aussi du bon dans ce sujet là, ok, et Banzana c'est une faire ça à merveille, c'est pour venir dire qui donc moi je dis ma position ben il compte mais seulement nous d'accord qui est nassa et pour nous jury nous marie après c'est ça parce qu'il y démontrait une certaine maturité comment dire c'est pas parce qu'il nous
1: maturité,
3: compte
1: maturité ben étudiant
3: exactement pas c'est pas parce qu'il nous compte qui comment dire nous pouvons dire ça et il manque de l'honnêteté intellectuelle des fois
1: au fait ça qu'un peut venir que ce ban argument parce qu'ils pensaient que ce ban argument là il est bon quoi. L'immorcé, l'ivré.
2: Oui. Je dis à quoi, vous avez l'équipe, il dit quoi, mais l'équipe adverse, il peut dire quoi, moi, si elles sont d'accord avec moi.
3: Oui, exactement. L'expression qui me fait retomber la tête tout le temps, elle le déco, dit comme ça, bon, ben, camarade, la confiance, fais-moi confiance.
1: Ah, ça c'est top. C'est top. Ça donne de l'espoir, non, quand nous guettons ça.
3: Tout à fait.
0: Les collèges indougues qui, quand se adresse à cette bande l'adversaire si c'est une l'équipe tifi bande là vous adresse votre mot bande sœur quand une équipe garçon de vinyle l'autre fois c'est mot bande frère donc tout ça là il est intéressant complice
2: en même temps une camaraderie je vais développer comment dire de débat oui mais c'est moi en même temps d'un coup courtoisie
1: voilà et dans le respect de l'autre et c'est ça qui est important. En tout cas, c'est pas terminé. 11h36, je fais une petite pause promo et puis la suite de l'émission Point Virgule Écologie. À tout de suite.
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3: Et oui, retour pour l'émission Point Virgule écologie. Chers auditeurs, aujourd'hui nous pécose débat climat. Pas oublier, donc samedi, ce sera la finale, la grande finale de débat climat. Samedi sur MBC1 et MBC7 à 20h30. Alors avec mon studio, Mouina Farahi Rally, Sustainability Coordinator à la MCB, Jason Adou, Social Media Lead à la MCB et membre du jury débat climat. Il fait saison 3 et saison 4, peut-être aussi saison 5, on ne sait pas. Docteur Sukdeo Rangu, manager au Rajiv Gandhi Science Center et aussi membre du jury débat climat. Et docteur, il est là depuis le début, lui. Hein. Oui. Depuis le début, on suit ça, des prêts.
4: 4 éditions.
3: Alors, donc, quelque chose à dire, on a envie de partager quelque chose, Jason, par rapport à ce qu'il nous causait tout à l'heure, surtout sur les jeunes et sur l'urban thème qu'ils ont gagné justement pour débattre.
5: Ok. Alors, donc, moi, par rapport à mon jeune, c'est qui, donc, très souvent, nous avons une idée préconçue, on va dire, par rapport à mon jeune, etc., par rapport à, malheureusement, un petit peu ce qui nous trouvait aussi, hein. Mais, quand nous guettons des bas climats, comme on dit, c'est une source d'espoir, une espérance pour moi, hein. Moi, je dis, quand nous guettons autres, comment ils débattent, ils challenge, ils viennent, ils défendent l'opinion. Et tout ça, là, d'une façon bien cordiale, dans le respect de l'autre. Mais là, moi, je dis, tout le temps, nous disons que l'avenir, c'est besoin de prendre notre responsabilité par rapport à l'avenir, etc. Mais quand on trouve ça, on peut vivre le même sujet comme ça. Le même sujet changement climatique, le même sujet montée des eaux, le même sujet réchauffement de la planète, etc. Quand on trouve ça, on peut venir avec
3: comment
5: ça.
3: Comment on peut défendre ça? Et donner une bonne solution.
5: Exactement,
3: aussi.
5: Exactement. Mais là, nous, en tant que jury, nous disons comme ça, mais qui, c'est pas, comment dire, nous pouvons dire, ben, jeune, ben, bizarre prendre notre responsabilité, mais non, déjà, peut prendre lié au fait. Et ça, c'est une preuve, hein. Enfin, s'il en fallait une, comme il y a le débat climat, c'est une preuve qui, ben, jeune, ben, déjà, peut prendre responsabilité, et qui, ben, c'est peut-être qu'ils ont besoin de plus de plateforme, comme un débat climat, au fait, pour exprimer ça, au final.
3: Oui, oui, ouais. Ben, plateforme, et aussi, ben, point, comment dire, au fait, nous pas qu'à défendre qui ceux qui nous pas connaît.
5: Exactement.
3: Et quand on a ban point, ban question, ban questionnement, vous pensez, quand vous avez ban thème, vous faites à vous-même, vous posez à vous-même une question par rapport à votre futur aussi.
5: Exactement. Oui. Et c'est ban l'opportunité que ben, nous découvrir ban talent et ce que ça va passer à l'MBC. Ben,

0: connaît qui, par exemple, et il y a beaucoup de talents qui émergent comme ça, ben, présentateur, ben, chanteur, etc., qui, ouais, une trousseau, peut pas, si vous avez une émission à la télé, ben, demain, nous, quand la trousseau de présentateur. Mais peut-être, pour ça, ben, jeune là aussi, ben, c'est aussi, elle, l'expérience, ben, si vous passez à la télé, vous connaissez la bonne contrainte, aussi, bonne contrainte par là, qu'il faut respecter, oui. Ben, c'est une formation qui, ben, donne, ben, jeune, au-delà de, du climat, au-delà de l'opportunité, comme, de participer là, à un débat, mais qui connaît peut-être, nous, quand trouve, ben, future Roselyne, dans, qui pourra oui. sortir du débat climat.
1: Mais
0: nous, quand
1: faire plus que ça, parce que maintenant, il y a beaucoup de carrières qui peut ouvert par rapport à, au climat, par rapport à l'environnement, et peut-être ouvert, ben, la porte pour ça, ben, jeune là, qui a dit, bon, demain, vous faites une étude, au lieu, moi, faire l'étude, l'eau, bon, ça veut pas dire qu'il faut les pas faire, hein, l'eau docteur, ou quoi que ce soit, ou la loi, mais, moi, capable, tourne moi, justement, vers, la préservation de la nature.
2: Oui. Ben, le métier qui, disons de ça,
1: qui pâtit,
2: non conventionnel, non standard, on dit, et non, en demande.
1: Voilà.
2: Et en, dans un man épisode, je ne me rappelle lesquels, et non, un petit documentaire, justement, pour répondre à sa man question qui m'en zen, capable de poser aux autres, mais des mêmes intéressés, faire un métier qui est lié à climat, mais qui me manque choix. Et là, il y a des possibilités aujourd'hui et li pas forcément lié à un secteur.
1: Mm-hmm.
2: Tout secteur est tellement développé.
1: Oui,
2: et
1: exactement.
2: Heureusement, comme malheureusement, aujourd'hui, si c'est là, il peut là, il peut la table pour une telle année encore et pour bien une réformulation, une affaire qui poursuive. Quand même tout ça là.
1: On peut quelque part connaître qui vous peut dire Farah Irali parce que vous sustainability coordinateur à la MCB, donc oui. Ce qui veut dire développement durable, hein, quand on dit sustainability, donc développement durable. Peut-être quelques mots dessus justement, peut-être pour Benjamin qui est intéressé, Benjamin qui peut écouter nous, qui est intéressé à savoir, mais c'est quoi le développement durable et qui le rôle justement de d'un sustainability coordinateur dans une entreprise?
2: Mot pour causer plutôt mot perspective, développement durable. Donc, c'est vraiment guetté à long terme. Zodi, nous dans un modèle croissance économique qui est vraiment lié au profit et qui, au long terme, il n'est plus soutenable. Donc, parce qu'il nous n'est plus, comme au début, Roselyne, tu peux dire, qui, la nature, l'environnement, c'est ça, fondation. Zodi, sinon, à l'encontre de tout ça, là, mais tout ça, les caves, après, effondré. Donc, l'entreprise qui est là, ben, va aller durable, il peut aussi prendre.
1: Il peut durer.
2: Il peut durer. Il peut aussi durer pour ce bon employé, pour ce société. Et comme on met dans le contexte MCB, comme on connaît, MCB a quand même une grosse responsabilité dans la société mauricienne. Oui, il est là pour sa transformation au pays. Zodi, nous pas qu'à mettre ça de côté et continuer dans un modèle croissance économique qui est standard.
1: Nous n'est plus qu'à penser, ok, nous commençons ici, nous finissons là, nous besoin commence durabilité, nous besoin pense durabilité. Voilà. C'est-à-dire à penser que ça qui nous fait, il besoin durer et pour qu'il y dure, nous besoin, il faut dire qu'il y a pas contre la nature, mais avec la nature, en collaboration avec la nature.
2: Profit, très bien. Zodi, il est capable, bien-être société, l'environnement, il. Tout peut passe bien et pas nécessairement zislo monétaire.
3: Quand on dit que c'est mon climatique et ça thème la même climat, il y a une cisée multi.
1: Migrant, il y a un sujet bien vaste.
3: Donc nous, on a besoin de prendre tout le côté géopolitique, le socio-économique et le côté scientifique là-dedans. Il y a beaucoup de recherches qu'on peut faire. Donc là, nous devons trouver, comment dire, quand on rentre dans le cisée, on va vous connaître que tu peux rentrer, que tu peux finir là. Il y a une cité extrêmement vaste. Et l'opportunité pour aller apprendre, pour faire l'étude de là,
1: il vaste aussi.
3: Il vaste. Et donc, beaucoup vont à l'université, puis ils vont cours, que tu peux trouver. Quand on parle d'un cours là, vous pouvez faire renewable energy, on dit sustainable development, tu parles tout simplement de là. Bien sûr, à ça, nous peut servir même artificial intelligence, tout là-dedans.
1: Exactement. Ça, c'est un autre débat.
2: Mais bon,
1: ce qui est intéressant, c'est de savoir que débat climat, quand même, il est ouvert plusieurs la porte, au fait. Il y a plusieurs la porte qui peut ouvrir pour sa bande jeune, là. C'est surtout ça. Oui. Alors, en tant que jury, hein, qui a une difficulté? Ça, c'est intéressant qu'on ait. Moukwaline dit ça tout à l'heure, un petit peu, Jason, Adou. Qui a une difficulté, justement, de gagner pour qu'il y ait des partages, l'équipe. Je dis, ah oui, ok, ça en a l'air bien faire, ça là. Pas dire ni mal faire, mais ça en a l'air faire mieux que l'autre, au fait.
3: Oui. Au fait, avant de nous faire jury, nous gagnons un certain critère qui nous finit établi. Bien défini.

0: différentes critères nous faisaient faire un marking, ok? Par exemple, nous connaît, par exemple, l'argument. Est-ce qu'il y a un argument avant les enfants, avant une position qu'on peut donner? Est-ce qu'il est relié avec thème qu'il mm-hmm. peut débattre?
1: Oui.
0: Hein? Il y a un argument là, c'est bizarre, comment dire, il y a une nouvelle source of data, qu'il peut aussi aussi. Faire un delivery, comment tu peux causer, sur une voice modulation, comment tu peux faire.
1: Oui, c'est important, manière de causer, en fait.
0: Tu peux faire. Donc, tout ça, là, on va faire ce body language, là, non. Là, c'est nous pour guetter. Tout ça, là, comment tu peux exprimer notre idée et que l'audience, est-ce qu'ils le persuasive, est-ce qu'ils peuvent convaincre nous. Tout ça, nous pour guetter.
1: En fait, c'est bizarre, convaincre le jury.
0: Je convainc le jury. Et surtout, nous guetter, écoute, dis-moi comment je peux faire. Est-ce qu'il y a un travail d'équipe derrière ça? On fait ça qu'un peu cause pour lui de parler. On veut faire une synergie entre tout ça, mon
1: porte. Ah ouais, beaucoup de critères.
0: Tout ça, nous devons prendre en considération. Même nous devons guider. Est-ce qu'il finit prendre les temps qu'il finit faire? Nous finit 2-5 minutes. Au-delà de 5 minutes, de 3 minutes, tout ça, nous
2: pouvons.
0: Bien détaillé. Parfois, quand nous gagnons l'équipe, quand nous finissons de faire l'équipe, nous trouvons que tous les deux ex-éco.
2: Et là, nous jouons le plus in-depth, le détail, parce que donc, très souvent, nous gagnons de l'équipe qui est surtout, comment là, nous pouvons arriver au final là, ben nous sommes qui des ténors, comment dire, parce que nous arrivons au final. Donc, nous gagnons des ténors même.
1: Et
2: James Buddy là. Oui, donc nous gagnons un ténor. Donc, il est là, très souvent, nous jouons le petit détail. Qui ben nous-mêmes nous disons ben quelque part nous disons base nous l'interfère pour nous capable de partager et nous trouvons ça depuis le début les vignes les capables de la question de eye contact, la question de comment tu prends une pause quand tu une causer, comment tu adresses l'audience, comment tu adresses l'adversaire, etc. Et quand tu fais tout, tu ne refuses pas ton adversaire, est-ce qu'il te dit une affaire qui ton adversaire va dire, okay? Donc c'est à un niveau qui pour nous jury est bien difficile. Donc, il est bien difficile surtout de faire un choix, mais malheureusement,
1: bizarre fait.
0: Parce qu'il est peur de la perfection. Parce que quand on arrive à ce niveau-là, les élèves-là, nous pensons qu'ils ont bien fait une maîtrise de tisser. Donc, nous ne sommes pas capables de faire un tisser, comment dire, on ne pense pas la bêtise de faire. Ah, mais
1: nous pégons ça, nous. Pression, hein, la pression aux autres. Mais bon, de toute façon, il arrive samedi, ce sera la finale. Il arrive à la fin de sa quatrième édition. Il nous a bien dit, quatrième édition, cinquième, Samosia, Lipoula. Et donc samedi, là, le grand gagnant, qui l'est remporté, justement. C'est l'équipe qui peut gagner là. Qui l'est remporté. Parce qu'il y a aussi un prix, hein, nous allons dire. Il y a tout ça, l'encadrement, tout ça qui va jeune la Pierre Prane sur l'environnement, le changement climatique. Mais il y a aussi un prix qui vraiment, comment dire, qui pousse aussi un étudiant à faire de mieux en mieux. N'est-ce pas?
3: Comme chaque année, là, l'équipe gagnant, vous êtes pour remporter un éco-trip, Rodrigue. Donc, c'est un éco-trip pour 3-4 jours. Là-bas, je te récite à l'immersion avec tous les habitants et surtout qui Rodrigue nous quand même à apprendre beaucoup.
1: Beaucoup à apprendre,
3: Rodrigue.
1: Oui,
3: et là, je te récite à suivre ça, l'expérience là, à travers différentes activités avec ONG qui se peut faire aux différents sujets liés au changement climat. Et dans ça, après, je te aussi remporte un cash prize. 30 000 roupies par gagnant et aussi professeur là, il gagne un cash voucher. Ça, c'est pour ban gagnant, demi-finaliste pour remporter 15 000 roupies gagnant et professeur aussi, je pourrais recevoir un cash voucher.
1: Voilà. Intéressant. D'ailleurs, mon pensée, c'est ce qui est arrivé les autres années, nous pouvons gagner en studio. Oui. Un gagnant qui peut venir pour partager avec nous.
3: C'est ça, pour la suite.
1: Oui. Exactement. Donc, nous y serons un auditeur. Donc, ça, samedi là, l'OMBCN et KMBCSAT à 20h30. Nous pouvons découvrir le grand gagnant de débat climat. Donc, le Pouena, justement, le. Comment dire le match, en plein Coupe du Monde, les pou-

0: entre donc la confiance qui tient collège la confiance qui tient le gagnant de l'année dernière et collège Dr James Battit David. Donc ce sera samedi. Alors nous arrive à la fin de l'émission, déjà 11h52 minutes. Donc Kizun, ça c'est une question personnelle qui m'a envie de poser. Kizun, qui ne m'augmente dans débat climat, que ce soit la première, la deuxième, la troisième, la quatrième édition, qui ne vraiment m'augmente dans débat climat. Qu'ils ont retenu, ou bien qu'ils ont appris aussi de tout ça.
1: Alors, moi, ce qui m'a retenu, c'est qui m'a révélé ça, parce que ça allait bien, bien important pour moi, hein, pour ma conviction personnelle, c'est que ben, nous, ben zen, je pas manque l'idée. Okay? Bien souvent, je manque ben, l'opportunité pour exprimer l'idée. Et moi, ce qui m'a retenu, et en tant que jury pour 2 années consécutives, et en tant que ben, mon travail aussi sur le projet Débat Climat, c'est mon travail à l'MCB, je m'occupe des réseaux sociaux. Donc, réseaux sociaux, ben, nous causons Débat Climat. Donc, mon travail sur ce projet-là depuis le commencement. Donc, sous plusieurs casquettes, OK, mais mon travail là. Donc, ce qui m'a retenu, c'est que, Benzen, donne-nous un stage. Donne-nous l'opportunité.
0: Zut la voix.
1: Donne-nous la chance pour faire tant la voix. Et crois-moi, je ne crasse pas tout. Et moi, je trouve ça, hein, franchement, dans le bon sens du terme, je ne crasse pas tout. Voilà, pour moi, c'est ce qui m'a retenu en tant que jury.
0: Donc, quelque part, la confiance. Confiance dans l'avenir, confiance peut-être dans l'environnement, que l'environnement a changé. Moi, Pécos Maurice, hein, mais bon, moi, pensez, nous, ça commence que nous déjà.
1: Oui, tout à fait.
0: Monsieur Rebou,
2: que vous pensez? En fait, à travers le débat climat, nous finissons à trouver qu'il va nous aider, puis montrer nous qui, si nous avons envie, sauve nos planètes. Okay? Premièrement, nous devons commencer à comprendre qui va nous défier la planète, la Terre, puis faire face. Okay? Et nous trouvons que sa compétition au débat climat, là, n'est pas là tout simplement pour récompense pour un gagnant. Nous finissons, comment dire, un vrai moteur, comment dire, pour amener une action que nous apprenons pour faire la lutte contre le changement climatique. Donc, de nous trouver que si nous encadrer nos jeunes, ok, et nous donner d'autres capables faire d'autres recherches, d'autres capables faire une innovation, poser des questions, mais nous pour préparer pour un meilleur futur, un futur durable pour Maurice et pour la planète en entier.
0: Oui. Mm-hmm. Mais écoute, tout là, on peut gagner l'idée, on peut dire donner d'autres la chance. Qui fait Rajiv Gandhi Science Center, il pas justement envoyer un concours d'innovation par rapport à
2: Exactement. Par rapport à
0: l'écologie.
2: Au fait, nous avons un concours que nous appelons le Science Quest Competition. Oui, oui, oui. Et récemment, nous avons fait ça au Côte d'Or. Nous avons fait plus de 80 écoles qui participé. Et nous avons des élèves qui ont fait préparer un projet, identifier un problème, de venir qu'un projet et de finir display ça avant cela, un projet. Et nous avons trouvé un projet très, très intéressant. Que nous venons. Et nous avons dire qu'il s'agit de Science Quest et de sponsorship, c'est faire pour les MCB.
0: Ah, bah voilà, c'est ce qu'il faut. Donne-nous une plateforme, hein, comment Jason India. Alors, donc, et concernant l'environnement, autres qui en apprennent par rapport à l'environnement, par rapport à tout ça, une problématique qui est là autour, justement, du changement climatique.
3: L'effort collectif est important, l'essentiel. Donc, nous ne pouvons pas dire qu'il y a un seul monde qui est responsable pour faire des affaires sans eux. Et débat climat aussi, c'est un vrai effort collectif. Une petite anecdote qui m'a servi pour terminer l'émission avec vous, Roselyne, c'est m'en connais, l'épisode là, il est monté pour la télévision. Et ils ont dit, c'est qui est intéressant, après 4 saisons, vous pensez qu'il peut repeat tout le temps, mais non, c'est toujours une nouvelle expérience, une nouvelle connaissance qu'ils nous apprennent. Et ils ont dit qu'ils font l'effort collectif parce que quand on a monté l'épisode là avec l'équipe réalisation derrière, ben, c'est aussi une équipe qui se plie à l'aise avec ces idées là. Donc, je te connais, je te dis, à quel moment ça, ben argument là, correct par correct, ben pas qu'à dire aux dit qui si vous pas sensibilisé, ben ou pas.
0: Ouais, ça veut dire.
3: Oui, ou tant que vous êtes sensibilisé ou pour connaître.
0: En fait, pas capable, pas sensibilisé.
3: Oui, c'est ça. Et il y arrivait pas naturellement. Ouais.
0: Parce que ça fait partie de la nature, c'est voilà. Ça. Jason.
1: Alors moi, un point qui me retenait, c'est qui me pas rappeler dans quelle émission exactement, mon dans ça, c'est qui. Mais chacun, nous avons un rôle donc, à jouer. C'est-à-dire qui, dans sa cause qui nous peut causer là, donc l'écologie, l'environnement, etc., mais nous tous, nous avons une responsabilité. Et pas croire qui est, comment dire, nous avons une petite action de tous les jours, il n'est pas compté. Donc, me retenir, c'est un zen qui nous dit ça. Et moi, ça me frappe, moi, parce que même en tant que jury, nous là. Et,

0: nous disons qu'on nous a fait peut-être, il m'a fait nous pas connaître aussi, qui nous apprend. Ou peut-être qu'il m'a fait qui nous connaît, mais qui touche nous d'une façon bien particulière. Et moi, ça m'arrive tous moi. Et des fois, comme au, même comme au côté de moi, comme on m'a fait, besoin fait, etc. Comme on a une décision que besoin fait, l'amour, réfléchir, me dire, pas penser qui, comment est-ce que l'action, ni comment dire un petit goutte, comment est-ce que l'océan, ok? Dis-toi qui, si ça petit goutte là, pas si exister, pas tu peux dans l'océan là. Voilà.
1: Très bien dit, très bien dit. En tout cas, qui se t'envie dire ben tout ben parti. C'est vrai qu'il peut être gagnant. C'est comme dans toute compétition, dans tout concours. Mais quand même, chaque participant il joue son rôle. Il met ce petit goût d'eau dans l'océan, n'est-ce pas? Qui se t'envie dire ce ben participant là?
0: Mais qui se tout ben gagnant au fait. Au final, donc si vous n'arrive, en fait déjà le fait qui ça 54 qui l'école qui soumet cette candidature là, ben c'est déjà un gagnant parce qu'il quelque part il fait le pas, ok, donc c'est déjà gagnant. Man 16 qui ne retenir, c'est d'autant plus gagnant parce qu'il quelque part c'est une prouvé qu'ils étaient un petit edge, comment dire. Et le fait qui voilà de ça c'est que je participe à tout ça dans l'émission là, ben qui c'est ban gagnant, comment dire, tout le long, parce que quelque part c'est une gagne l'opportunité. Et après ban semi pour ban finaliste là, donc mais c'est moi 10 000 fois plus gagnant parce qu'ils arrivent là. Et ben voilà, hein, au final tout le monde est gagnant.
1: Nous pénan non, nous pénan dit non, c'est toujours quelque chose à gagner en fait.
0: Exactement, exactement, les caves en termes d'expérience, en termes de ce qu'ils nous apprennent, les caves en termes de opportunité. Enfin, on est tous gagnants.
1: Exactement. Voilà. Alors, pour terminer, donc, vous pensez, m'espérez, vous pouvez dire cette citation. Donc, pour terminer, la citation, comme chaque fois pour l'émission Point avec l'écologie. Alors, monsieur Regout, peut-être.
2: Moi, je vous dire qu'il y a tout une grande idée qui commence dans mon esprit, dans le jeune.
1: OK.
2: OK, nous donner la confiance ensuite. Et que...
1: Nous vous avez fait cette confiance. Farah.
3: Une citation particulière, mais plutôt un statement qui est un participant qui dit dans un match, c'est collège impérial, si je me rappelle bien, c'est qui. So, nous avons une société qui est bien matérialiste, mais comment nous sommes capables de vivre différemment et sans pour autant consommer ça grosso modo,
1: c'est un
3: long paragraphe.
1: C'est une question,
3: là.
1: C'est une grande question en fait.
3: Oui.
1: À réfléchir, à méditer dessus. Et pour terminer, Jason.
0: Et alors, moi, pour terminer, donc, c'est que moi, je voulais dire, c'est qui. Ben, et une citation donc de Kofi Annan qui dit que ben jeune, je pas zis ban leader de demain, qui est aussi ban acteur de ban changement zodi.
1: Très
0: ça,
1: bien dit.
0: Très, très important.
1: Et nous tous nous ban acteurs de toute
0: Exactement.
1: Façon. En tout cas, merci d'être venu. Merci Farah Irali, Sustainability Coordinator à la MCB. Merci docteur Soukdeo monsieur Soukdeo Rangou, c'est pas docteur, monsieur Soukdeo Rangou, manager au Rajiv Gandhi Science Center et aussi membre du jury Débat Climat. Et merci Jason Adou, responsable des médias sociaux, social media lead à la MCB et membre du jury Débat Climat saison 2. Saison 4, pour terminer, vite fait.
0: Juste rapidement, donc un petit coucou à mon collègue du digital marketing de la MCB. Je vais dire, moi, si tu veux passer le radio, tu peux pas faire un petit coucou, tu peux arrêter ton bureau.
1: Voilà, merci. Arrête ton bureau, alors. merci à l'équipe, merci à vous, chers auditeurs. Donc rendez-vous jeudi prochain pour une autre émission. Point virgule, écologie. Prenez soin de vous et de la planète. À bientôt.

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1: Bonjour à tous, il est midi passé de 1 minute. C'est l'heure de votre journal de la mi-journée. Nous accueillons en studio Angélie Sirotan-Poulchen. Bonjour Angélie.
2: Bonjour Nikita, bonjour à tous.
1: Et nous démarrons avec les titres.
2: Dossier Chagos, la base militaire de Diego Garcia reste sous statut britannique, mais l'accord avec Maurice jugé d'intérêt national par l'Attorney General britannique Richard Hammer.

0: pension de vieillesse. Le docteur Navin Ramgoulam réagit aux critiques de Pravin Jugnauth et rappelle ses anciennes positions en faveur d'un ciblage de la réforme. C'était en marge d'une réception à Balaclava hier. Économie mauricienne, croissance modérée, dette élevée et inflation toujours présente selon la Banque de Maurice. Et au Venezuela, 32 morts et plus de 700 blessés après deux puissants séismes. Merci de nous rejoindre pour le journal de la mi-journée. Il a été auditionné pendant près de 2 heures ce mardi par le comité justice du Parlement britannique sur des questions comme l'immigration, l'asile ou encore le droit international. Et à un certain moment, Richard Hammer, l'attorney general du gouvernement de Keir Starmer, a eu à répondre sur le dossier Chagos. Quel est le statut légal de la base militaire de Diego Garcia après la mise à l'écart du projet de loi reconnaissant la souveraineté mauricienne? Le conseiller juridique de l'État britannique affirme que le statu quo reste le même. Elle fait donc toujours partie de territoire britannique de l'océan Indien, mais il a souligné que la ratification de l'accord avec Maurice est d'intérêt national pour son pays.
1: The Chagos Treaty and Agreement is overwhelmingly in our national interest. The negotiations that we picked up from the last Conservative government, which were very developed negotiations, were started and we continued with them because of our national security analysis as to the importance of the base on Diego Garcia. That's what it was about. That's what it has remained about. And so I very much hope that in the coming weeks and months, we're able to sign the treaty. As you know, although the United States started off supporting under President Trump the deal, there has been a change of position. We remain determined to try and get it done.
0: L'attorney general mauricien Gavin Glover interviendra sur ce dossier au Parlement cet après-midi. La State Age Pension a une nouvelle fois été au cœur des débats budgétaires à l'Assemblée nationale hier. Le junior minister au tourisme, Sidney Pierre, affirmait qu'il était opposé à l'abolition de la pension universelle. Il a toutefois salué les mesures mises en place par le ministère du Commerce afin d'améliorer le pouvoir d'achat des Mauriciens.
2: Même si notre pédagogie n'est pas ce qu'elle devrait être, notre communication a encore beaucoup de chemin à faire, mais personne ne peut nier aujourd'hui qu'il y a un ministère aujourd'hui qui lutte pour le pouvoir d'achat, les subsides, le prix qui ont été réduits, tout. Il y a la liste, 3 documents déposés. Donc il faut reconnaître les efforts qui sont faits ici et là.
0: Le ministre des Affaires étrangères, Ritesh Ramphal, de son côté, n'a pas manqué d'égratigner le MSM. Il a rappelé que le gouvernement actuel a hérité d'une situation économique précaire laissée par l'ancien régime. Selon lui, plusieurs mesures populistes adoptées par le précédent gouvernement visaient avant tout à se maintenir au pouvoir. Ritesh Ramphal a également soutenu que le Premier ministre, le docteur Navin Ramgoulam, a eu le courage de prendre des décisions impopulaires mais nécessaires dans l'intérêt du pays.
3: Et malheureusement, c'est nous qui avons maintenant cette force politique et financière d'apporter des changements dans le système de pension afin d'assurer sa pérennité financière pour nos aînés et pour les générations futures. On doit, Madame la Présidente, saluer le courage et la compréhension du Premier ministre. Malgré qu'il le sait que cette décision pèsera lourd sur sa politique de consolidation fiscale, et qu'il doit maintenant difficilement défendre ce budget devant les institutions internationales, il a décidé de geler cette réforme sur la pension.
0: La réforme de la pension et le means testing sous le feu des critiques de la National Trade Union Confederation également. Lors d'une conférence de presse hier, son président Narendra Nath Gopi a dénoncé ce qu'il considère comme un flou créé par le Premier ministre, le docteur Navin Ramgoulam, autour d'un sujet très sensible qui touche l'ensemble de la population. Pour lui, le budget 2026-2027 doit être une véritable feuille de route capable de montrer si les attentes du peuple ont été entendues par le gouvernement. Ce dernier a tenu à proposer une solution. Narendra Nath Gopi est au micro d'Adrien Valère.
4: Oui, on peut dire qu'il coûte beaucoup, mais il y a une solution. Mais pas tout nier l'investissement. Pénant pour augmenter, parce qu'il n'y a pas de consolidated fund qui paye bien. Puis, nous besoin invite investissement étranger. Quand le créneau d'investissement était ouvert, nous l'économie. Nous besoin investir dans l'agriculture. Nous avons un marché extraordinaire autour de nous. Il choisit certaines secteurs.

0: il investit, il gagne investissement 2,7 milliards dans l'aéroport, gouvernement peut faire, il gagne 2 milliards qui peut investir pour faire un chemin sorti Faubach pour l'aéroport, il fait 100 millions d'investissements pour la réhabilitation de la terre, mais tout ça, est-ce qu'il qui quantité il pour contribuer dans le budget de Maurice pour capable faire une pension vine soutenable. Nous avons besoin d'un investissement international qui vient.
1: Et à l'issue de la réception marquant le 250e anniversaire de l'indépendance des États-Unis organisée à Balaclava hier soir, le Premier ministre a répondu à une question de la presse concernant les déclarations de Pravin Jugnauth lors de sa conférence de presse tenue plus tôt dans la journée d'hier au sujet de la réforme de la pension de vieillesse. Le docteur Navin Ramgoolam a affirmé que Pravin Jugnauth avait lui-même préconisé un ciblage de la pension lorsqu'il était ministre des Finances.
2: Écoute-moi ce qu'on va en dire. Faut un oublier, je vais même l'oublier là. Le type ministre des Finances, il s'y fait un ciblage de pension.
1: Économie, la croissance reste positive à Maurice, mais elle devrait être légèrement moins forte en 2026. Dans son dernier bulletin statistique, la Banque de Maurice fait aussi état d'une dette publique élevée, d'une roupie qui n'évolue pas de la même façon face aux principales devises et d'une inflation toujours présente dans le quotidien. Le point avec Adrien Valère.
3: Selon le dernier bulletin de la Banque de Maurice, l'économie mauricienne devrait poursuivre sa croissance en 2026, mais à un rythme un peu plus modéré. La croissance est estimée à 3% cette année contre 3,2% en 2025. Dans le même document, la dette publique brute est évaluée à environ 675 milliards de roupies à fin mars 2026, un chiffre qui reste important dans le suivi des finances publiques. Autre indicateur, la roupie, elle, a mieux résisté face au dollar américain, mais a reculé face à d'autres devises, notamment l'euro et la livre sterling. Pour les consommateurs, l'inflation reste aussi un élément à suivre. En mai 2026, elle se situe autour de 4%. Cela veut dire que la hausse des prix continue d'être ressentie, même si elle est moins forte que lors des périodes les plus tendues.
1: Direction l'Assemblée nationale à présent. Le comité d'experts mis en place dans le cadre de la réforme des pensions a été au cœur de la private notice question du leader de l'opposition Joly Jongar, axé sur la composition et les travaux des instances ayant conduit à la réforme des pensions et à l'introduction de la state age pension dans le budget 2026-2027. Dans sa réponse, le Premier ministre, le docteur Navin Ramgoolam, a rappelé qu'une décision a été prise de restaurer l'équité et la soutenabilité du système de pension. Il a expliqué que la réforme avait été enclenchée dès l'an dernier, comme mentionné dans le budget 2025-2026 avec la mise sur pied d'une commission d'experts. Le gouvernement avait également annoncé la création d'un steering committee chargé d'orienter la dimension stratégique de la réforme. Ce comité, mis en place en septembre 2025, est présidé par l'actuaire Nourish Kumar Prayag et réunit des experts issus des domaines de l'actuariat, de l'économie et des statistiques. On y retrouve notamment Bernard Yen, Yvan Legris, Assad Jiton, Virina Tendrayen Ragoubar, Sata Jakaria et Aimé Chen Kai-chuan. Le Premier ministre a également précisé leurs allocations. Le président Nourish Kumar Prayag aperçoit 200 000 roupies par mois, tandis que les membres reçoivent 100 000 roupies mensuellement. Poursuivant ses explications, le docteur Navin Ramgoolam est revenu sur les recommandations formulées par la Commission qui ont guidé les orientations de la réforme des pensions et la transition vers le nouveau dispositif de la State Age Pension. Écoutez le Premier ministre.
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1: Et au Venezuela, le nombre de victimes continue d'augmenter après les deux puissants séismes qui ont frappé le pays. Les autorités font désormais état d'au moins 32 morts et plus de 700 blessés. Les opérations de secours se poursuivent alors que plusieurs zones restent touchées par d'importants dégâts. Le bilan pourrait encore évoluer. Nouvelle qui nous amène à la fin de cette édition. Merci de l'avoir suivi. Merci à Kovila à la réalisation et à Perna à la technique. Très bon appétit à vous. Si vous passez à table, Marine Résidu est déjà en studio pour votre journal des sports.
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3: Bon après-midi à tous. À la Coupe du Monde 2026, les verdicts continuent de faire tomber dans les groupes. Ainsi, dans le groupe C, le Brésil s'est logiquement imposé face à l'Écosse sur le score de 3-0. Un doublé de Vinicius Junior et une réalisation de Matheus Cunha permettent à la Seleção de terminer en tête de la poule. Dans l'autre rencontre du groupe, les Lions de l'Atlas ont battu Haïti 4-2 grâce à Achraf Hakimi, Ismaël Saibari, Soufiane Rahimi et Yacine Bounou. Une victoire toutefois insuffisante pour détrôner le Brésil de la première place. L'Écosse, troisième, devra patienter et espérer figurer parmi les 8 meilleurs troisièmes. Quant à Haïti, l'aventure s'arrête là. Dans le groupe B, en s'imposant 2-1 face au Canada, la Suisse s'adjuge la première place du groupe devant son adversaire du soir. Les buts helvétiques ont été inscrits par Ruben Vargas et Johan Manzambi. Dans l'autre rencontre, la Bosnie s'est imposée 3-1 face au Qatar. Alaya Bedovic et Mavic ont trouvé le chemin défilé tandis que Mahmoud Abounada a inscrit un but contre son camp. Au classement final du groupe B, Suisse première, Canada deuxième, la Bosnie troisième et reste en course pour une qualification parmi les meilleurs troisièmes. Le Qatar quatrième est éliminé. Dans le groupe A ce matin, déjà assuré de terminer à la première place de la poule avec 6 points après 2 journées, le Mexique a confirmé sa domination en s'imposant largement face à la Tchéquie 3-0. La Trie a fait la différence grâce à des buts de Chavez, Quiñones et Fidalgo. Dans l'autre rencontre du groupe, les Bafana Bafana ont pris le dessus sur les Tigres d'Asie. L'Afrique du Sud s'est imposée 1-0 face à la Corée du Sud grâce à une réalisation de Maseko. Au classement final du groupe A, le Mexique termine en tête avec 9 points, suivi de l'Afrique du Sud avec 4 unités. La Corée du Sud prend la 3e place avec 3 points, tandis que la Tchéquie, dernière de la poule, est éliminée. La Coupe du Monde 2026 poursuit son rythme effréné, place à la 3e et dernière journée dans les groupes D, E et F. À minuit dans le groupe E, l'Équateur affronte l'Allemagne. Dans le même temps, en direct sur Sport Eleven, Curaçao défie la Côte d'Ivoire. À 3h du matin, place au groupe F. Le Japon, deuxième avec 4 points, retrouve la Suède, troisième avec 3 points. La bataille s'annonce âpre et indécis. Dans l'autre rencontre, la Tunisie, dernière, affrontera le Pays-Bas, leader. Enfin, à 6h du matin, le groupe D livrera aussi son verdict. Déjà qualifié avec 6 points, les États-Unis affrontent la Turquie, toujours à 0 points et déjà éliminé. Au même moment, l'Australie et le Paraguay, tous deux à 3 points, joueront une véritable finale pour la qualification. Le vainqueur accompagnera les États-Unis en 16e de finale. Toujours au mondial, Guillermo Ochoa continue d'écrire l'histoire. Le gardien mexicain est devenu le troisième joueur de l'histoire à disputer 6 Coupes du Monde après Cristiano Ronaldo et Lionel Messi. Un nouveau record pour le vétéran de la Tri qui rejoint ainsi deux monuments du football mondial dans ce cercle très fermé.

0: armée. Et puis une polémique secoue au mondial autour de Jude Bellingham. Lors du match entre l'Angleterre et le Ghana, le milieu anglais a été aperçu en train de couvrir sa bouche lors d'un échange avec son adversaire Jordan Ayew. Une situation qui rappelle l'exclusion de Miguel Almirón lors de la rencontre entre le Paraguay et la Turquie. Pour rappel, selon une nouvelle règle, tout joueur doit être exclu s'il couvre la bouche lorsqu'il s'adresse à un adversaire dans une situation jugée provocante, offensante ou moqueuse. Et puis côté mercato à Madrid, le dossier Eduardo Camavinga fait parler. Le milieu français ne souhaite pas quitter le Real Madrid malgré son placement potentiel sur la liste des transferts. Selon The Athletics, son entourage considère un départ cet été comme impossible. Une situation qui pourrait pousser le club madrilène à envisager plutôt un départ d'Aurélien Tchouaméni, pisté par Manchester United. Et voilà, fin de ce journal. Merci de votre attention. Bon appétit si vous passez à table. La suite avec la Nikita.
1: Merci beaucoup Marine.

À midi passé de 18 minutes, je vous donne la lecture des avis d'obsèques. On nous prie d'annoncer le décès de Monsieur José Lindor. Le décès de Monsieur José Lindor, aussi connu sous le nom de José, habitant A08 Delphinium Cité Barclay, âgé de 65 ans. Le convoi sortira de la chapelle ardente de Mourat à Petite Rivière, aujourd'hui à 13h, pour se rendre dans l'église Notre-Dame de Montroche et de là au cimetière de Saint-Martin. Le décès de Monsieur Louis-Jean-Claude Marius. Le décès de Monsieur Louis-Jean-Claude Marius, aussi connu sous le nom de Côte-Côte, âgé de 66 ans. Le convoi sortira de son domicile à Saint-Joseph-Grand-Gobe, aujourd'hui à 14h, pour se rendre dans l'église Saint-Michel à Grand-Gobe et de là au cimetière de Grand-Gobe. Le décès de Monsieur Alex Guy Senassi. Le décès de Monsieur Alex Guy Senassi, aussi connu sous le nom de Alex, âgé de 76 ans. Le convoi sortira de sa résidence à Impasse Vinson, à Moka, aujourd'hui à 14h30, pour se rendre à la chapelle de Notre-Dame du Bon Conseil, à Moka, et de là au cimetière de Saint-Pierre. Le décès de Madame Marie-Noëlle Claudine Sophie. Le décès de Madame Marie-Noëlle Claudine Sophie, née Sidou, aussi connue sous le nom de Blanche, âgée de 68 ans. Le convoi sortira de chez son époux, M. Jacques Sophie, à la route royale Cap Malheureux, aujourd'hui à 14h30, pour se rendre dans l'église Notre-Dame, auxiliatrice à Cap Malheureux, et de là au cimetière de Cap Malheureux. Le décès de Monsieur Alain Stéphano Corrette. Le décès de Monsieur Alain Stéphano Corrette, aussi connu sous le nom de Alain, âgé de 54 ans. Le convoi sortira de sa résidence au numéro 220 à la route abattoir à Rochebois, aujourd'hui à 15h, pour se rendre dans l'église Notre-Dame de l'Assomption à Rochebois et de là au cimetière de Rochebois. Le décès de Madame Marie Nandeo. Le décès de Madame Marie Candeo, excusez-moi. Aussi connue sous le nom de Marie, habitant au numéro 10 à Crossroad Bell Village, âgée de 76 ans. Le convoi sortira du centre funéraire de Mourat à la route royale Petite Rivière, aujourd'hui à 16h, pour se rendre au cimetière de Boismarchant. Le décès de Monsieur Philomène Désiré Pierre Laure. Le décès de Monsieur Philomène Désiré Pierre Laure, aussi connu sous le nom de Pierre, habitant à l'avenue Belle Rose à Quatre-Bornes, âgé de 84 ans. Le convoi sortira de la chapelle andante d'Elienson à la route royale Beaubassin ce vendredi, demain à 10h45, pour se rendre en église Notre-Dame du Rosaire à Quatre-Bornes et de là à l'incinérateur de Caen-le-Vieux. On nous prie d'annoncer le décès de Monsieur Georges Evans Lillette. Le décès de Monsieur Georges Evans Lillette, aussi connu sous le nom de Georges, habitant en BG à Care Home Palma Quatre-Bornes, âgé de 89 ans. Le convoi sortira de la chapelle ardente d'Elienson à la route royale.

Beaubassin, demain vendredi à 10h45 pour se rendre à la chapelle de Montroche et de là au crématorium de Bambou. Le décès de monsieur Kun Si Yin Kun Puyen. Le décès de monsieur Kun Si Yin Kun Puyen, aussi connu sous le nom de John Kun, habitant 253 à l'avenue des Roses à Morcelles-Morsoine, à Baie-du-Tombeau, âgé de 78 ans. Le convoi sortira de Kitlock à Bell Village demain vendredi à 10h15 pour se rendre à l'incinérateur de Bois-Marchand. Le décès de monsieur Louis-Guy Gilles Grassi. Le décès de monsieur Louis-Guy Gilles Grassi, habitant à Morcelles-Morsoine, à Péribert, ex-employé de Bel Air Sugar State, âgé de 67 ans. Le convoi sortira de la chapelle ardente d'Elianson à Beaubassin demain vendredi à 12h30 pour se rendre dans l'église Notre-Dame de Lourdes à Beaubassin et de là au cimetière de Saint-Jean. Le décès de madame Anne-Marie Antoinette Boulet. Le décès de madame Anne-Marie Antoinette Boulet, née Cotte, aussi connue sous le nom de Brigitte, âgée de 73 ans. Le convoi sortira de sa résidence à la route Saint-Michel à Richter demain vendredi à 14h pour se rendre à l'église de Pellaval à Sainte-Croix et de là au cimetière de Bois-Marchand. Et on nous prie d'annoncer le décès de madame Marie-Josiane Nadège Abraham Cagnin. Le décès de madame Marie-Josiane Nadège Abraham Cagnin, née Abraham, aussi connue sous le nom de Nadège, âgée de 73 ans. Le convoi sortira de son domicile au numéro 9 à la rue Colophane-le-Cornu à Sainte-Croix ce samedi à midi pour se rendre dans l'église Pellaval à Sainte-Croix et de là au cimetière de Rochebois. À toutes ces familles endeuillées, la MBC présente ses plus vives sympathies.

c'est parti avec les nouvelles du temps pour vous sur RMA ainsi que AM. Et on démarre avec la situation générale pour Maurice. Des nuages venant de l'est sud-est influenceront graduellement le temps local durant la nuit. Et par ailleurs, les conditions atmosphériques seront relativement instables durant la nuit ainsi que demain matin. Et les prévisions pour les prochaines 24 heures, le temps sera ensoleillé sur l'ensemble de l'île en première partie de l'après-midi et des averses occasionnelles sont attendues par la suite à l'est ainsi que sur les hauteurs. La maxima sera entre 21 et 24 degrés sur les hauteurs et entre 26 et 29 degrés dans les régions côtières. Et graduellement, nuageux dans la soirée avec des averses éparses qui deviendront plus fréquentes durant la nuit ainsi que demain matin et seront parfois d'intensité modérée. Des poches de brouillard sont aussi attendues dans certains endroits, réduisant ainsi la visibilité. Et il y aura des risques d'orages isolés pour demain matin avec une minimale qui sera entre 16 et 18 degrés sur le plateau central et entre 20 et 22 degrés dans les régions côtières. Le vent soufflera de l'est sud-est à environ 25 km par heure avec des rafales de l'ordre de 55 km par heure aux endroits exposés. La mer forte au-delà des récifs avec des houles du secteur sud de l'ordre de 3,50 m. Et attention, les sorties en haute mer, de même que dans les lagons du sud, sont déconseillées. Les marées hautes ce soir 22h21 et demain à midi 02. Les marées basses cet après-midi 16h40 et demain matin à 5h24. Le coucher de soleil est prévu à 17h40. Quant au lever du soleil demain, ça va être à 6h45. Les nouvelles du temps pour Rodrigue. La situation générale, des nuages venant de l'est sud-est influenceront le temps local à partir de ce soir. Et les prévisions pour les prochaines 24 heures, le temps sera essentiellement beau cet après-midi avec une maximale qui sera entre 24 et 27 degrés. Et des périodes nuageuses durant la nuit et demain matin avec des averses qui pourraient être temporairement d'intensité modérée demain matin. Et des poches de brouillard sont attendues principalement sur les hauteurs. La minimale sera entre 19 et 22 degrés. Le vent soufflera de l'est sud-est de 25 à 35 km par heure avec des rafales pouvant atteindre les 65 km par heure aux endroits exposés. La mer forte au-delà des récifs avec des houles du secteur sud de l'ordre de 3,50 m. Et les sauties en haute mer ainsi que dans les lagons de l'est et du sud sont déconseillé. Toutefois, l'état des lagons s'améliorera graduellement au cours de la journée de demain. La pluviométrie durant les dernières 24 heures, Pointe Canot 1,1 mm, Plaine Corail à 0,5 mm, Patate Théophile à 0,6 mm et Rivière Banane à 0,2 mm. Les marées hautes ce soir

0: 22h08 et demain matin à 10h52. Les marées basses cet après-midi 15h43 et demain matin à 4h42. Le coucher de soleil est prévu à 17h18. Quant au lever du soleil demain, ça va être à 6h21. Bilta PCA pour Rodrigue. Les temps Lola Mer pour Procène, 24h. Les temps pour Bon dans l'après-midi. Assaut avec dimanche matin pour une l'appli. Ben l'appli là capa vine temporairement assez gros. 10 000 grammes matin. Et divan pour souffler des piles sud-est 25 à 35 km par heure, avec une rafale qui capable arrive jusqu'à 65 km par heure. Lagon Leno et Cloès la mer praticable. En déobrisant, l'ergon, les sud et Cloès la mer pas praticable. L'immauvais avec ban la houle des pissectes les sud des lots des 3,50 m en déobrisant. Et que ban sauti en déobrisant et aussi dans lagon les sud et Cloès déconseillé. Man marée haute, zodi à soir 10h08 et 10 mètres matin 10h52. Man marée basse, zodi tantôt 15h43 et 10 mètres matin 4h42. Et on clôture cette page météo avec les nouvelles du temps pour Saint-Brandon. La situation générale, des nuages dans le flux se laissent, influencent le temps local. Et les prévisions pour les prochaines 24 heures, nuageux cet après-midi avec des averses, la maximale sera d'environ 26 degrés. Le temps restera nuageux durant la nuit et demain matin avec des averses qui pourraient être modérées par moment. La température minimale sera entre 22 degrés et le vent soufflera de l'est-sud-est à environ 25 km par heure avec des rafales atteignant les 50 km par heure sous les averses. La mer forte avec des houles du secteur sud de l'ordre de 3 mètres. Et attention, les sauts en mer sont déconseillés. Les marées hautes ce soir 22h07 et demain à midi 23. Les marées basses cet après-midi 16h43 et demain matin à 5h23. Le coucher de soleil prévu à 17h38, quand le lever du soleil demain sur Saint-Brandon, ça va être à 6h30. Et voilà, chers auditeurs, c'était les nouvelles du temps pour vous sur RM1 ainsi que AM1.
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0: Et oui, vous êtes bien sur RM1, il est midi passé de 30 minutes, alors aujourd'hui on va faire différent. Pas le tour du monde, nous allons prendre la direction dans quelques instants, la municipalité des Quatre Bornes, retrouver Jonathan Agatin pour un job et training fair. En attendant, qui sont prêts pour vous envoyer direction là-bas pour voir un peu tout ce qui se passe, je vous propose la bonne musique ici, je vous propose du Garou aujourd'hui, la porte du désert, et on y va.

Après cette belle porte, la porte du désert de notre Québécois préféré, Garou, je vous propose cette fois-ci Humberto Tozzi avec son petit amour.

Après cette magnifique chanson avec ce si beau message, belle voix de Désiré François, je vous propose la chanson qui, on va dire, est garantie le plus célèbre de l'histoire du Cap-Vert, on va dire même un hymne du Cap-Vert. C'est parti avec Soldat de Césaria Évora.

0: Voici l'heure de prendre la direction de la municipalité de Quatre-Bornes pour retrouver l'équipe de RMH Jatagatin pour le job fair. Et on y va tout de suite. Yes. Bonjour Jonathan.
1: Salut Nikita, ça va bien ? Nikita, je ne sais pas si vous m'entendez 5 sur 5.
0: Un petit souci technique peut-être, on ne s'entend
1: Nikita,
0: pas. Allez, on va revenir dans un petit instant avec Jonathan Agatha. Stephen Marley, let them know what time it is.
1: We came in the party. Nikita ?
0: Yes, maintenant je t'entends, ça va, super.
1: Ok, j'ai apprécié votre chanson, l'une des plus belles chansons de Cesaria Evora.
0: C'est magnifique, hein ?
1: Sodad, magnifique, magnifique. Et bien sûr, la chanteuse, on l'appelait la diva aux pieds nus.
0: Oui, c'est ça, oui.
1: Ouais, ouais. Elle chantait toujours comme ça avec les pieds nus.
0: Ouais, ouais. Elle est très authentique, la petite dame.
1: Yes, juste pour être de tout cœur avec, avec les habitants de son pays.
0: Ouais, voilà. Cabette, et qui font très bien ce moment de la Coupe du Monde, même si avec les drôles qu'ils font là, qu'ils impressionnent d'ailleurs.
1: Ah, ouais, magnifique, magnifique, magnifique chanson, Cesaria Evora, celle qui nous a quittés en 2011. Alors bonjour, bonjour Nikita, bonjour à toutes et à tous, merci d'écouter RMH.

Main. Nous sommes du côté de Quatre-Bornes pour un événement pas comme les autres, c'est le Job Fair. Ça va être déjà une finie connée. Quand on se bouvine là du côté de la municipalité de Quatre-Bornes, c'est sûr et certain qu'il peut y avoir un poste qui peut captiver l'attention. Parce que nous avons plusieurs compagnies qui sont là, à ce qui n'est pas capable de dire qu'il peut y avoir un travail dans Maurice et n'a travail. Et n'a toujours un poste vacant. Okay? Alors si jamais je peux envie de faire carrière dans le domaine de l'assurance, si jamais je peux envie faire carrière aussi dans d'autres compagnies qu'il a, parce que là, on peut trouver NAIC et d'autres en compagnie. Alors là, dans pas trop longtemps, on peut donner un maximum d'infos pour accueillir man responsable de man compagnie et aussi de man école qu'il a. Et ils ont donné un maximum d'infos concernant man poste vacant. Voilà, ce sera dans quelques minutes en direct sur les ondes de RM1. Et celui qui vous accompagne jusqu'à 15h cet après-midi sur RM1, Jonathan Agatin. Et on se retrouve dans quelques instants. On va écouter une petite musique en attendant. Pourquoi pas? Allez, on y va avec One Track Mind. C'est tout de suite.

6h52 sur les ondes RME, les amis, bienvenue dans quelques minutes à ne pas rater votre flash info de 13h. Voilà, RME, c'est votre radio de proximité, bien sûr, hein, nous sommes

0: Avec toute l'équipe de la mairie de Quatre-Bornes et Zispo Diazot du côté de Quatre-Bornes. Les temps-là bien timides hein, avec Sophie ici et tout. Mais bien sûr, c'est dans la joie et dans la bonne humeur qu'il nous faut accueillir Azot ici pour ce Job Fair, événement organisé par le ministère du Travail et des Relations Industrielles. Je suis avec toute l'équipe de MITD et aussi avec l'équipe de l'école hôtelière ce Gaëtan Duval. Et à mes côtés, bien sûr, c'est Madame Nassima, Training Officer au département IT, et Monsieur Vimal Wooden qu'on salue, formateur dans la restauration. Madame Nassima, bonjour.
1: Bonjour, enchantée.
0: Bien sûr, bienvenue. Moi de même, bienvenue sur les ondes de RME. Et du côté de la MITD, nous avons pas mal de formations. Souvent, nous remarquons qu'il y a des school leavers qui terminent notre SI ou notre Higher School Certificate. Mais comment dire, arrivé un moment qui ne sait pas quoi qu'il faut faire. Là, je suis en panne d'idées, je suis en manque d'idées. Je pose la question, est-ce qu'ils nous suivent une formation, qu'on peut suivre ça? Et heureusement, qui MITD la même, et aussi l'école hôtelière, ce Gaëtan Duval. Alors, dans quel secteur vous êtes offert une formation du côté de la MITD?
1: Alors, pour commencer, je vais vous dire que MITD, c'est une dernière chance pour ces élèves là. Pas bizarre ou fatigue ou la tête, pas, ou pas réussi ou Form 5, ou bien ou pas réussi ou HSC, ou vigne de l'avant à MITD, où nous pouvons offrir une panoplie de cours. Okay? Nous avons des cours en IT, en informatique, nous avons des cours en électronique, mécanique. Et nous avons des cours en esthétique, beauty, esthétique, nail art, etc. Et bien sûr, l'école hôtelière offre une panoplie aussi de cours dans toutes les choses qu'on appelle le domaine de la cuisine, pâtisserie, etc.
0: Et concernant qualification, justement, c'est un diplôme qui m'en a recevoir à la fin de chaque cours?
1: Non, pas vraiment. Donc, ça dépend du cours que l'enfant va être enregistré. OK? Donc, si l'enfant a terminé sa forme 3, par exemple, parce que maintenant, le minimum pour être à l'école, c'est jusqu'à 16 ans. Je pense que vous êtes au courant. Donc, à partir de 16 ans, que l'enfant va rentrer dans le domaine de cours. OK? Donc, l'enfant peut arrêter à la forme 3, venir chez nous, faire NTC 2, NTC 3. NTC 2, c'est certificat. Certificate level. OK? Donc, maintenant que si l'enfant est aime ce sujet-là, il veut continuer, il veut améliorer ce académique. Il va continuer avec NC4, qui est aussi un certificat de level, et NC5, et bien sûr, diplôme. Nous offrons diplôme 1, diplôme 2, et nous avons même le HND chez nous, Electronic Engineering. HND, c'est Higher National Diploma, en partenariat avec Pearson de l'Angleterre. Donc, c'est quelque chose qui est international. Et chez nous, nous avons IT qui est en partenariat avec Cisco. Cisco, c'est une compagnie internationale en IT, en informatique. Donc, l'enfant qui a terminé son Cisco à l'école chez nous peut aller dans n'importe quel pays. Le coût est reconnu internationalement.
0: Voilà, mondialement. Et je vois le slogan de MITD, c'est School of IT, Electronics and Communication. Alors, quand on nous dit communication, ça consiste en quoi exactement? Nous connaissons la communication. Est-ce qu'ils sont capables de nous plus en détail là-dessus?
1: Oui, la communication est un domaine bien privilégié pour MITD, parce que la communication, c'est du considéré comme soft skills. Tout bon employeur, je dis à nous, quand on élève la vie, je ne pas qu'on communiquer. OK? Donc, nous donnons une formation en soft skills, comment répondre à un interview, comment écrire une lettre, un cover letter, comment démarrer vraiment au départ, OK? Et avoir une bonne attitude aussi, OK? Donc, communication, c'est un cours qui trouve à l'intérieur de les autres cours, bien sûr, il y a une partie bien importante pour communication.
0: Voilà, fin de manière, je prends contact avec MITD, bien sûr. Il y a toute une équipe qui est là jusqu'à 15h du côté de la mairie de Quatre-Bornes. Merci infiniment pour toutes ces informations, Madame Nassima. Et je rappelle aux auditeurs et aux auditrices qui écoutent RME, vous êtes bien sûr le Training Officer au département IT. Il y a notre cher ami qu'on va accueillir. Il est formateur, bien sûr, dans la section de la restauration. Et c'est Monsieur Vimal Wooden. Bonjour.
2: Bonjour à tout le monde.
0: Et vous êtes de l'école hôtelière, ce Gaëtan Duval?
2: Tout à fait, l'école hôtelière, ce Gaëtan Duval, où on offre, comme madame a dit tout à l'heure, une panoplie de cours, commençant par restaurant bar, la cuisine, pâtisserie, boulangerie, housekeeping, réception. Donc il y a tellement de cours, et moi je vous recommande vivement de passer à l'école hôtelière, de nous rendre visite.

0: vite, parce que là, il y a vraiment votre métier d'avenir.
1: Et on a aussi des success stories. Hein, il y a beaucoup de candidats qui ont pris des formations chez vous, mais qui se retrouvent aujourd'hui dans les grands hôtels du côté de Maurice, et même au niveau international, et même dans les bateaux de croisière.
0: Tout à fait. Personnellement, moi j'enseigne à l'école hôtelière depuis 1998. Et là, je trouve à Maurice, il y a une quinzaine d'hôtels où mes anciens élèves sont déjà directeurs.
1: Excellent. Voilà. Les amis, il faut à tout prix prendre contact avec l'école hôtelière de Sogaïtan-Duval. Il y a l'équipe qui est sur place et il y a aussi M. Vimal Wooden qui est là pour vous accueillir. Et il sera là, bien sûr, pour vous fournir un maximum d'informations concernant les formations offertes du côté de, bien sûr, de l'école hôtelière Sogaïtan-Duval. Pause musicale, on va se retrouver juste après. Et nous sommes, bien sûr, du côté de la mairie de Quatre-Bornes pour le Job Fair, événement orchestré par le ministère du Travail et des Relations Industrielles. Vous êtes avec Jonathan Agatin jusqu'à 15h. Je salue Yad, j'ai la technique et aussi notre cher ami Avi. Voilà, nos deux techniciens qui nous accompagnent jusqu'à 15h pour ce Big Live du côté de Quatre-Bornes.

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1: Excellent après-midi, moins de 2 heures à passer ensemble sur RM1, il est 13h du côté de Maurice. Laisse-moi du temps, voici Fanny G sur votre radio.

0: temps avec Fanny J ici sur les ondes RM1. Les amis, voilà du soleil sur votre radio malgré ce temps glacial. Actuellement du côté de quatre bornes, il fait dans les 21 degrés. Mon Dieu, hein, 21 à 22 degrés. Ok, bientôt je vais faire carrière à la météo de Vaquois. Ok, merci de nous écouter les amis. Voilà, c'est notre big live, notre job fair du côté de la mairie de quatre bornes, bien sûr, avec pas mal de recrutements sur place, les amis. Alors profitez-en si vous dénichez un emploi, si vous dénichez du travail. Et bien sûr, on va mettre l'accent sur la Martinique dans pas trop longtemps. Et sur place, on salue la diaspora mauricienne qui nous écoute sur place. Il est 5h05 du matin en plus. Voilà, bon réveil à nos Martiniquais qui nous écoutent. Émilie Pierre, celle qui a l'accent martiniquais et pourtant elle est mauricienne. Émilie Pierre, chargée de recrutement du côté de Carrefour. Bonjour.
1: Bonjour, vous allez bien?
0: Oui, en pleine forme. Quel plaisir de vous entendre. Et en plus, vous avez une très belle voix à l'antenne.
1: Merci beaucoup.
0: Une discose au micro, Soline Révini du côté de quatre bandes. C'est incroyable. C'est incroyable. Big up, l'espoir, s'il vous plaît. Alors, du côté de Carrefour, comment ça se passe?
1: Alors, ça se passe très bien. On a reçu pas mal de candidats potentiels depuis ce matin.
0: Oui.
1: Donc, si je peux le dire, on est en train de recruter sur nos quatre dispositifs. Donc, notamment sur le Carrefour de Phoenix, de Richter, de Flic en Flac et de Moka.
0: Et Carrefour existe depuis quand ici à Maurice?
1: Alors, il existe à Maurice sous un autre nom, donc depuis 1994, sous le nom de Continent.
0: Oui.
1: Donc, il appartenait au groupe GBH. Donc

0: juste pour voir un petit peu l'historique, donc GBH est un groupe martiniquais. Donc c'est le premier hypermarché qui a été implémenté à l'île Maurice. Continent. Donc, je ne sais pas si vous avez entendu parler.
1: Ah oui, bien sûr.
0: De votre époque.
1: Voilà. Je me souviens toujours du jingle. Continent.
0: Oui.
1: Ouais,
0: exactement.
1: Avec une ou plusieurs voix masculines là-dessus.
0: Voilà. Ouais. Donc, on a débuté ce continent et ensuite, 2 ans plus tard, c'est un autre groupe qui a repris l'activité sous le groupe de Vindéma. C'est là que, toutefois, ça a changé. C'est sorti de Continent pour être ensuite Jumbo Score, Cora.
1: Jumbo, je t'aime trop.
0: Exactement. Ouais. Donc, on a eu cette évolution de Cora, de Jumbo, de Score. On avait des affiliations avec Spar également.
1: Oui, je m'en souviens.
0: Exactement.
1: Spar de Manhattan à l'époque.
0: Exactement. On était à Manhattan
1: également.
0: Tu fais
1: qu'il y a une bonne baguette là-bas. Hein
0: voilà.
1: Bah oui, après 14h. Je fréquentais le Collège Impérial et juste après, j'étais super fan des. Bien sûr, des baguettes de Spar. Ouais, c'était super bon.
0: Ils étaient reconnus pour la baguette.
1: Oui.
0: Voilà. Donc, du coup, bon, ils étaient sous le groupe de Vindémia, donc de 1996 jusqu'à à peu près, on va dire, 2016-2017. C'est là qu'ensuite, GBH a repris le dessus et ils ont racheté l'activité. Donc, on a fermé quelques magasins, malheureusement, pour des besoins stratégiques, pour les réinvestir au sein de nos magasins principaux, notamment Phoenix, Richter, Flic en Flac et Mocha.
1: Ok. Et là, en ce moment, présentement, vous recrutez des candidats dans quel secteur?
0: Alors, nous, on recherche des postes, des personnes travaillant sur les postes très opérationnels. Donc, les hôtesses de caisse, par exemple, hôtes ou hôtesses de caisse. Donc, les deux sont les bienvenus.
1: Oui.
0: Des employés de libre service. Donc, plus communément, comme on dit, employés de réunion. Des employés de service vendeurs. Donc, eux, ce sont des personnes plutôt situées sur des métiers de bouche. Charcuterie, fromagerie, souricerie et notre point gourmand. Donc, ils sont beaucoup plus en contact avec le personnel, avec les clients. Donc, c'est vraiment un métier de service clientèle, si on peut le dire ainsi. Et bien évidemment, sur nos réunions et dans les stores aussi, pour nous aider avec tout ce qui est fournisseurs, placement des produits, etc.
1: Salaire très attractif, hein?
0: Oui.
1: Paye ça.
0: Oui, toujours en règle.
1: Oui, ok. Mais très bien. Alors, les amis, profitez-en. L'équipe de Carrefour se trouve en ce moment du côté de la mairie de Quatre-Bras. Jusqu'à 15h, voilà, en ce moment c'est le grand recrutement, voilà, il y a beaucoup de candidats sur place pour faire carrière du côté de Carrefour. Émilie, merci infiniment.
0: Merci à vous.
1: Ok, j'allais dire Émilie Jolie comme la chanson. Émilie Pierre, chargée de recrutement du côté de Carrefour, et on salue votre boss sur place, il s'appelle
0: Monsieur Augier.
1: Ok, il est français.
0: Oui.
1: Il est français,
0: oui.
1: Je le salue. Ok, merci.
0: Merci
1: infiniment.
0: Beaucoup.
1: Et bon courage
0: journée.
1: Jusqu'à 15h.
0: Merci.
1: 13h10 sur votre radio, la musique ça continue, ici sur les ondes de RM1. Ok, avec une autre chanson qui arrive. À tout de suite.

18 sur les ondes de RM1. Bienvenue à vous, les amis. C'est le job fair du côté de la municipalité de Quatre-Bornes avec, bien sûr, toute l'équipe de la radio qui est sur place. Il y a aussi pas mal de compagnies. Par exemple, on recrute en ce moment du côté de Dacry Cartons. Et je salue, bien sûr, toute la team qui est sur place. Alors, la Moudenzut, bien sûr, une liste détaillée concernant une compagnie qui est sur place. Par exemple, vous avez PST Cleaning Maintenance Co. Limited, bien sûr, qui fait recrutement cleaners. En ce moment, vous avez aussi Mons Saxon Contracting Limited qui fait recrute, ban peintre, ban poseur marbre et j'en passe. Voilà, et même ban cabinet maker. Alors, troisième compagnie, nous avons aussi NIC Kila, National Insurance Co. Limited. Nous vous gagnons l'occasion pour converser avec eux en direct sur RM1. Et sans oublier Transinvest Construction Limited qui fait recrute, ban charpentier, ban maçon et j'en passe. Sans oublier CRM Molégeus qui paye, bien sûr, qui paye recrute ban télévendeur, ban conseiller clientèle. Elle sait le coup de la voix bouvine zoli, surtout quand vous faites courrier là-bas. Sans oublier Woolworths, il y a aussi Super U de Grand B que je salue, Carrefour que je salue, et sans oublier DCF Roots Company Limited, bien sûr. Oui, une nouvelle fois, National Insurance Co. Limited. Là, nous avons l'occasion pour converser avec Zot dans quelques petites minutes. Alors, rendez-vous juste après cette magnifique chanson, bien sûr. Alors, si vous souhaitez faire carrière sur place, si vous êtes en vie, lancez dans l'assurance, si vous êtes dans sa toupée pour cause avec Dimoun, pour communiquer avec Dimoun, pour convaincre, bien sûr, les clients et les clientes, peine à problème. NIC est faite pour vous. Rendez-vous dans quelques petites minutes. Vous écoutez RM1, c'est Jonathan Agatin avec vous jusqu'à 15h.

0: Cela, c'était Yeke Yeke, la version remixée, mais la version originale, ça date de 1987. Bienvenue sur RM1, chers amis, c'est toujours Jonathan Agatin avec vous du côté de Quatre-Bandes, du côté de la municipalité de Quatre-Bandes, bien sûr, pour le job faire. Et c'est avec plaisir qu'il nous paye accueillir toute l'équipe de la NIC, oui, bien sûr, en direct sur les ondes de RM1. C'est Vassen et Ashley de NIC. Voilà, ce sont des chargés de recrutement. Et là, sur place, le pays recrute, bien sûr, un candidat qui, tiens, voudrait faire carrière du côté de NIC Insurance. Bonjour les amis, bonjour Vassen,
1: bonjour,
0: et Ashley.
1: Bonjour.
0: Et
1: bonjour.
0: Bienvenue sur les ondes de RM1. Et là,
1: merci.
0: Vous êtes en direct. Toute l'île Maurice, écoute-t-on en ce moment, c'est pas pour vous stresser, hein, mais quand même, il y a des candidats potentiels qui nous écoutent, qui tout le temps y souhaitaient pour faire carrière dans le domaine de l'assurance, mais heureusement, NIC, la même. Alors, quand on nous dit NIC Insurance, la première chose qui vient en tête, c'est assurance maladie, assurance vie. Mais qui, les autres types d'assurance qui se proposent à ce moment de client?
1: Alors, merci. Tout d'abord, nous avons un éventail de produits. Et comme les assurances voitures, on propose aussi des savings pour l'éducation des enfants et qu'on appelle les plans d'éducation. On a aussi le Child Investment et ce plan est très intéressant pour les parents, pour contribuer pour l'avenir des enfants, pour préparer l'héritage pour leurs enfants. Nous avons aussi des plans de retraite, comme vous savez là actuellement, et beaucoup de personnes sont concernées avec la retraite. Donc, la NIC vous propose les points de retraite pour préparer éventuellement pour une très bonne retraite. Et là, les personnes, les jeunes, peuvent contribuer et dans ces investissements-là pour planifier leur futur. Et comme ça, nous avons beaucoup de types de produits. On propose ici les car loans. Et oui, les car loans. On propose des loans, on aide beaucoup de personnes dans leur développement pour des projets. Et là, tout récemment, personnellement, beaucoup de personnes ont venu prendre les car loans pour avoir une voiture neuve, pour bien sûr vivre leur rêve. Et surtout, il y a des nouvelles marques de voitures. Là, on travaille avec beaucoup d'agences pour proposer nos services. 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Et là, effectivement, dans cet événement, on propose les jeunes pour venir nous rencontrer, pour pouvoir faire carrière chez nous.
0: Et ces jeunes, ou plutôt ces candidats, doivent posséder quoi comme qualification?
1: Un minimum de la HSI, et puis PAS, bien sûr. Et là, ici, un minimum d'expérience aussi. Et par la suite, nous, on va encadrer, on va donner une formation et voulu pour pouvoir aider ces personnes, préparer leur futur et aussi faire carrière chez nous.
0: Et pour la formation, ça dure combien de temps? Est-elle payante?
1: Bien sûr, la formation, ça dépend. Nous avons plusieurs types de niveaux. Donc le premier level, ça dure de les 4 semaines. 4 semaines, c'est payant, un stipend qu'on donne pour encourager les jeunes, pour les frais de dépenses, de transport, tous les chiffres qui sont autour. Et là, on donne un stipend pour encourager ces jeunes-là pour venir et pour suivre la formation.
0: Et il y a aussi des candidats expérimentés, celles et ceux qui ont fait carrière dans le domaine de l'assurance. Recrutez-vous aussi ces candidats?
1: Alors, pour ces candidats d'expérience-là, nous avons, comme je viens de mentionner, les career growth, où nous avons aussi des postes de manager qu'on recrute. Il y a des managers, il y a des postes de signaux. Il y a beaucoup de postes de vacants pour les candidats expérimentés. Ils peuvent venir chez nous. Moi, je les invite ici, moi et Vassen, on les invite pour nous rencontrer et qu'on peut en discuter avec faire carrière chez nous.
0: Excellent. 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
0: 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Mr. Vassen, quelques mots à l'antenne?
2: Je crois que mon collègue a dit tout, presque tout. Là, je dirais aussi un grand merci à LibreOffice, au partenariat, pour comme si de nous donner l'occasion de participer à cette job fair. Je remercie énormément

0: le Labour Office. Merci.
1: Excellent, voilà. Et bien sûr, l'événement de cet après-midi s'est orchestré par le ministère du Travail et des Relations industrielles. Il y a aussi une page Facebook de NIC et sans oublier un site web.
0: Très bien, superbe.
1: Ok. Et à travers votre page web aussi, vous faites des recrutements.
0: Hein. On peut faire l'application directe sur la page web.
1: Nos applications
0: et nous avons plus de détails dessus. Et les personnes peuvent lire, peuvent faire les recherches sur notre page. Vous pouvez avoir tous les détails.
1: Excellent. Merci infiniment.
0: Merci beaucoup.
1: Merci à toi
0: et à l'équipe. Et bonne continuation.
1: Et je remercie Vassen et Ashley qui étaient avec nous de la compagnie NIC Insurance. Voilà, nos chargés de recrutement et qui sont là du côté de la mairie de Quatre-Bandes. Les amis, si vous souhaitez faire carrière dans le domaine de l'assurance, eh ben c'est le moment. It's now or never, comme dirait Elvis Presley. C'est pas Elvis Presley qu'on va écouter en passant. On va écouter un autre morceau ici en direct sur les ondes de RM1. Et on est avec vous hein, pour ce Job Fair, émission spéciale, live spéciale. Ça dure jusqu'à 15h, voici H Pearl sur votre radio.
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0: 13h46 sur les ondes de RM1. Voilà, le temps, ça passe hyper vite, les amis. Bon courage. Si vous nous écoutez au travail, hein, voilà, la bonne humeur, ça se passe ici sur cette chaîne radio. Et avec nous, le temps, ça passe super vite. Parce que vous connaissez en ce moment, surtout, ben, une camarade qui va écouter notre travail. Vous êtes les coins, un petit peu loup. Hein. Lisez, c'est-à-dire, vous êtes popier, loup avec sommeil. Tellement vous êtes aux réseaux sociaux hier soir. Tellement vous êtes match de foot. Hein, tellement vous êtes suivre la Coupe du Monde 2026. Et ben, bon match à vous, hein, quand même. Courage, courage. Je suis avec toute l'équipe de PST, créateur de propreté, voilà, du côté de la mairie de Quatre Bandes, bien sûr. Et avec nous, en direct, c'est Indira Loken qu'on salue. Il y a Seoud Elibux qu'on salue. Et sans oublier Nabila Moitop. Nabila, bonjour. Ça va bien, Nabila ?
1: Merci.
0: Alors, Nabila, on vous entend 5 sur 5 maintenant. C'est bon ? C'est la forme ?
1: Oui, bien sûr.
0: Et ça se passe bien depuis ce matin ?
1: Oui.
0: Ok, avec pas mal de

0: candidats hein, et qui ne postulaient du côté de PST, créatrice de propreté plus précisément, hein, quelle magnifique compagnie. Et chez vous, il y a plus de 200 personnes,
1: oui, exact.
0: Plus de 200 employés,
1: employés
0: qui travaillent en toute sérénité, qui contents de travail,
1: exactement.
0: Qui contents de ce qu'ils ont de faire. On se dit votre boss en passant, votre boss s'appelle
1: Stéphane Koenig.
0: Stéphane Koenig, qu'on salue bien bas. Voilà le boss de PST. Alors, dites-moi, avant qu'il nous cause recrutement, je tenais une présence ici du côté de Maurice, c'est-à-dire je suis présent dans plusieurs compagnies.
1: Oui.
0: N'est-ce pas? Je suis un employé.
1: Nous employés et présente PST dans plus centres commerciaux, la plupart du temps, et nous dans le Nord, plateau central et bien sûr dans le Nord.
0: Ok, tous les employés, c'est ban cleaner.
1: Cleaner, oui.
0: Il y en a ban homme, ban madame aussi, demoiselle entre autres. Et pour faire courir, qui ban qualification qui vise un?
1: Et nous pas besoin qualification, mais plutôt qui est capable de nettoyer.
0: Ok, voilà la volonté et c'est surtout ça. L'expérience aussi.
1: C'est ça.
0: Hein? Et je veux être à l'heure aussi dans le travail. Ok. Et ban employé qui travaille avec Zot, c'est vrai, il y en a plus de 200 employés. Qui ban employé qui ne fait long feu chez vous? Qui travaille plus les temps?
1: Et là, moi-même.
0: Oui.
1: Nous fait plus que 8 ans.
0: Plus de 8 ans.
1: Exactement. Okay. Et nous, il y a un superviseur qui fait 10 ans.
0: Oui.
1: Comment créer l'accompagner, vous êtes là-dedans, 10 ans.
0: Ok. Actuellement, nous avons une grosse boîte qui fait écoute nous. Capable, c'est une nouvelle boîte qui ne fait qu'implémenter du côté de l'île Maurice. Alors, si jamais je paye Roden Compagnie de cleaning, je suis capable de prendre contact avec PST.
1: Exactement.
0: Ok. Sûr. Et en ce moment, je peux recruter et nous dire un candidat, fais vite. Hein, parce que je n'ai beaucoup de candidats depuis ce matin. Et il n'est pas nécessaire de venir avec certificat, tout ça, parce que ce n'est pas nécessaire de qualification.
1: Hein?
0: Et il y a une tranche d'âge
1: Non.
0: Ok. Même si dans la vingtaine, trentaine, quarantaine, cinquantaine, puis il n'y a pas de problème.
1: Exact.
0: Ok, très bien. Ça a l'air très attractif.
1: Oui.
0: Et sans être curieux, ça démarre à partir de combien chez vous?
1: 17 700.
0: Oui, à partir de 17 700.
1: Oui.
0: Ok. Et dans Banzio Sup, qui se fait aussi?
1: Et il y a des fois, oui.
0: Ok.
1: Et il y a congé public, on travaille, dimanche on travaille.
0: Oui.
1: Et puis, s'il y a des overtime, tout ça.
0: Ok, ok. Si jamais un employé, Lily, Jelly, il est disponible en semaine.
1: Et ça aussi, on peut faire le nécessaire.
0: Ok. Et en passant, c'est full-time ou part-time?
1: Full-time et part-time aussi.
0: Ok.
1: Parce qu'il y a des bureaux aussi qu'on recherche des personnes pour travailler.
0: Et chez PST, y a-t-il des étrangers qui travaillent chez vous?
1: Non.
0: Uniquement des Mauriciens.
1: Uniquement des Mauriciens.
0: Ok, sans problème. Nabila, merci, merci infiniment.
1: Merci,
0: mais nous tiens compte un petit peu aussi avec, bien sûr, notre cher Indira Loken. Indira, bonjour.
2: Bonjour.
0: Qui vous fonctionne sur place du côté de PST Cleaning? Micro, cause en micro directement.
2: Oui.
0: Oui. Qui vous fonctionne sur place? Qui travaille ou faire?
2: Vous faites un travail superviseur.
0: Superviseur.
2: Oui, et vous faites un peu de tout.
0: Ok, quand on dit superviseur ou à low site?
2: Low site.
0: Ok.
2: Moi, je peux faire le bureau aussi. Je check mon travail là et me donne training.
0: Training aussi.
2: Justement.
0: Ok. Et au niveau de la supervision, je bien assurer que le travail est bien fait.
2: C'est bien cher.
0: Oh, ok.
2: C'est...
0: Est-ce que tous les jours, je te fais supervision?
2: Ouais, c'est oui, parfois. Tous les jours, nous faisons superviser, mais parfois, tous les jours, nous faisons comme un staff aussi.
0: Ok, ok. Très bien, très bien. Et je te travaille avec ma compagnie de détergent aussi ou je suis dans le propre détergent?
2: Non, non, deux.
0: Ok, les deux, les deux. Ok, Monsieur Saoud, bonjour. Monsieur Saoud qui adore Séoul, tu me dis moi ça hors antenne. Saoud Elibux, bonjour.
3: Bonjour.
0: Bienvenue sur RME, qui manière?
3: Ça va bien.
0: Oui, ça fait nous plaisir hein, de vous accueillir à l'antenne. Ouais. Et aux fonctions sur place du côté de PST?
3: Oui, superviseur.
0: Superviseur, pareil. Ouais. Ok, ouais. Voilà. Ou superviseur du monde? Que ce soit les hommes, les dames,
3: entre autres.
0: Oui. Ok, bah très bien. Ouais. Et comment ça se passe au boulot? Ça se passe plutôt bien?
3: Très bien.
0: Tranquille, cool?
3: Très bien, cool, oui.
0: Ok, ben bah, employé, coopère bien avec vous?
3: On dit ça,
0: le
3: oui,
0: Le courant
3: c'est
0: passe bien,
3: bien
0: le courant
3: oui,
0: passe
3: au,
0: bien.
3: Au gros, passe bien, oui.
0: Ok, super. Ouais. Alors, un petit message à un candidat qui peut hésiter pour travailler avec tout hein? Un petit peu timide, timide, qui vous tient content de conseiller eux?
3: Ouais, il y a timide un peu, oui.
0: Il y a du travail.
3: Il y a du travail.
0: Par exemple, capable d'avoir une housewife qui peut écouter nous. Hein, j'ai envie que moi dire, fais un petit travail, fais un petit part-time. Eh bien, si jamais je peux envie de faire courrier dans le domaine cleaning, je suis capable de prendre contact avec PST.
3: C'est de la bienvenue.
0: Et un numéro d'appel?
3: Pardon?
0: Et un numéro d'appel pour prendre contact?
3: Oui.
0: Alors, le numéro d'appel pour prendre contact avec PST, mesdames, mesdemoiselles,

0: et messieurs. Et aussi, pas oublier que PST Vienna une page Facebook. Vous êtes capable de liker la page et a aussi tout mon contact details là-dessus. Alors, c'est quel numéro, monsieur Seoud? Alors, on va donner le numéro à l'antenne dans quelques instants. C'est le
1: 263 89 11.
0: Merci beaucoup, monsieur Seoud. On salue toute l'équipe de PST qui est là, du côté de la mairie de Quatre-Bandes, bien sûr, pour le job faire. Si vous avez envie de faire coyer dans le domaine cleaning, pas de problème. Nous avons toute une équipe qui est là. Et aussi au niveau de la formation, pas besoin de tracasser tout ça, parce que du côté de PST, l'avenir est assuré. Merci. Et bon courage jusqu'à 15h.

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1: Très bon après-midi à tous, il est 14h.

0: Déjà 14h03 les amis, moins de 57 minutes à passer ensemble sur RM1. C'est toujours Jonathan qui vous accompagne sur votre radio préférée pour ce job fair du côté de la mairie de Quatre-Bornes. Voilà, si je vais rouler un travail en ce moment, profitez-en. Maintenant, m'occuper, bonne journée, tips. Souvent je dis comme ça, Enzo n'a envie de causer la radio, n'a envie de faire de la radio. Eh bien, je suis capable d'entrer Enzo, pourquoi pas, à travers ce métier, télévendeur ou téléconseiller. Et vous allez voir au bout d'un an, au bout de deux ans, au bout de quatre ans, je te la vois pour une magnifique voix, une voix radiophonique. Hein, vous gagnez une bonne maîtrise du français. Voilà, vous aurez une bonne maîtrise du français. Et c'est pour ça que je suis avec toute l'équipe de EuroCRM. Jessica Grandpol, bonjour. Et je salue aussi votre collègue Nicolas Anamontou, bonjour.
1: Bonjour.
0: Voilà la voix. Hein, une voix très radiophonique. Hein. Il nous disait en antenne qu'il était timide. C'est pas le cas. Alors, Jessica Grandpol, on salue toute votre équipe, toute votre compagnie qui nous écoute en ce moment. C'est EuroCRM de Moka.
2: Exactement.
0: Une grande compagnie avec combien de personnes, combien d'employés qui vont sur place?
2: Alors, nous sommes à plus de 400 employés, 400 collaborateurs qui travaillent justement à plein temps au sein d'EuroCRM Moka à Maurice.
0: Okay. Ok, quand on dit 400 personnes, jour et nuit.
2: Donc
0: ou
2: on travaille.
0: La matinée?
2: Non, pas forcément la matinée. Donc on arrête justement de travailler les derniers chiffres. C'est jusqu'à 22h en ce moment.
0: Jusqu'à 22h.
2: Avec les 2 heures de décalage qu'on a justement entre France et Maurice.
0: Ok, et bien sûr, les clients potentiels, ce sont les Français uniquement. Hein. Vous travaillez uniquement avec les Français, pas avec les Belges.
2: Avec le marché francophone, okay, les Français.
0: Ok, pas avec les Belges, les Québécois et j'en passe.
2: Non.
0: Uniquement avec les Français.
2: Principalement le Français, oui.
0: Ok, et en ce moment, vous recrutez.
2: Exactement.
0: Des télévendeurs et des téléconseillers. Ce sont les mêmes métiers? Ou
2: pas forcément, c'est deux métiers différents, d'accord. Donc en ce moment, vous l'avez bien dit Jonathan, nous sommes à la recherche de plus de 50 collaborateurs. Donc à pourvoir à plein temps chez EuroCRM, que vous ayez 18 ans et plus, hein, vous devez tout simplement être très à l'aise en français, que ce soit à l'écrit ou à l'oral. Alors bien évidemment, une formation complète vous est fournie. Avec bien, donc encore une fois, des fortes opportunités d'évolution au sein de notre entreprise.
0: Ok, alors faites vite les amis, EuroCRM recrute en ce moment. Et concernant les qualifications?
2: Alors vous devez tout simplement avoir un niveau de forme 4 à monter.
0: Oui.
2: Car comme je viens de stipuler, vous devez être très très à l'aise en français, que oui, ce soit à l'écrit ou à l'oral. À noter que nous accueillons également les débutants et ceux qui ont de l'expérience aussi.
0: Et pour être bien sûr télévendeur ou téléconseiller, il faut bien sûr primo avoir une bonne maîtrise du français. Et aussi en termes de communication, il faut savoir communiquer.
2: Exactement.
0: Il faut savoir convaincre les clients.
2: Voilà. Mais rassurez-vous, ceux qui nous écoutent à travers la radio, vous aurez une formation complète qui va être dispensée pour pouvoir voilà, vous lancer dans le métier.
0: La formation dure combien de temps? Alors, pour les débutants?
2: Activités qu'on a au sein de l'entreprise, mais normalement une formation justement peut durer entre 4 à 6 semaines.
0: 4 à 6 semaines, ok. Très bien. Voilà, ça se passe du côté de EuroCRM, les amis. Si vous souhaitez faire carrière sur place, c'est le moment. Et la compagnie recrute en ce moment du côté de la mairie de Quatre-Bornes. Alors, si c'est possible, de venir avec, bien sûr, une lettre de motivation, avec un CV et aussi avec un diplôme, si c'est possible. Voilà, niveau forme 4, forme 5.
2: Nous sommes là jusqu'à 15h. N'hésitez pas à venir nous voir. Nous sommes là pour vous donner toutes les informations dont vous aurez besoin. Et voilà, on vous attend.
0: Et votre directrice sur place ou votre directeur, la personne s'appelle comment?
2: Notre directeur s'appelle Monsieur Echan Chedi.
0: Monsieur Echan Chedi. Chedi. Echan Chedi qu'on salue bien bas. Voilà, merci beaucoup à toute l'équipe de EuroCRM. À très bientôt les amis. Et rendez-vous dans quelques petites minutes ici en direct sur les ondes de RM1. Et on remercie bien sûr, on remercie nos deux amis. C'est Nicolas Anamontou et Jessica Grandpol. Merci à vous. Et bien sûr, vous allez rencontrer nos deux amis sur place de la compagnie EuroCRM. Surtout pas hésiter, pas besoin d'un PN en rien, parce que quand je vous suis sa formation là, je vous vine, comment ça cause écrit là, dit

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Salut tout le monde, bienvenue. Vous écoutez RM1. C'est toujours Jonathan avec vous jusqu'à 15h, les amis, pour ce job fair organisé par le ministère du Travail et des Relations Industrielles. Et ce job fair, ça dure jusqu'à 15h ici, du côté de la mairie de Quatre-Bornes. Et là, dans quelques minutes, on accueillera une représentante de la compagnie ABC Motors Limited. Et surtout, elle nous donne quelques informations sur différents recrutements qui se sont effectués en ce moment du côté de la mairie de Quatre-Bornes depuis ce matin. À tout de suite.

Moins d'une demi-heure à passer ensemble sur RME, les amis, voilà, émission spéciale, un live spécial du côté de la mairie de Quatre-Bandes pour le Job Fair, événement organisé par le ministère de l'Emploi et des Relations Industrielles. Voilà, ça concerne le recrutement, les amis, si vous dénichez un boulot en ce moment, si vous cherchez du travail, eh ben c'est l'occasion, hein, d'être présent à ce Job Fair. Et à

0: à mes côtés cet après-midi de la compagnie ABC Motors, c'est bien sûr notre HR Officer, c'est Daruna Boudou. Bonjour.
1: Bonjour Jonathan.
0: Quel plaisir de vous accueillir sur RME1 cet après-midi.
1: Plaisir partagé.
0: Et on salue toute votre équipe qui nous écoute.
1: Merci beaucoup.
0: Et quand on parle de ABC Motors, c'est vaste, c'est grand.
1: Alors...
0: C'est une très grande

0: que ce soit dans le workshop, dans le garage ou dans la finance, la comptabilité ou même la vente. Donc voilà, si vous, que vous soyez, vous voulez avoir de nouveaux défis ou de nouvelles opportunités, c'est l'occasion qui se présente.
1: Voilà, voilà, c'est l'occasion. Et surtout, on salue vos mécaniciens qui nous écoutent. Et par exemple, les mécaniciens qui ont de l'expérience, par exemple, s'ils veulent travailler pour ABC Motors, eh bien, c'est l'occasion parce que sur place, il y aura une formation.
0: Alors, bien sûr, bon, on travaille aussi avec, que ce soit Polytechnique, la MITD, oui. Où on a les apprentis, bien sûr, on travaille en collaboration avec eux, où on forme les mécaniciens, bien sûr, à leur donner plus de développement, de l'expérience professionnelle, etc., pour qu'ils acquérissent l'expérience nécessaire pour devenir des mécaniciens professionnels, des techniciens professionnels.
1: Ok, bah très bien, voilà, l'information est bien passée cet après-midi du côté de ABC Motors Limited. En ce moment, on recrute massivement les professionnels de la mécanique. Alors, si vous souhaitez bosser dans d'autres secteurs aussi, profitez-en. Daruna Boudou est là, bien sûr, c'est notre HR officer du côté de ABC Motors Limited. Alors, si jamais vous avez souhaité faire courrier sur place du côté de ABC Motors, vous venez avec votre CV, avec votre lettre de motivation et aussi avec les diplômes aussi.
0: Bien sûr, et si jamais vous n'avez pas eu l'occasion de venir, donc vous pouvez postuler, que ce soit sur MyJob ou sur notre website. Donc, on a tous les postes vacants qui sont là-bas.
1: Ok, et concernant les postes vacants, ce n'est pas uniquement chez ABC Motors.
0: Non.
1: Il y a dans d'autres
0: bien sûr,
1: groupes aussi.
0: Comme je vous ai dit, donc, nous représentons la division automobile.
1: Oui.
0: Donc, nous avons en tout 12 compagnies qui sont sur ABC Automobile.
1: 12 divisions.
0: Exactement. Ouais. Donc, non, pas 12 divisions,
1: non.
0: 12 compagnies.
1: 12 compagnies,
0: exactement.
1: Okay.
0: Donc, nous avons ABC Motors, la compagnie Fleet Leader,
1: okay.
0: ABC Marketing Limité, ABC Car Rental, Paragon Motors, Coachwork. Donc, c'est une grande compagnie.
1: Voilà,
0: donc,
1: voilà.
0: Venez en grand nombre.
1: Et
0: voilà.
1: Toutes ces compagnies sont reliées, bien sûr, à ABC.
0: Exactement.
1: Voilà. Merci, merci infiniment. Merci infiniment, mademoiselle Daruna Boudou. À très bientôt sur RM1. Et je rappelle, bien sûr, aux auditrices et aux auditeurs qui nous écoutent en ce moment, il y a toute l'équipe d'ABC Motors qui est là
0: bien
1: jusqu'à 15h cet après-midi. Et en plus, c'est pas le dernier jour, c'est le seul jour quand même hein, pour le recrutement. Merci.
0: Plaisir partagé.
1: Voilà, pour les recrutements. Merci. Pour les recrutements, ça se passe ici avec différentes compagnies, mesdames, mesdemoiselles et messieurs. Alors, bien sûr, surtout pour celles et ceux qui écoutent nous depuis le début, hein, depuis le démarrage de cette émission, hein, on a fait la connaissance de pas mal de personnes, n'est-ce pas? On a papoté un peu avec pas mal de personnes, voilà les représentants et les représentantes de toutes ces compagnies sur place. Et je me rappelle juste que ça, l'événement d'aujourd'hui, c'est orchestré par le ministère de l'Emploi et des Relations Industrielles. Si le PNA travaille en ce moment, si le bureau d'un job, eh bien c'est le moment. Vinzouen-nous ici et ainsi, maman, vous trouvez qu'ils ont besoin de cette formation et qu'ils ont besoin de travail pour la suite et surtout, bon salaire. Ce sont des salaires très, très attractifs. Oui, ça c'est la garantie qu'on vous donne cet après-midi.
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0: Bienvenue les amis, 14h52 sur votre radio. Encore quelques minutes à passer ensemble du côté de la mairie de Quatre-Bandes pour le Job Fair, événement organisé par le ministère de l'Emploi et des Relations Industrielles. On remercie voilà toutes les compagnies qui sont là jusqu'à 15h. Et bien sûr, la toute dernière compagnie qu'on va accueillir à l'antenne, c'est Précigraph. Précigraph, c'est une grande compagnie à Maurice. Alors, sur place, tout se fait avec précision. Bruno, bonjour.
1: Bonjour.
0: Comment ça va, Bruno ?
1: Ça va bien.
0: Alors, Précigraph, c'est un nom qui nous tendait, qui nous trouvait, surtout l'Oban voiture, l'Oban camion et j'en passe. 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
1: 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Et vous allez faire une grande carrière sur place, les amis. Alors, si jamais vous avez envie de faire carrière du côté de Precigraph, il y a du boulot à Maurice. C'est pas nécessaire d'aller ailleurs. Voilà, il y a du boulot, il y a des postes vacants un peu partout, dans tous les secteurs. Et on remercie le ministère de l'Emploi et des Relations industrielles pour cette magnifique journée de recrutement pour ce job fair. Et ça prend fin dans quelques petites minutes, les amis. Et merci à toute l'équipe de RM1. On remercie l'équipe technique, Yadj, Avi et aussi nos helpers qui sont avec nous depuis bien sûr le démarrage de cette émission. Et c'était Jonathan Agatin avec vous ici sur votre radio, sur les ondes de RM1. Au plaisir de vous retrouver demain sur AM1, la radio 100% nostalgie. Ce sera de midi à 14h pour la boîte à souvenirs. Je vous dis à demain et par avance, le temps ça passera vite. Je vous souhaite un bon week-end. Hein, voilà, encore un jour de patience et juste après, ce sera bien sûr le week-end. Et courage, courage avec le froid glacial. Car il va faire super froid ce soir. Ça veut dire, ceux qui ont envie de faire acte avec Salman Khan, vous êtes capable de sortir avec des bordés et des hauts. Ok ? Merci, gros bisous, ciao.

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1: Très bon après-midi à tous, il est 15h.

0: Et c'est parti pour le Point Info de 15h présenté aujourd'hui par Jenny Yalapa. Très bon après-midi à vous, Jenny.
1: Bon après-midi, Elodie. Bon après-midi à tous. Une private notice question particulièrement houleuse à l'Assemblée nationale. Ce matin, elle a duré plus de 40 minutes, dépassant les 30 minutes habituellement prévues. Le leader de l'opposition, Jolly Jongar, a réclamé davantage de précisions sur la commission d'experts chargée d'étudier le système de pension et de formuler des recommandations durables et équitables. Certaines figurent déjà dans le discours budgétaire prononcé vendredi dernier par le Premier ministre, le docteur Navin Ramgoolam. Le chef du gouvernement a d'ailleurs déposé à l'Assemblée nationale le rapport intérimaire de cette commission. Il a souligné que 3 de ses 7 membres sont d'anciens lauréats revenus à Maurice après avoir acquis une expérience professionnelle à l'étranger. Le docteur Navin Ramgoolam a également déploré que les membres de la commission aient été la cible de commentaires infondés et injustifié au point qu'ils aient envisagé de démissionner. Il leur a lancé un appel afin qu'ils poursuivent leur travail. Lors de son intervention dans le cadre des débats budgétaires à l'Assemblée nationale, le ministre de la Sécurité sociale, Ashok Soubron, a plaidé pour des politiques fondées sur la justice sociale, le dialogue démocratique et la transparence. Il a également évoqué la réforme des pensions, soulignant que la suspension du MINSTES ouvre la voie à un débat national sur l'avenir du système. Le ministre a aussi fait état des avancées du projet e-Social Security destiné à moderniser les services de sécurité sociale et à faciliter le paiement des différentes prestations aux bénéficiaires. L'Equal Opportunities Commission tire la sonnette d'alarme face au risque de discrimination dans le débat entourant l'extension du congé de maternité à 12 mois. Dans un communiqué, elle rappelle que la grossesse, la maternité ou les responsabilités familiales ne doivent en aucun cas influencer les décisions d'embauche, de promotion ou de maintien en emploi. Tout en reconnaissant les préoccupations exprimées par certains employeurs quant aux impacts de cette mesure, la commission souligne que l'Equal Opportunities Act protège les femmes contre toute discrimination liée à la grossesse. Elle met également en garde contre les stéréotypes susceptibles de compromettre l'égalité des chances sur le marché du travail et invite les personnes concernées à solliciter son assistance en cas de traitement défavorable. Et puis le Congress of Independent Trade Unions a réclamé davantage de consultations autour de la réforme de la pension de vieillesse

0: lors d'une conférence de presse ce matin à Port-Louis. Son vice-président, Dominique Paris, estime qu'un dialogue plus approfondi est nécessaire afin de mieux répondre aux besoins des personnes âgées. Le syndicat a également exprimé ses inquiétudes face à la hausse des accidents de la route. Le dossier Chagos s'est invité aux travaux du comité de justice de la Chambre des communes britanniques mardi. Auditionné pendant près de 2 heures, l'attorney general britannique Richard Herme a affirmé « Tant que l'accord entre Maurice et le Royaume-Uni n'est pas ratifié, Diego Garcia demeure légalement partie du territoire britannique de l'océan Indien. » Il a toutefois réitéré que la ratification du traité est dans l'intérêt national du Royaume-Uni, notamment pour des raisons de sécurité et en raison de l'importance stratégique de la base militaire de Diego Garcia. Richard Herme a également indiqué que le gouvernement britannique reste déterminé à finaliser l'accord malgré le changement de la position des États-Unis sur le dossier. Et de son côté, l'attorney general mauricien devrait réagir à ses déclarations lors des débats budgétaires à l'Assemblée nationale ce jeudi. Voilà, c'est la fin de votre synthèse. Merci d'être des nôtres. Je vous retrouve à 16h30 pour le journal complet.
1: Merci à vous Jenny, et à tout à l'heure sur RM1.
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1: Et on remercie Jonathan Gatin qui était en live pour le job fair. En tout cas, merci chers amis auditeurs d'avoir choisi RMA pour vous accompagner en ce début d'après-midi. Il fait toujours froid à l'île Maurice, en tout cas couvrez-vous bien. Et on monte le volume, si vous êtes en ce moment en route, que vous nous écoutez. Coucou à tous ceux qui sont à la maison comme d'habitude. Et bien sûr ceux qui bossent en ce moment, Elodie avec vous jusqu'à 16h. Allez, c'est parti pour Pat Benatar avec son titre Love is a Battlefield.

Et oui, c'était Jack Johnson avec Bubble Toes, 15h passées de 17 minutes sur votre radio RM1. Bah oui, on va continuer surtout avec des infos sur vos artistes préférés surtout. Là, on va y aller pour un petit Kim Wilde hein, qui est connu pour Kids in America, Strong ou encore You Keep Me Hanging On. Bah oui, c'était une chanteuse qui a très très bien marché, hein, qui a pourtant cartonné dans les années 80 hein, et avec un look qui attire l'œil et avec une voix qui envoûte les sens. La chanteuse de View from the Bridge signe en 2007 l'album The Best of Kim Wilde, Say You Really Want Me. Elle est née le 18 novembre 1960 et c'est la fille du rocker des années 50, Marty Wilde. Allez, c'est parti pour sa chanson Kids in America.

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1: Et oui, vous êtes bien sûr RM1, la radio nationale, 15h passées de 27 minutes. On va se faire plaisir avec de la chanson française, extrait de l'album Du Nombre à l'Autre. Francis Cabrel avec son titre Dormir Debout. Et bien sûr, dans une trentaine de minutes, n'oubliez pas votre rendez-vous, l'Afternoon Ride, avec bien sûr notre cher Elvis Kenneth.

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2: Bon après-midi, merci d'écouter Aramin, Elvis Kenneth avec vous jusqu'à 18h. C'est parti pour votre afternoon ride, les amis, le maillot de la musique, pour vous accompagner sur la route, au travail, à la maison, dans les transports, dans votre voiture. En ce moment-là, vous nous écoutez. Bonne route, le meilleur de la musique. Pet Shop Boys, et puis Tonton David.

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1: Ah oui, chacun sa route, chacun son chemin, les amis. Bonne route à vous, donc, où que vous soyez en ce jeudi après-midi. Tonton David, chacun sa route, 16h07. Merci d'être là et puis restez avec nous dans quelques minutes. Notre rendez-vous, vous le savez, si vous recherchez du travail, on est là. On vous donne plein d'infos. Tout cela arrive juste après Coldplay et Caroline sur votre radio.

Bienvenue sur Aramant à 16h15. Caroline, à l'instant, partons vite, le meilleur de la musique. Et puis, comme je l'ai dit tout à l'heure, dans un instant arrive, bien sûr, nous travaillons, nous l'avenir, si vous recherchez du boulot. On a tout ce qu'il faut pour vous. Côté musique, on a calé également du Rihanna. Diamonds. Il y a une nouveauté aussi, le tout dernier de Mylène Farmer, c'est à qui le tout, Robbie Williams, les infos de 16h30. Bienvenue sur votre radio.

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HP Hamid Co. 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Bonne candidat qui est intéressé, bien sur place à Alcedo Limited, Montmascal, Petit Raffré. Date butoir, le 9 décembre 2026. Integrity Metalworks Limited, qui trouve à Port-Louis, et recrute Five Male Turner, ayant 5 à 10 ans d'expérience, 5 Male Fitter, ayant 5 à 10 ans d'expérience, 5 Male CNC Operator, ayant 5 à 10 ans d'expérience. Bonne candidat qui est intéressé, mise un téléphone au 206 33 33, date butoir, le 27 juin 2026. Satyam Dev Emandi, qui trouve à Roche-Noire, et recrute One Male Handy Worker, ayant 6 mois d'expérience. Bonne candidat qui est intéressé, téléphone l'eau 50 des 58 0405, date butoir le 30 juin 2026. T-Sync Co. Limited, qui trouve à Bramstown à Flack, et recrute 15 Female Hand Packer, ayant SI plus 1 an d'expérience. Bonne candidat qui est intéressé, bizarre sur place à l'eau 85, avenue Aiglavitier, morcellement Camp-Itier, Bramstown à Flack, ou téléphone l'eau 57 47 51 59, date butoir le 27 juin 2026. 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

0: Rihanna à l'instant, Damon sur votre radio. Merci de nous écouter à 16h20. 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J'ai une petite question très facile pour vous. Alors écoutez bien la question. Que ça veut dire érosion d'après vous? Que ça veut dire érosion? Réponse A, dégradation la mer, ou réponse B, dégradation la mer et la plage. Donc alors, réponse A, dégradation la mer. 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Sinon, en ce 25 juin, si vous vous prénommez Prosper ou encore Eleonore ou encore Nora ou Salomon, eh bien bonne fête, c'est votre journée aujourd'hui, profitez-en. Et en ce 25 juin, on a aussi une grosse pensée pour le chanteur Michael Jackson. Oui, il nous a quitté le 25 juin 2009, et tout à l'heure à 17h15, je vous raconterai l'histoire de cette chanson. Hop song that you said we were to gain. The King of Pop. What about killing? Vous saurez tout sur l'histoire autour de cette chanson tout à l'heure, donc à 17h15. Pour tout de suite, voici Mylène Farmer, c'est à qui le tour. Et puis restez avec nous, les infos de 16h30, ça arrive.
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1: Bon après-midi, merci d'écouter RM1, il est 16h30. Et c'est le journal, Jenny Yalapa, bon après-midi.
2: Bon après-midi Elvis, bon après-midi à tous.
1: D'abord, on commence par vos titres.
2: Les débats autour de la pension

0: De retraite s'intensifie au Parlement. Le Premier ministre, le docteur Navin Ramgoolam, a déposé le rapport intérimaire de la commission d'experts chargée de revoir le système de pension. Vers une modernisation des services de la sécurité sociale, lors des débats budgétaires ce jeudi, le ministre Ashok Soubron a fait état des avancées du projet e-Social Security. L'Equal Opportunities Commission met en garde contre toute forme de discrimination à l'égard des femmes sur le marché du travail. Elle rappelle que la grossesse et la maternité ne doivent jamais constituer un frein à l'emploi. Et dossier Chagos, le statut de Diego Garcia reste inchangé pour l'instant. Merci d'être avec nous pour les informations. La réforme de la pension de retraite continue de faire débat. Le Premier ministre, le docteur Navin Ramgoolam, a déposé ce matin à l'Assemblée nationale le rapport intérimaire de la commission d'experts chargée d'étudier le système de pension et de formuler des recommandations durables et équitables. Le chef du gouvernement a également révélé que les 7 membres de la commission ont exprimé leur souhait de démissionner. Déplorant cette situation, il leur a lancé un appel afin qu'ils poursuivent leur mission. Le docteur Navin Ramgoolam répondait à la private notice question du leader de l'opposition Jody Jongar portant sur la state age pension et les travaux de la commission d'experts. Nous écoutons le Premier ministre, le docteur Navin Ramgoolam.
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0: Pour rappel, la commission d'experts a été mise en place en septembre 2025 à la suite de l'annonce du relèvement progressif de l'âge d'éligibilité à la pension de retraite à 65 ans lors de la présentation du budget 2025-2026 le 5 juin 2025. Elle est composée de professionnels issus des domaines de l'actuariat, de l'économie et des statistiques. Ses membres sont Ashok Prayag, Bernard Yann, Yvan Legris, Azad Jiton, Verena Tendra, Ryan Ragoubar, Satar Jakaria et Aimé Livan Chung Kaiswet. Lors de son intervention dans le cadre des débats budgétaires à l'Assemblée nationale, le ministre de la Sécurité sociale, Ashok Soubron, a plaidé pour des politiques fondées sur la justice sociale, le dialogue démocratique et la transparence. Il a également évoqué la réforme des pensions, soulignant que la suspension du means testing ouvre la voie à un débat national sur l'avenir du système. Le ministre a aussi fait état des avancées du projet e-Social Security destiné à moderniser les services de la sécurité sociale et à faciliter le paiement des différentes prestations aux bénéficiaires. Abordant ensuite la question du changement climatique, il a rappelé que la population

0: et Maurice et durable annoncé dans le budget et a insisté sur la nécessité d'une transition socio-écologique pour mieux concilier développement économique, protection de l'environnement et justice sociale.
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0: Le débat autour de l'extension du congé de maternité à 12 mois se poursuit également, alors que certains employeurs, notamment des PME, s'inquiètent des implications de cette mesure sur leurs opérations et leur recrutement. L'Equal Opportunities Commission rappelle que la grossesse et la maternité ne doivent jamais constituer un frein à l'emploi. Dans un communiqué, elle met en garde contre toute forme de discrimination à l'égard des femmes sur le marché du travail. On fait le point avec Achibachou.
2: La grossesse ne doit jamais devenir un critère d'embauche. C'est le message que souhaite faire passer l'Equal Opportunities Commission dans son communiqué. L'organisme se dit profondément préoccupé par certains commentaires apparus dans le débat entourant l'extension du congé de maternité à 12 mois. Tout en reconnaissant la légitimité des discussions sur les implications économiques et professionnelles de cette mesure, la commission met en garde contre les discours laissant entendre que les femmes pourraient être désavantagées sur le marché du travail en raison d'une grossesse ou d'un éventuel congé de maternité. Elle rappelle que l'Equal Opportunities Act interdit toute discrimination fondée sur la grossesse, la maternité ou les responsabilités familiales. Les employeurs ne peuvent donc pas tenir compte de ces éléments dans leurs décisions de recrutement, de promotion, de formation ou de maintien en emploi. La commission estime également que présenter le congé de maternité comme un obstacle à l'embauche risque de renforcer les stéréotypes et de compromettre l'égalité des chances des femmes dans le monde du travail. Enfin, elle invite toute personne estimant avoir été victime d'un traitement défavorable lié à sa grossesse ou à sa maternité à solliciter son assistance. L'organisme affirme qu'il continuera à suivre la situation de près et interviendra si des cas de discrimination lui sont signalés.
0: Le Congress of Independent Trade Unions a réclamé davantage de consultations autour de la réforme de la pension de vieillesse lors d'une conférence de presse ce matin à Port-Louis. Son vice-président, Dominique Marie, estime qu'un dialogue plus approfondi est nécessaire afin de mieux répondre aux besoins des personnes âgées. Le syndicat a également exprimé ses inquiétudes face à la hausse des accidents de la route. Ensuite, cet après-midi, Alain Ganou, président du Mouvement Patriotique, s'est lui aussi prononcé sur le budget 2026-2027. Selon lui, davantage de précisions auraient dû être apportées concernant la nouvelle architecture de la réforme des pensions, ainsi que sur la révision des budgets estimates après le gel du ciblage annoncé lundi. Il dit attendre le summing up du Premier ministre, le docteur Navin Ramgoulam, afin de savoir si des clarifications seront apportées sur cette question. Alain Ganou nous déplore le manque de transparence entourant la formule qui sera retenue pour l'attribution de la pension de retraite. Dans ce contexte, il se demande comment les parlementaires peuvent être appelés à voter l'Appropriation Bill alors que les modalités du nouveau mécanisme ne leur ont pas encore été communiquées.
3: Le gouvernement, parti gagne droit, retire ou frise ce ministère proposé après son discours. Mais ce qui nous peut arguer, c'est que Patibizin continue sans un reform package complet et détaillé, sans le modèle et le mécanisme alternatif ou le substitute dévoilé. Donc la Chambre fin deprive de bon renseignement nécessaire pour un proper examen, pour un proper scrutiny de toutes les conséquences de la réforme voulue par le gouvernement.

0: autre chose à présent, auditionné pendant près de 2 heures mardi par le comité justice du Parlement britannique, Richard Hammer, la tournée générale du gouvernement de Keir Starmer a notamment été interrogée sur le dossier Chagos. Concernant le statut de Diego Garcia, il a indiqué que rien ne change pour le moment tant que l'accord entre Maurice et le Royaume-Uni n'est pas ratifié. L'île reste légalement partie du territoire britannique de l'océan Indien. Il a toutefois souligné que la ratification de cet accord est dans l'intérêt national du Royaume-Uni, notamment pour des raisons de sécurité. On fait le point avec Pranav Bihari.
1: En effet, c'est un point sur lequel il a beaucoup insisté. Le traité sert de manière incontestable nos intérêts nationaux. J'espère vivement que dans les semaines et les mois à venir, nous serons en mesure de signer ce traité, je le répète, car cela relève de l'intérêt national de notre pays, compte tenu de nos préoccupations en matière de sécurité nationale et de l'importance de la base militaire dans cette région du monde. Richard Hum est formel en l'état. Le traité entre Maurice et le Royaume-Uni n'a aucune valeur en droit international puisqu'il n'a pas encore été ratifié et pour cause, ce sont les Américains qui bloquent. Mais Londres n'a pas dit son dernier mot, le gouvernement britannique compte bien les convaincre. Bien que les États-Unis aient dans un premier temps soutenu cet accord sous la présidence de Donald Trump, leur position a évolué. Nous restons déterminés à tout mettre en œuvre pour qu'il aboutisse. L'Hudson General a tenu à le préciser, les négociations avec Maurice, héritées du gouvernement conservateur, étaient déjà très avancées. Et l'enjeu, c'est avant tout la sécurité nationale britannique, avec en toile de fond l'importance stratégique de la base militaire de Diego Garcia.
0: La tournée General Mauricien prendra, lui, la parole à l'Assemblée nationale aujourd'hui lors des débats budgétaires. Il devrait réagir aux déclarations de son homologue britannique aux alentours de 18h. Le ministre du Logement et des Terres tire la sonnette d'alarme concernant la présence de panneaux installés sur certaines zones côtières du pays. Ces affiches, placées par des détenteurs de baux de l'État en bord de mer, indiquent à tort que les espaces situés entre leur propriété et la mer ne sont pas des plages publiques et que les visiteurs seraient considérés comme des intrus. Lors d'une rencontre avec la presse, le ministre Shakil Mohamed a été catégorique. Ces panneaux sont illégaux, trompeurs et ne peuvent être tolérés. Il a rappelé que les plages publiques doivent rester accessibles à tous. Nous l'écoutons.
2: Ou pas capable privatise cet accès. Ou pas capable bloque l'accès au public. Ça veut dire que l'État n'a pas capable de donner un bail qui pousse sens la nature même du domaine public. Le domaine public, il appartient au public. Et je pensais qu'il était nécessaire qu'il me rétablisse cela. Mais malgré cela, je connais qu'il y a beaucoup de campements honneurs et d'hôtels honneurs qui pourraient refaire le difficile. Et je suis capable de dire où que nous pour finir, connaître qui pour faire si je te montrais le difficile. Si bizarre, il a enlevé une obstruction, moi, pour faire aller moi-même personnellement, avec mon man officier. Et s'il y en a maintenant les amendes qu'ils ont pu payer, je peux payer. Parce que cela a trop duré.
0: Le ministre Shakil Mohamed a également attiré l'attention sur l'article 110 du Criminal Code Supplementary Act. Cette disposition prévoit que toute personne qui empêche un membre du public de circuler librement sur le rivage commet une infraction pénale et s'expose à une amende pouvant atteindre les 10 000 roupies. Et voilà ce qui referme ce journal, ce qui referme cette édition. Merci d'être des nôtres. Merci également à Nirman Rayanaridi à la réalisation et à Yodj à la technique. Votre prochain but, hein, c'est à 18h, mais pour tout de suite, c'est le journal des sports à venir avec Ashley Citana.

Bon après-midi à tous, on démarre avec la Coupe du monde de football après les qualifications du Mexique, de l'Afrique du Sud, de la Suisse et du Canada. Place ce soir à la troisième et dernière journée de la phase de groupe pour les poules D, E et F. À minuit dans le groupe E, l'Allemagne déjà assurée de terminer en tête après ses succès face à Curaçao et à la Côte d'Ivoire affronte l'Équateur, les Équatoriens. Toujours sans aucun but inscrit dans la compétition, doivent impérativement prendre des points pour espérer se qualifier. Dans le même temps,

0: La Côte d'Ivoire sera opposée à Curaçao, deuxième du groupe avec 3 points. Les éléphants n'ont besoin que d'un nul pour atteindre les 16e de finale. Curaçao devra quant à lui s'imposer et espérer un faux pas de l'Équateur. Côte d'Ivoire-Curaçao, c'est le match à suivre en direct sur MBC Sport 11 à minuit. Et dans le groupe F, les Pays-Bas qui n'ont besoin que d'un point pour valider leur qualification affrontent une Tunisie déjà éliminée. Les Néerlandais partent favoris après leur large victoire 5-1 contre la Suède. L'autre rencontre verra le Japon défier la Suède dans un duel décisif. Leaders du groupe avec 4 points, les Japonais se qualifieront avec un match nul, tandis que les Suédois doivent impérativement gagner pour poursuivre l'aventure. Les deux matchs du groupe F débuteront à 3h du matin. À 6h, le Paraguay affrontera l'Australie, alors que les États-Unis seront opposés à la Turquie. Direction maintenant le Champ de Mars. Le tirage au sort des lignes de la Barbie Cup a eu lieu ce jeudi matin à Port-Louis. Parmi les faits marquants, Zil Maurice a hérité du couloir numéro 2, tandis que le favori Underworld devra s'élancer de la ligne 11. Rapid H figure également parmi les principaux prétendants à la victoire. 7 courses sont au programme de la journée de samedi. Et enfin, retour sur les mesures budgétaires concernant le secteur hippique. La GRA Act sera amendée afin d'offrir davantage de flexibilité à l'industrie. Rajiv Gampat nous en dit plus avec le président du Mosha Stuff Club, Santosh Gajadhar.
1: La création d'un Horse Racing Fund retient l'attention. Une redevance payée par l'organisateur des courses ou encore des frais payés par d'autres détenteurs de licences alimenteront ce fonds. Les analyses en laboratoire et d'autres tests de contrôle seront ainsi financés par ce moyen. Les frais d'assurance des cavaliers mauriciens sont également mentionnés. Une mesure bien accueillie par le MTCJC.
2: L'initiative louable qui va être couverte par ce Horse Racing Fund-là, une partie de ça pour sortir dans la caisse du HRE, ça reste à être déterminé de quel pourcentage. Mais vous connaissez avec le montant qui turnover qui nous peut gagner, moi pas penser que c'est un problème pour nous pour faire ça, et que c'est pour le bénéfice de l'industrie.
0: Des changements sont attendus concernant la formule de calcul de la betting tax ainsi que la création d'un fonds spécial, des mesures favorablement accueillies par le MTCJC.
1: La betting tax sur les courses hippiques est aussi concernée avec une nouvelle formule appliquée. Des éclaircissements sont attendus dans les prochaines semaines.
2: Le fait le plus marquant, c'est l'abolition de la taxe sur les parieurs, qui, moi, quoi, c'est une très, très bonne initiative. La taxe va s'appliquer que sur les gains, c'est-à-dire où prend le total pari ou retire les payouts qui vous fait joueur. Et ce qui est resté, la taxe soit applicable seulement sur ce point-là. Le montant de la taxe n'a pas été déterminé, c'est le Finance Bill qui vous donne ça.
1: Le droit de diffusion des courses ou encore la formation des apprentis sont d'autres points avancés, des mesures qui devraient aider à consolider les bases du secteur.
0: Nouvelle qui nous amène à la fin de ce journal des sports. Je vous rappelle le direct de l'MBC pour la Coupe du Monde ce soir à minuit, Côte d'Ivoire, Curaçao. Vous allez tout de suite retrouver Elvis pour la suite.
3: Merci Ashley pour le journal des sports à 16h48 sur votre radio.
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1: Merci de nous écouter en ce jeudi après-midi, déjà presque la fin de la semaine. Quel bonheur, on est jeudi, demain c'est vendredi, ensuite c'est le week-end. Ça passe vite hein, tout ça, en tout cas, surtout avec les matchs de la Coupe du Monde donc, qu'on vit en ce moment. Bah, on est un petit peu déboussolé là en ce moment, c'est vrai. Un petit peu de fatigue, un petit peu les yeux qui piquent, surtout après avoir regardé les matchs tard la nuit. En tout cas, c'est une fois tous les 4 ans, comme je l'ai dit, je vais en profiter bien sûr de cet événement mondial. Et si c'est aujourd'hui votre anniversaire,

anniversaire, vous souhaite un joyeux anniversaire en ce 25 juin. Bien sûr, aujourd'hui, c'est l'anniversaire du chanteur Benson Boone. Mystical, magical. Benson Boone qui fête aujourd'hui ses 25 ans. Et puis en ce 25 juin, grosse pensée également pour le chanteur George Michael. Oui. Il est né le 25 juin 1963. Il nous a quittés le 25 décembre 2016. Voici A Different Corner pour vous à 16h50 sur votre radio.

George Michael, A Different Corner à l'instant, bien sûr, grosse pensée en ce 25 juin pour ce chanteur George Michael qui est né le 25 juin 1963. Il nous a malheureusement quittés, on se rappelle, hein, le 25 décembre, oui, 2016. Et aujourd'hui, grosse pensée également pour The King of Pop, Michael Jackson, qui malheureusement nous a quittés très tôt, le 25 juin 2009. Et tout à l'heure, vous saurez tout sur l'histoire de cette chanson Up Song de Michael Jackson, donc dans Autour d'une chanson, bien sûr, sur votre radio. Allez, Queen pour la suite, I Want to Break Free à 16h54.

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1: Merci d'écouter RM1, il est 17h. Allez, encore une heure à passer ensemble en ce jeudi après-midi. Tout va bien, merci de nous écouter où que vous soyez en ce jeudi. Vous avez terminé votre journée, vous êtes sur la route, vous êtes sûrement pris dans le trafic aussi en fin de journée, c'est tout le temps. Ben écoutez, c'est la même chose. En tout cas, moi, ce que je peux vous souhaiter, du courage et surtout de la patience et la courtoisie aussi. Ça aide à régler le problème de trafic. Des fois, quand on est courtois, on laisse passer. Ça ne gêne pas trop la circulation. Voilà. En tout cas, bonne route à vous, bonne rentrée chez vous. Nous, on continue avec le meilleur de la musique, bien sûr, jusqu'à 18h. Rendez-vous tout à l'heure, dans quelques minutes, à 17h15, sur l'histoire d'une chanson, puisqu'on parle de Michael Jackson. Cet après-midi, je vous saurai tout sur l'histoire de Rough Song. Et puis, à venir également la rediff de Tech Talk avec Meding, une nouveauté signée Slimane, ainsi faite. Et puis, Damien de David pour la suite. Tout cela sur votre radio. Merci d'être là. Tout de suite, voici Bradley Cooper, Lady Gaga, Shallow.

0: Bonjour et bienvenue dans Tech Talk. Pendant qu'un agent d'entretien récure le sol d'un appartement, un robot blanc de forme humaine monté sur roulette et équipé de caméras tente de repérer les objets à ranger. Il saisit un vêtement, le déplie, l'étale sur le canapé, puis le replie avec une lenteur appliquée. La tâche prend plusieurs minutes. Le geste n'a rien de spectaculaire, mais c'est précisément ce qui intéresse les ingénieurs. En Chine, la robotique humanoïde entre peu à peu dans le quotidien des particuliers. Après les robots capables de danser, de courir ou de saluer une foule, l'enjeu se déplace désormais vers des tâches beaucoup plus banales pour voir comment une machine réagit au désordre d'un foyer. L'expérimentation repose sur un modèle hybride. Un agent d'entretien humain intervient en binôme avec un robot sous la supervision d'un ingénieur. L'objectif n'est pas de remplacer le personnel de ménage, mais d'initier progressivement la machine à une prestation réelle et utile. Pour autant, si plier du linge ou ranger des chaussures sont des gestes simples pour un humain, ils sont redoutablement complexes pour une machine. Un appartement est un endroit potentiellement chaotique. Les meubles peuvent changer de place, certains objets traînent par terre de manière aléatoire. Pour l'intelligence artificielle embarquée, chaque logement devient un terrain d'apprentissage. C'est là tout l'intérêt de cette expérimentation. Les robots humanoïdes disposent déjà de moteurs, de bras articulés, de pinces et de capteurs. Mais pour devenir utiles au quotidien, ils doivent pouvoir s'adapter à des situations imprévisibles. Si les grands modèles de langage ont progressé en s'entraînant sur d'immenses quantités de textes et d'images, les robots ont besoin de données physiques en prise directe avec le monde réel. Pour la Chine, l'enjeu est double : stimuler l'économie en créant de la valeur dans les métiers du nettoyage et de l'aide à domicile, mais aussi faire progresser l'innovation à la croisée de l'intelligence artificielle, des capteurs et de la mécanique de précision. Reste une question : à force d'observer nos intérieurs les plus intimes, ces machines n'apprendront-elles pas aussi à connaître nos vies mieux que nous-mêmes ? C'était Tech Talk sur RMA.
1: Merci Méline, qu'on va retrouver chaque matin d'ailleurs dans la matinale à 16h45 pour cette chronique. Donc Tech Talk, on apprend des choses hein, chaque matin et chaque après-midi avec Méline en tout cas. 17h07, on a Dorina du côté de Vacoa avec nous cet après-midi. Bonjour Dorina.
2: Bonjour.
1: Comment ça va ?
2: Ça va bien, merci et vous ?
1: Bien, ça va très bien. Alors Vacoa peut faire frais chez moi là.
2: Oui, la pluie
1: est tranquille. Tu la pluie, ouais, un petit peu, donc même région à hauteur. La même chez Moka aussi, tu la pluie, tu fraîcheur. En tout cas, bien au chaud. Dorina. Alors, une question pour nous jouer, pour débat climat. Qui ça veut dire l'érosion, d'après vous ? Réponse A, dégradation de la mer. Réponse B, dégradation de la terre et que la plage. Réponse
2: oui,
1: A ou B ?
2: Réponse B,
1: c'est la bonne réponse. Bravo, donc Dorina, de l'entrée gratuite pour l'Odysseo, de l'entrée pour le visite musée de Blue Penny, une jolie petite casquette avec un shopping bag MCB. Tout cela pour vous, Dorina.
2: Merci.
1: Bravo. Bonne soirée, merci encore de nous écouter du côté de Vacoa. Ah. Voilà, Dorina, ça c'est fait. Donc je rappelle aussi bien sûr que Débat Climat, c'est un rendez-vous donc tu peux dérouler chaque samedi. D'ailleurs samedi le 27, c'est le dernier, hein, c'est la grande finale. Donc à partir de 20h30, vous êtes capable de suivre cette finale sur MBC1 et MBC7. Débat Climat, c'est un concours en créole organisé par MCB et Rajiv Gandhi Science Center. Voilà, merci donc à Rajiv Gandhi Science Center et MCB pour tous ces jours, on a offert des lots de cadeaux donc, à nos différents auditeurs. Et c'était un grand plaisir de partager avec ces auditeurs tous ces jolis petits cadeaux offerts par donc, nos partenaires pour Débat Climat. Comme annoncé, Slimane, une nouveauté s'appelle Ainsi Faite. Et juste après, Damien Nedavid sur votre radio. Bienvenue.

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1: Autour d'une chanson cet après-midi, on rend hommage au King of Pop, Michael Jackson. Bien sûr, à travers l'une de ses œuvres les plus puissantes, Of Song, Michael Jackson, qui nous a quittés le 25 juin 2009. What about all the things that you said we were to gain? Sortie en 1995, cette chanson est née de la profonde préoccupation de Michael Jackson pour les souffrances humaines et la destruction de l'environnement. Contrairement à ses grands tubes dansants, Of Song est un véritable cri du cœur. Et à travers ses paroles, Michael Jackson s'interroge. Qu'avons-nous fait à notre planète? Qu'avons-nous fait aux forêts, aux animaux, aux peuples victimes de la guerre et de la misère? La chanson aborde des thèmes universels comme la déforestation, la pollution, la disparition des espèces, mais aussi la souffrance humaine et les conflits qui déchirent le monde. Musicalement, Of Song commence comme une ballade émouvante avant de se transformer progressivement en une immense plainte, presque un appel à la conscience collective. La voix de Michael Jackson y atteint d'ailleurs une intensité exceptionnelle, traduisant à la fois la douleur, la colère et l'espoir. Le clip, d'ailleurs devenu légendaire, a été tourné sur plusieurs continents. Il montre les ravages causés par la guerre, les incendies de forêt et la destruction de la nature avant d'offrir un message d'espoir où la Terre semble renaître. Ce vidéoclip, d'ailleurs, a marqué des millions et des millions de personnes à travers le monde. Avec Of Song, Michael Jackson ne voulait pas seulement divertir, il voulait sensibiliser, interpeller et rappeler que nous sommes tous responsables de l'avenir de notre planète et de l'humanité. Plus de 30 ans après sa sortie, cette chanson demeure d'une actualité naissante. Elle reste d'ailleurs l'un des témoignages les plus émouvants de l'engagement de Michael Jackson pour les grandes causes humaines et pour les grandes causes surtout tout ce qui touche à l'environnement. Voilà pour l'histoire autour de Of Song. On rend hommage à Michael Jackson cet après-midi. Il nous a quittés le 25 juin 2009.

0: Michael Jackson à l'instant, Hobbs sort sur votre radio.
1: Ah ouais. Michael Jackson qui nous a quittés, je rappelle encore, le 25 juin 2009, ça passe vite tout ça, mais il sera toujours là avec ses tubes. D'ailleurs, sur les réseaux sociaux, sur les plateformes, sachez que Michael Jackson, même s'il n'est pas là, ah ben, elle continue à faire parler de lui, hein, franchement. Un peu qu'on arrive, Nas Barkley, votre horoscope pour vous, les automobilistes.

0: son Crazy 17h28 dans un instant, bon petit Goldman.
1: Bienvenue, vous êtes
0: ce sera bien sûr tout à l'heure, jusqu'au bout de mes rêves.
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0: Alors, rendez-vous est pris donc demain matin avec Christelle pour habiter notre île. Je vous parlais de Goldman. Oui, au bout de mes rêves, ça arrive dans un instant. Et puis surtout, restez avec nous, amis automobilistes. On y va pour votre horoscope chaque après-midi. Notre horoscope, une façon pour nous, bien sûr, de vous rappeler les règles, donc la sécurité sur les routes.
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0: Pour les béliers, une petite pause avant de reprendre la route pourrait vous faire le plus grand bien. Votre vigilance sera meilleure en fin de journée. Pour les taureaux, vous avez tendance à vouloir tout contrôler, accepter les imprévus du trafic avec philosophie. Les gémeaux, une bonne nouvelle pourrait égayer votre trajet. Attention.

pas ne pas laisser vous, votre enthousiasme vous distraire. Les cancers, l'ambiance sur la route vous semblera plus agitée que d'habitude. Restez dans votre bulle de sérénité. Pour les lions, vous pourriez être amené à rendre service à quelqu'un aujourd'hui. Votre courtoisie est très appréciée. Bravo. Les vierges, c'est une excellente journée. Vous pourrez profiter aussi pour vérifier quelques détails de votre véhicule, niveau de carburant, pneus ou encore éclairage. C'est important. Les balances, vous trouverez facilement le bon rythme de la circulation. Profitez-en pour rouler de manière souple et économique. Les scorpions, une déviation ou un changement d'itinéraire pourrait finalement vous faire gagner du temps. Les sagittaires, votre envie d'évasion est forte, même sur un simple trajet quotidien. Gardez l'esprit présent à la conduite. Les capricornes, votre patience sera récompensée. Les embouteillages ou ralentissements se résoudront plus vite que prévu. Les verseaux, un automobiliste pourrait vous surprendre par une manœuvre inattendue. Faites attention et gardez toujours une marge de sécurité, les amis verseaux. Et enfin, les poissons, la musique ou la radio qui vous accompagne, d'ailleurs, on sur RME en ce moment, ah ben c'est sympa, hein, donc ça vous accompagne agréablement, j'ai envie de dire, vos déplacements. Veuillez simplement ne pas monter trop le volume, trop fort, pour ne pas déranger personne, bien sûr. Bon, sinon, tendance générale cet après-midi pour tout le monde, eh bien les astres favorisent des conducteurs patients et prévoyants. Aujourd'hui, le mot-clé n'est pas la vitesse, mais le confort de conduire. Donc voilà, arriver détendu vaut souvent mieux qu'arriver quelques minutes plus tôt. Voilà. Bonne route, les amis. Un petit son des années 80, on se rappelle. Ah oui. Just an illusion. Imagination, juste après. Jean-Jacques Goldman.

tube. Qu'est-ce qu'on a lancé là-dessus? Bien sûr, Just an Illusion. Imagination, mes amis. Merci encore de nous écouter en ce jeudi après-midi. J'en profite pour saluer Sheila, qui était en vacances en ce moment. Il y a un petit message qui a été envoyé exceptionnellement. Je passe ce petit message pour vous. Par Nagilen, le papa, qui nous écoute. Goldman. Au bout, ouais, on va y aller jusqu'au bout de nos rêves.

Allez, la suite en musique, 17h39, que des tubes. Chaque après-midi, c'est votre radio, Glorious Andreas Johnson. Et juste après, bien sûr, un bon petit Les Innocents. Ça vous dit, notre Finistère? Je sais que vous allez pousser la chansonnette dans la voiture, vous rentrez chez vous. Bonne route, bonne rentrée chez vous.

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1: 17h47, un petit rappel sur la programmation télé. Quelques rendez-vous à ne pas rater ce soir, donc ce jeudi. Alors, les productions viennent chez nous. MBC2 à 20h10, les grandes lignes en toute intimité. On parle donc photo dans cette édition à travers l'exposition en toute intimité de trois vétérans de la caméra. C'est une émission donc réalisée par Utham Ramchon à suivre à 20h10. Et puis à 20h40, toujours sur MBC2, toujours des productions viennent chez nous locales. Dans Parole agricole, avec la collaboration de la FARE pour discuter sur le besoin ou non des herbicides, des pesticides, des engrais chimiques dans la culture vivrière, sur ces intrants indispensables ou non. Une réalisation Arish Koblal. Donc voilà, donc une émission intéressante à suivre à 20h20, à 20h40, donc Parole agricole sur MBC2, et juste avant à 20h10, les grandes lignes en toute intimité, bien sûr, à travers l'exposition en toute intimité à 20h10. Rendez-vous football ce soir, donc sur MBC Sports 11. Vous pouvez voir le match Curaçao-Côte d'Ivoire à minuit. Juste avant, il y a le plateau à 21h30 en route vers New York. Et puis donc sur MBC Play, donc il faut télécharger l'application, si vous n'avez pas encore fait, parce que là on arrive dans les phases importantes, donc les 16e de finale, il ne faut pas rater ces matchs. Donc sur MBC Play 1.0, vous téléchargez l'application, vous suivez les instructions et vous avez les matchs. Donc par exemple, pour ceux qui sont déjà, donc qui ont déjà l'application, bien retenez ces rendez-vous à minuit, le match Équateur-Allemagne, et puis à 3h du matin Japon-Suède, également dans le même temps Tunisie-Pays-Bas. C'est des rencontres à suivre sur l'application MBC Play. Rendez-vous radio cette fois, avec dans un instant bien sûr les infos à 18h, les communiqués et la playlist de Prakash en ce jeudi. Rendez-vous donc jusqu'à 20h. Ensuite, Sanou la musique avec Stéphane pour des productions et des artistes sur locaux, bien sûr chez nous, bien de chez nous, en studio. Donc à suivre donc sur l'émission sur RM1 et sur la page Facebook de la radio. 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

Shiny Happy People, que vous êtes, merci de nous écouter à 17h53. Moi, je vous retrouve demain, c'est vendredi, vous le savez, nous serons en mode 80s, que des tubes des années 80, de 16h à 18h. Ensuite, bien sûr, avec Tough Time pour les courses, 18h, 19h. D'ici là, passez une belle soirée à l'écoute de votre radio. Prenez soin de vous et des autres. Salut.

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1: Bonsoir, il est 18h.

0: Le journal complet de 18h vous est présenté par Jenny Yalapa. Bonsoir Jenny.
1: Bonsoir Prakash, bonsoir à tous.
0: Et vous débutez par les titres du journal.
1: Les débats autour de la pension de retraite s'intensifient au Parlement. Le Premier ministre, le docteur Navin Ramgoolam, a déposé le rapport intérimaire de la commission d'experts chargée de revoir le système de pension. Vers une modernisation des services de la sécurité sociale, lors des débats budgétaires ce jeudi, le ministre Ashok Soubron a fait état des avancées du projet e-Social Security. L'Equal Opportunities Commission met en garde contre toute forme de discrimination à l'égard des femmes sur le marché du travail. Elle rappelle que la grossesse et la maternité ne doivent jamais constituer un frein à l'emploi. Et dossier Chagos, le statut de Diego Garcia reste inchangé pour l'instant. Bonsoir et merci d'être avec nous pour cette édition. La réforme de la pension de retraite continue de faire débat. Le Premier ministre, le docteur Navin Ramgoolam, a déposé ce matin à l'Assemblée nationale le rapport intérimaire de la commission d'experts chargée d'étudier le système de pension et de formuler des recommandations durables et équitables. Le chef du gouvernement a également révélé que les 7 membres de la commission ont exprimé leur souhait de démissionner. Déplorant cette situation, il leur a lancé un appel afin qu'ils poursuivent leur mission. Le docteur Navin Ramgoolam répondait à la private notice question du leader de l'opposition Joe Légongard portant sur la state age pension et les travaux de la commission d'experts. Nous écoutons le Premier ministre, le docteur Navin Ramgoolam.
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1: Pour rappel, la commission d'experts a été mise en place en septembre 2025 à la suite de l'annonce du relèvement progressif de l'âge d'éligibilité à la pension de retraite à 65 ans lors de la présentation du budget 2025-2026 le 5 juin 2025. Elle est composée de professionnels issus des domaines de l'actuarial, de l'économie et des statistiques. Ses membres sont Ashok Prayag, Bernard Yen, Yvan Legris, Azad Jitan, Verena Tandrayen Ragoubar, Sata Jakaria et Emelifan Chung Kayswet. Lors de son intervention dans le cadre des débats budgétaires à l'Assemblée nationale, le ministre de la Sécurité sociale, Ashok Soubron, a plaidé pour des politiques fondées sur la justice sociale, le dialogue démocratique et la transparence. Il a également évoqué la réforme des pensions, soulignant que la suspension du means testing ouvre la voie à un débat national sur l'avenir du système. Le ministre a aussi fait état des avancées du projet e-Social Security, destiné à moderniser les services de la sécurité sociale et à faciliter le paiement des différentes prestations aux bénéficiaires. Abordons ensuite la question du changement climatique. Il a rappelé que les populations les plus vulnérables, notamment les travailleurs et les habitants des régions côtières, sont les premières victimes des catastrophes écologiques. Il a salué la relance du projet Maurice et durable annoncé dans le budget et a insisté sur la nécessité d'une transition socio-écologique pour mieux concilier développement économique, protection de l'environnement et justice sociale.
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1: Le débat autour de l'extension du congé de maternité à 12 mois se poursuit également, alors que certains employeurs, notamment des PME, s'inquiètent des implications de cette mesure sur leurs opérations et leur recrutement. L'Equal Opportunities Commission rappelle que la grossesse et la maternité ne doivent jamais constituer un frein à l'emploi. Dans un communiqué, elle met en garde contre toute forme de discrimination à l'égard des femmes sur le marché du travail. On fait le point avec Achibachou.
4: La grossesse ne doit jamais devenir un critère d'embauche. C'est le message que souhaite faire passer l'Equal Opportunities Commission dans son communiqué. L'organisme se dit profondément préoccupé par certains commentaires apparus dans le débat entourant l'extension du congé de maternité à 12 mois. Tout en reconnaissant la légitimité des discussions sur les implications économiques et professionnelles de cette mesure, la Commission met en garde contre les discours laissant entendre que les femmes pourraient être désavantagées sur le marché du travail en raison d'une grossesse ou d'un éventuel congé de maternité. Elle rappelle que l'Equal Opportunities Act interdit toute discrimination fondée sur la grossesse, la maternité ou les responsabilités familiales. Les employeurs ne peuvent donc pas tenir compte de ces éléments dans leurs décisions de recrutement, de promotion, de formation ou de maintien en emploi. La Commission estime également que présenter le congé de maternité comme un obstacle à l'embauche risque de renforcer les stéréotypes et de compromettre l'égalité des chances des femmes dans le monde du travail. Enfin, elle invite toute personne estimant avoir été victime d'un traitement défavorable lié à sa grossesse ou à sa maternité à solliciter son assistance. L'organisme affirme qu'il continuera à suivre la situation de près et interviendra si des cas de discrimination lui sont signalés.
1: Le Congress of Independent Trade Unions a réclamé davantage de consultations autour de la réforme de la pension de vieillesse lors d'une conférence de presse ce matin à Port-Louis. Son vice-président Dominique Marie estime qu'un dialogue plus approfondi est nécessaire afin de mieux répondre aux besoins des personnes âgées. Le syndicat a également exprimé ses inquiétudes face à la hausse des accidents de la route. Ensuite, cet après-midi, Alain Ganou, président du mouvement patriotique, s'est lui aussi prononcé sur le budget 2026-2027. Selon lui, davantage de précisions auraient dû être apportées concernant la nouvelle architecture de la réforme des pensions, ainsi que sur la révision des budgets estimates après le gel du ciblage annoncé lundi. Il dit attendre le summing up du Premier ministre, le docteur Navin Ramgoolam, afin de savoir si des clarifications seront apportées sur cette question. Alain Ganou déplore le manque de transparence entourant la formule qui sera retenue pour l'attribution de la pension de retraite. Dans ce contexte, il se demande comment les parlementaires peuvent être appelés à voter l'Appropriation Bill alors que les modalités du nouveau mécanisme ne leur ont pas encore été communiquées. Nous l'écoutons.
5: Le gouvernement, parti gagne droit, retire ou frise ce ministère proposé après son discours. Mais ce qui nous fait arguer, c'est qu'il parti bizin continue sans un reform package complet et détaillé, sans le modèle et le mécanisme alternatif ou le substitute dévoilé. Donc la Chambre finit deprive de bonnes renseignements nécessaires pour un proper examen, pour un proper scrutiny de toutes les conséquences de la réforme voulue et par le gouvernement.
1: Autre chose à présent, auditionné pendant près de 2 heures mardi par le comité justice du Parlement britannique, Richard Hammer, l'attorney general du gouvernement de Keir Starmer, a notamment été interrogé sur le dossier Chagos. Concernant le statut de Diego Garcia, il a indiqué que rien ne change pour le moment tant que l'accord entre Montréal

0: Suisse et le Royaume-Uni n'est pas ratifié, l'île reste également légalement partie du territoire britannique de l'océan Indien. Il a toutefois souligné que la ratification de cet accord est dans l'intérêt national du Royaume-Uni, notamment pour des raisons de sécurité. On fait le point avec Pranav Bihari.
1: En effet, c'est un point sur lequel il a beaucoup insisté. Le traité sert de manière incontestable nos intérêts nationaux. J'espère vivement que dans les semaines et les mois à venir, nous serons en mesure de signer ce traité, je le répète, car cela relève de l'intérêt national de notre pays, compte tenu de nos préoccupations en matière de sécurité nationale et de l'importance de la base militaire dans cette région du monde. Richard Hum est formel en l'état. Le traité entre Maurice et le Royaume-Uni n'a aucune valeur en droit international puisqu'il n'a pas encore été ratifié. Et pour cause, ce sont les Américains qui bloquent. Mais Londres n'a pas dit son dernier mot. Le gouvernement britannique compte bien les convaincre. Bien que les États-Unis aient dans un premier temps soutenu cet accord sous la présidence de Donald Trump, leur position a évolué. Nous restons déterminés à tout mettre en œuvre pour qu'il aboutisse. L'Attorney General a tenu à le préciser, les négociations avec Maurice, héritées du gouvernement conservateur, étaient déjà très avancées. Et l'enjeu, c'est avant tout la sécurité nationale britannique, avec en toile de fond l'importance stratégique de la base militaire de Diego Garcia.
0: Sachez que l'Attorney General mauricien prendra lui la parole à l'Assemblée nationale aujourd'hui lors des débats budgétaires. Il devrait réagir aux déclarations de son homologue britannique incessamment. Le ministre du Logement et des Terres tire la sonnette d'alarme concernant la présence de panneaux installés sur certaines zones côtières du pays. Ces affiches, placées par des détenteurs de baux de l'étang en bord de mer, indiquent à tort que les espaces situés entre leur propriété et la mer ne sont pas des plages publiques et que les visiteurs seraient considérés comme des intrus. Lors d'une conférence de presse, Shakil Mohamed a été catégorique. Ces panneaux sont illégaux, trompeurs et ne peuvent être tolérés. Il a rappelé que les plages publiques doivent rester accessibles à tous.
2: Ou pas capable privatise cet accès. Ou pas capable bloque l'accès au public. Ça veut dire que l'État n'a pas capable de donner un bail qui pousse sens la nature même du domaine public. Le domaine public, il appartient au public. Et moi pensais qu'il était nécessaire qu'il me rétablisse cela. Mais malgré cela, moi connais qu'il y a beaucoup de campements honneurs et d'hôtels honneurs qui pourraient refaire le difficile. Et moi capable de dire où que nous pour finir connaître qui pour faire si je te montrer le difficile. Si bizarre il a enlevé ban obstruction, moi pour faire moi-même personnellement avec mon ban officier et si il a maintenant les amendes qu'ils vous ont payées, je vous payer parce que cela a trop duré.
0: Le ministre Shakil Mohamed a également tiré l'attention sur l'article 110 du Criminal Code Supplementary Act. Cette disposition prévoit que toute personne qui empêche un membre du public de circuler librement sur le rivage commet une infraction pénale et s'expose à une amende pouvant atteindre les 10 000 roupies. Et à l'étranger, deux puissants séismes ont frappé le Venezuela, provoquant d'importants dégâts et un lourd bilan humain. Les tremblements de terre de magnitude supérieure à 7 se sont produits à quelques secondes d'intervalle et ont touché plusieurs régions du pays, dont la capitale Caracas. Les secousses ont entraîné l'effondrement de nombreux bâtiments, des coupures d'électricité et la fermeture de plusieurs infrastructures, dont un aéroport. Les habitants ont fui dans les rues, par peur des répliques, tandis que les secours ont été rapidement déployés pour rechercher des survivants. Le bilan provisoire fait état d'au moins 164 morts et près de 1000 blessés. Les autorités craignent toutefois une hausse du nombre de victimes, certaines zones restant difficiles d'accès. Et voilà ce qui referme cette édition. Merci d'être des nôtres. Merci également à Faizan à la réalisation. Votre prochain point info est à venir à 19h.
3: Ce journal vous a été présenté par Jenny Yalapa. Gardez l'écoute dans une poignée de secondes. Vous retrouverez Roselyne pour les communiquer.

avis d'obsèques. Alors, on nous prie d'annoncer le décès de Madame Lun Siew Chin Chao Fat. Madame Lun Siew Chin Chao Fat, née Yip Cheng Sang, plus connue sous le nom de Siew Chin, âgée de 82 ans. Le convoi mortuaire sortira de la chapelle ardente de Moura à Petite Rivière demain vendredi 26 juin à 10h pour se rendre à la pagode Lim Fat à la rue Madame à Port-Louis et de là au cimetière de Namchon. Décès de Monsieur Mathieu Florian Corimbelli. Monsieur Mathieu Florian Corimbelli, plus connu sous le nom de Mathieu, habitant Morcellement Splendid View à Albion, âgé de 19 ans. Le convoi mortuaire sortira de la chapelle ardente de Moura à Petite Rivière demain vendredi à 10h pour se rendre à l'église Notre-Dame de la Mer à Albion et de là au crématoire de Solferino. Le décès de Madame Marie-Hélène Ayam Chu Chun Lim. Madame Marie-Hélène Ayam Chu Chun Lim, née Yang Sao Yong, plus connue sous le nom de Popo Rainbow, âgée de 90 ans. Le convoi mortuaire sortira de la chapelle ardente des Liensons à la route royale à Beaubassin demain vendredi à 10h30 pour se rendre à l'église Notre-Dame de la Visitation à Vacois et de là au cimetière de Saint-Georges, les Salines. Décès de Monsieur Sanjeev Orisinkala Apadou. Monsieur Sanjeev Orisinkala Apadou, plus connu sous le nom de Sanjeev, âgé de 57 ans. Le convoi mortuaire sortira du domicile de sa mère, Madame Radhika Orisinkala Apadou, à Impasse Victoria, à Roche-Noire, demain vendredi à 11h pour se rendre à l'incinérateur de Piton. Le décès de Madame Marie Edna Arlette Finn. Madame Marie Edna Arlette Finn, née Abel, plus connue sous le nom de Madame Finn, Miss Catéchisme, âgée de 85 ans. Le convoi mortuaire sortira de la chapelle ardente de Moura à Petite Rivière demain vendredi 26 juin à 11h pour se rendre à l'église Père Laval à Sainte-Croix et de là au cimetière de Saint-Georges, les Salines. Décès de Monsieur Georges Eddy Prodigue. On nous prie d'annoncer le décès de Monsieur Georges Eddy Prodigue, plus connu sous le nom de Eddy, âgé de 66 ans. Le convoi mortuaire sortira du domicile de son fils, Monsieur Louis Stefano Prodigue, à résidence Pierre de Soleil numéro Q14, à Terracine à Suillac, demain vendredi à 11h, pour se rendre à l'église Saint-Jacques à Suillac et de là au cimetière de Suillac. Décès de Monsieur Sonny Clancy Steward Coselli. Monsieur Sonny Clancy Steward Coselli, plus connu sous le nom de Clancy, âgé de 73 ans. Le convoi mortuaire sortira du domicile de sa fille, Madame Ruth Sonia Coselli, avenue Cardinal à Morcellement Bellevue Albion, demain vendredi à 15h, pour se rendre au crématoire de Saint-Thomas à Beaubassin. On nous prie d'annoncer le décès de Monsieur Désiré Guy-Jean Patrick Naina. Monsieur Désiré Guy-Jean Patrick Naina, plus connu sous le nom de Patrick, âgé de 60 ans. Le convoi mortuaire sortira de sa résidence à la route royale à Grand Bel Air demain vendredi à 15h pour se rendre à l'église Notre-Dame des Anges à Maybourg et de là au cimetière de Petit Bel Air à Maybourg. Décès de Madame Marie Joline Coco. Madame Marie Joline Coco, née Géraldine, plus connue sous le nom de Joline, âgée de 37 ans. Le convoi mortuaire sortira du domicile de sa tante, Madame Gertrude Cousinerie, à la route royale à Saint-Martin, habit du Cap, demain vendredi à 15h pour se rendre au cimetière de Saint-Martin, habit du Cap. Décès de Madame Marie-Noëline Elmire. Madame Marie-Noëline Elmire, née Bagnat, plus connue sous le nom de Noëline, âgée de 63 ans.
Le convoi

mortuaire sortira de sa résidence au numéro 53, rue Pierre Pivot, à Sainte-Croix. Demain, vendredi 26 juin, à 15h30, pour se rendre à l'église Perlaval à Sainte-Croix. Et de là au cimetière de Bois-Marchand. Et on nous prie d'annoncer le décès de M. Louis Norbert Sophie, plus connu sous le nom de Mathionne, habitant à la rue Nelson à Grand-Gob, âgé de 83 ans. Le convoi mortuaire sortira de la chapelle de Mourat à Petite-Rivière ce samedi 27 juin à 10h30 pour se rendre au cimetière de Cap-Malheureux. Aux familles endeuillées, la MBC présente ses plus vives sympathies.

Et nous terminons avec la météo, le temps qu'il fera chez nous à Maurice. Alors déjà des nuages venant du secteur est influenceront graduellement le temps local. Donc par ailleurs, des conditions atmosphériques sont relativement instables sur notre région. Des périodes nuageuses sont attendues ce soir avec des averses à travers l'île. Des averses qui seront parfois d'intensité modérée à l'est, au sud ainsi que sur le plateau central avec des risques d'orages isolés. Et puis des poches de brouillard sont aussi prévues dans certains endroits, réduisant ainsi la visibilité. Demain matin, le temps sera pluvieux, des poches de brouillard persisteront sur les hauteurs de l'île et le temps s'améliorera graduellement dans l'après-midi de demain. Le vent soufflera de l'est-sud-est de 25 à 35 km par heure, avec des rafales de l'ordre de 70 km par heure aux endroits exposés et surtout sur les averses. Le public est conseillé d'être prudent sur les routes en raison des vents de travers et aussi d'éviter les manœuvres en hauteur. La mer sera forte au-delà des récifs avec des houles du secteur sud de l'ordre de 3 mètres à 50 et les sorties en haute mer ainsi que dans les lagons de l'est et du sud sont déconseillées. Toutefois, l'état des lagons du sud s'améliorera graduellement demain au cours de la journée. La température à Maurice minimale sera entre 16 et 18 degrés sur le plateau central et entre 20 et 22 degrés sur les régions côtières. Et la température maximale sera entre 20 et 22 degrés sur les hauteurs et entre 24 et 27 degrés sur les régions côtières. Le soleil s'est couché depuis 17h40 et se lèvera demain matin à Maurice vers 6h45. On reste à Maurice et nous guettons ça, un bulletin PCA. Donc l'étang, l'eau, la mer pendant prochaines 24 heures, à soir avec 10 mégas matin, l'étang pour la pli. Et Naris Loraz, l'eau, la mer dans secteur à l'Est. Et 10 mètres tantôt, l'étang pour commencer à améliorer Tigit par Tigit. 10 vents pour souffler depuis les 6 descend de 25 à 35 km par heure avec Ban Rafale qui capable arrive jusqu'à 70 km par heure, surtout dans la pli. Surtout durant l'appli. Alors, dans Lagon, le c'est que les noms, la mer praticable. Dans Lagon, les cides et candés au brisant, la mer pas praticable. Et Naban, la houle, depuis secté à l'essie d'environ 3,50 m en déo brisant. Donc, ban sauti en déo brisant et qu'aussi dans ban Lagon, les cides et que l'essie déconseillé. Toutefois, l'état Lagon, les cides pour améliorer 10 mai pendant la journée. La marée pour haute vers 22h21 et 10 mai vers midi des, les pour basse 10 mai vers 5h24 et que 17h16. Pour Rodrigue, qu'on salue d'ailleurs, on salue nos amis Rodriguais. Donc des nuages venant de l'est-sud-est influenceront le temps local. Donc cette nuit, il y aura des périodes nuageuses avec des averses. Des averses passagères sont toujours prévues demain et pourraient être temporairement d'intensité modérée sur les hauts. Toujours pour demain, des poches de brouillard sont aussi attendues. Le vent soufflera de l'est-sud-est de 25 à 35 km par heure avec des rafales pouvant atteindre les 70 km par heure aux endroits exposés. Le public est conseillé d'être prudent sur les routes en raison des vents de travers et aussi d'éviter les manœuvres en hauteur. La mer sera forte au-delà des récifs avec des houles du secteur sud de l'ordre de 3 mètres à 50 et les sorties en haute mer ainsi que dans les lagons de l'est et du sud sont déconseillées. Toutefois, l'état des lagons s'améliorera graduellement au cours de la journée de demain. Concernant la température maximale, elle sera entre 23 et 26 degrés et la température minimale à Rodrigue sera entre

0: 19 et 22 degrés. La pluviométrie durant les dernières 24 heures, point de canon 0,6 mm, 0,5 mm à Plaine Corail, Patatéophile 0,8 mm et Rivière Banane 1 mm. La marée sera haute vers 22h08 ce soir et demain matin vers 10h52 et puis basse demain matin vers 4h42 et 16h40. Le soleil s'est couché depuis 17h18 à Rodrigues pour se lever demain matin vers 6h21. Et on termine avec le temps qu'il fera à Galéga. Un vent modéré souffle sur la région. Le ciel sera partiellement nuageux cette nuit. Et demain, il fera beau temps. Le vent soufflera du sud-est environ 25 km par heure. Et la mer sera forte avec des houles du secteur sud de l'ordre de 2,50 m. Donc les sorties en mer sont déconseillées. La température à Galéga minimale sera d'environ 24 degrés. Et la température maximale sera d'environ 32 degrés. Puis la marée sera haute demain matin vers 1h05 et 14h11 de l'après-midi. Et puis basse ce soir vers 20h08 et demain vers 7h06. Le soleil s'est couché depuis 18h01 et se lèvera demain matin à Galéga vers 6h31. Et voilà, chers auditeurs, c'est la fin des communiqués. Je vous souhaite une excellente soirée sur AM et RM.
1: On se dit merci et à très bientôt.
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chanson qui s'appelle Your Woman, White Town, au cœur des 90s, pour lancer la playlist. Bienvenue à tous. Alors ça c'est dit, hein, nous sommes ensemble pour 2 heures de musique non-stop, ensemble jusqu'à 20h, avec un bon mélange de tout ce que vous aimez, chansons d'autrefois, de tubes du monde, quelques nouveautés aussi, par exemple le dernier Hugel, pour ceux qui aiment l'afrobeat, de l'électro, quelques belles musiques à vous proposer. Fatboy Slim. Tournée actuellement en Europe. DJ producteur de renom.

sont là. Dire Straits auparavant, Taylor Swift dans la foulée. Comme quoi, c'est un bon mélange. Ça, c'est le dernier succès, le titre à succès de Taylor Swift. I knew it, I knew you. C'est un extrait de la bande originale du film animé Toy Story numéro 5 du nom. Taylor Swift. I knew it.

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1: Bonsoir, il est 19h. Jenny Yalapa pour des nouvelles en créole. Bonsoir Jenny.
2: Bonsoir Prakash, bonsoir à tous. Réforme pension peut continuer à faire débat. 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
3: Il est 20h.

Monsieur Visham Ramdou Zolidisik. Passées de 7 minutes. Le bonsoir à vous, chers auditeurs et auditrices. Nous retrouvons-nous pour derniers jours de cette semaine. Oui, j'ai dit ces derniers jours que nous rencontrer pour nous capables de porter un petit inertant la musique locale. Nous débutons nos émissions avec Monsieur Tiblaka qui nous propose nous Mode Aimé, chanson qu'il nous propose nous en février de cette année-ci. Et juste après, nous enchaînons avec Monsieur Visham Ramdou Zolidisik, morceau qu'il nous propose nous en avril de cette année-ci. Nous retournons vers février de cette année-ci, mais nous allons faire un petit détour ailleurs. L'île est située en France, un superbe cuisinier qui est superbement reconnu de son endroit là-bas quand il est resté. Il est un Mauricien. Monsieur Jérôme Tchamtchou, qui est fondateur du groupe BSD, Boogie Side Gang, dans les années 90, qui encore une passion la musique et qui propose nous de temps en temps un petit morceau par-ci, un petit morceau par-là. Et là, il propose nous un morceau qui appelle Nissa Ragamuffin. C'est un morceau qu'il a révisité après à peu près 30 ans. Oui, après 30 ans, l'in révisite en soban propre morceau. Et bien, on écoute ça tout de suite. Nissa Ragamuffin.

Agnella Nukriama. À côté, monsieur GSB Morning, si vous savez sur les ondes de RM1. Chanson qui nous amène à 20h passées de 22 minutes. Et à tout ban camarade qui l'ont la route en ce moment, ban s'équiper sorti travail ou même ban s'équiper prendre direction travail ou tout simplement sorti entre famille, soyez prudents. Il y a une petite appli un petit peu pour tout à travers l'île, donc soyez prudents, roule doucement, soyez surtout courtois et nous prend les temps qui nous bisent pour nous arrive côte nous bisent et nous sire nous arrive là-bas. Et la suite de notre émission. Nous réquitte pays en cours. Pas pour nous rejoindre l'artiste, parce qu'il l'artiste, il reste à l'île Maurice. Lui, c'est monsieur David César, alias Ras Wawa. Il fait nous quitter pays avec lui parce qu'il, tout simplement, il propose nous une cover version de la chanson des Cranberries. Morceau qui nous tous nous connaît d'ailleurs, morceau là il appelle Ode to My Family. On l'écoute sous version à lui.

0: fois.
1: Monsieur Jimmy Gazelle featuring Mehdi Rose, toujours fidèle. Il est 20h passé de 31 minutes. Un bon appétit, bien sûr, à tous mes camarades qui passent à table en ce moment. Et bien sûr, on va faire un petit détour dans le passé pour accompagner Zut dans dîner. On va faire un petit détour dans pas trop longtemps, en 2009. Nous pouvons gagner l'occasion aujourd'hui à l'écoute des morceaux de l'album

Anthologie. Album qui vit le groupe Monastère à l'époque, qui propose nous. Et nous pour l'écoute des morceaux de cet album-là. 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Oui, Lynn participe avec Zot dans ce morceau-là. 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

Le groupe Monastère avec Papa. Et des nôtres ce soir, notre fidèle auditrice Cristal à l'écoute. Cristal qui a envoyé un petit message pour passer nous le bonsoir et qui surtout dit nous waouh, te faire moi revivre une superbe l'époque de Mosénès. Merci beaucoup pour ce joli voyage là et big up à l'équipe Monastère. Merci beaucoup. 21h passé de 40 minutes, on va faire un petit détour en avril de cette année-ci avec monsieur Docteur Boisini qui nous propose cette année-ci un morceau qui s'appelle 4h du matin.

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Mr. Sakir, Seganissa. Une production de Big Mountain, Monsieur Sakir, qui nous gagne l'occasion d'accueillir hier, pas plus tard qu'hier, de nos émissions Off Session. D'ailleurs, nous tenir à excuser nous auprès de tous nos bons camarades internautes, surtout, ben, retardataires, comment nous dire, ben, ceux qui pas réussi, guette nous en live, alors, YouTube. Malheureusement, nous pas pour gagner l'occasion de révisionner, un petit souci avec la vidéo. Mais, nous avons gagné une conversation avec Monsieur Sakir. Monsieur Sakir, il nous promet pour revenir le plus vite possible pour capable ben propose nous pas même live mais il peut revenir avec une autre superbe playlist Noatani avec impatience. L'émission touche presque à sa fin. Moi, je vous dis au revoir et que bien sûr, je vous donne rendez-vous. Eh bien, mardi prochain, 20h, 21h, pour une autre émission, ça nous la musique. Ciao, ciao, bye bye, gros bisous à tous à venir, juste après moi, Monsieur Bruno Raya. Tonton Bontour avec son émission Big Tunes pour Livin Portaz avec nous. Ben, man, superbe reggae, ségé, dancehall. Maman les autres avec Monsieur Nitish Jogana, ensemble avec Vélix Valo, Moyo Justin, Nancy Desrouzières, Denis Frico, Laura Beg, Lanikita, oui, tout ça dit Mouna, Clarelle Hormel, Yansley, mais aussi Jason Le Juste, pas fini, et Monsieur Roland Fatim aussi dans la partie, et Monsieur Sky Toubi, Jalsala Pevini. Ciao, ciao, bye bye, gros bisous à tous, et que bonne fête. Soirée à l'écoute de votre radio RME, la radio nationale. Jalsala.

Yes, I am Big Tune avec Bruno Royal au RMA. Alright, la radio nationale. Comment se connaissez-vous même tous les édits? Nous habitons Zouen, famille, pour qui vous m'a dit, nous passons un super bon moment. De 21h jusqu'à 23h. Alright. Un gros bonsoir. Un gros bisou à tout bas de Mauricien. Et qui dans Maurice et qui est aussi Andéo Maurice, quatre coins de monde. Moi, connaissez-vous nombreux. Je t'écoute cette émission-là parce que c'est celle de l'émission Reggae qui est dans Maurice. Et il déroule au RMA. Yeah. Ah man, big up! Alright, Aïla, ça se passe. Les autres, dis-nous pour aller un peu plus local parce qu'il va lui faire de la musique, fait passe avec nous. Hein? Il y a pas autant qui vous m'a dit, mais il nous fait la place à nos banalotistes locales aussi. Alright, écoute, il y a pas mal de bandes de l'événement qui peut venir pas devant tout ça là. Nous disons big up à tous nos banalotistes mauriciens. Sine. Bon, bonne famille, maman finit pareil, tout à fait fini ready. Aïe, là tout de suite, nous démarrer avec le groupe Nati Samarel. Alright, et en passant, nous faisons un coucou à tout ban bad boy, à tout ban ban frère, ban sœur à côté et dans la nature là-bas. Samarel, nous faisons un big up. Et là, c'était bon, hein, vous profitez aussi pour qui, comme on va dire, nous faisons de connaître, hein, il y a un joli petit programme qui va venir, faux, là. Alors, ban petit programme, là, profitez et profitez ban programme, là, hein, et surtout, le 4 juillet, nous avons One Love Reggae Segue Festival qui peut dérouler au live edition. Ça veut dire c'est tout mon groupe qui bouge pour en live and direct. Il y a Black Ayo et Sun, Mr. Snipe, Virginio et Rasninin. Maroon Brothers, Natia Samarella, Man Sense Positive, Vibration, Saya, avec plaisir. Ben, les autres groupes qui bougent dans la place, ça c'est le 4 juillet, le stade Anjali. Yaman est là tout de suite. Mais c'était moi, nous, Natia, mais nous allons écouter Roots Reggae by Natia Samarella. Yaman, écoute ça.

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Eh oui, c'est Constance Lavie, ça c'est l'homme qu'on appelle Sky to be, et ça, et big up, et là, ça se passe dans l'émission LOM, la radio nationale, big up en tous les cas, tout le monde qui peut écouter. Et la prochaine son qui nous peut écouter, c'est Lion Vibes qui dit la corité. Et bien sûr, Lion Vibes aussi, bonjour, vous avez l'occasion de trouver en live and direct après tant de après beaucoup de temps, hein? Yes, I, et le 4 juillet, hein, je vous trouve dans One Love, Reggae Festival, big up, Lion Vibes, la corité.

Yes, I, c'est ça, message reggae music. Nous voudrions que tout le monde puisse vivre dans la pauvreté, tout le monde puisse respecter ce prochain, hein, tout le monde puisse vivre en harmonie. C'est ça que nous souhaitons pour notre île, la Maurice. C'est là tout de suite, prochaine son que nous allons écouter, c'est l'homme fort qu'on appellera Zen. Yes, I, big up à tout mon camarade côté Béditombo qui peut écouter en ce moment. Et lui, c'est l'homme qu'on appelle Razen, le bien, l'infini, et le mal, l'infini. Yaman, mentality free.

Yeah, man, mais ça reste toujours important, right? L'île Maurice, c'est une patrie. Yes, c'est nos pays, c'est nos îles, c'est nos républiques qui nous extra contents. All right, l'esprit communal, tout ban communalis, abat tout ban communalis, yaman, bani tout ban communalis, ban raciste. All right, c'est la voix du peuple. Big up! Et la prochaine son qui nous va écouter, Lee, c'est l'homme fort qu'on appelle Ziakazom qui dit cannibal. Ah oui, je demande nous la suivre, hein, ma cannibal. Jesus nous disant comme un vampire. Yes, I. Je suis dialogue dans la mousse, écoute ça.

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Steve Pardonné, yes, et Tonton Ebé, puis en duo, yes, in fin duo, Marie Serrier, Mr. Snipe avec Marvin Clayley, Big Up, Forgive. Et la prochaine son qui nous va l'écouter, yes, c'est Sister Marie-Michel, Amour Soleil, Crépora, Snotty Baby, alright. 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

Roots reggae music come from Indian Ocean. Yes, I am Maurice Rodrigue, Galiga, enfin. L'océan Indien représente du cinéma de reggae en créole, hein? 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Et là, c'est l'homme fort qu'on appelle Black Ayo. Oh Lord, yes, I. Écoute ça.

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1: 22h, allô RM1, je peux écouter l'émission Big Tune.

Yes, saya big up Ayla et maintenant big up à tout le monde qui peut écouter l'émission. Yes, yes, wow, nous finissons arrive 22h N, tu vas mal là. Alright, mais en tous les cas, big up à tous les fans de Reggae Music qui toujours peut soutenir ça, l'émission là. Yes, yes. Et oui, en passant, je profite de faire une petite dédicace pour Sylvie Clark qui peut écouter en ce moment. Ce qu'a l'air, nous vous brûlons cette mousse qui te peut demander là. Vous guettez par une analyse, sinon nous vous avez une lettre par même artiste. Alright, no problem. En tous les cas, et continuez à écouter, ça fait vraiment, vraiment plaisir. Alright, Ayla, un gros bisou à Sarah Jane, Clark, Sylvie qui peut écouter en ce moment. Et nous faites gros bisous aussi à Mary Love Cornell, côté Grand Gobe, qui peut écouter aussi. Yes, et big up à tout Bancam, côté Rosebois, Monsieur Kenneth, Monsieur Mike, hein, et big up aussi à Ali Entertainment qui peut organiser un joli programme au stade Anjali. 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Un joli petit programme qui déroulait de temps en temps. Nous là pour passer message, pour faire, comment dire, pour faire connaître parce qu'il est reggae, c'est gay, bizarre, continuer jouer. Alright, justement, ça veut dire samedi 4 juillet à partir de 19h, One Love, Reggae, c'est gay festival là, qui peut dérouler. Le stade Anjali, yes, I, dans le nord, et bien sûr, pour une comme Otis Wilson, Mr. Snipe, Black Ayu, Saya, Jamedi, Jean, Lion Vibes, de retour, Man and the Positive Vibration. 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

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Bon, man, famille, maman fini cal tout d'opposition. Moi, je connais eux même quand on arrive en deuxième heure, nous allons 100% Sega Music. Parce que la musique Sega, c'est l'ORM qui fait place pour ça, la musique là. 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Tout de suite, hein, nous allons écouter un Oison qui donne notre rendez-vous le stade Angel Coupen samedi 4 juillet. Nous avons l'occasion de trouver en live and direct. Et Oison dit, ça appelle ça travail bon Dieu. Et oui, c'est un don qui bon Dieu donne chacun d'entre nous pour nous faire ce qu'il nous a pour faire. Écoute ça, famille. Oison Sanders, travail bon Dieu.

Yes, et ça c'est l'homme qu'on appelle Jonas Roots qui dit bien respecter décision tout du monde. 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Pesoti le 12 septembre et il peut faire son concert dans Genji Auditorium, Phoenix, écoute ça. Rendez-vous, faut pas rater, hein? Le 12 septembre, GNG. 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Réclame Infini Billigan.

Eh oui, ban chip chi, pesutia ban gros, ban gros, pesutia ban chip chi. 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Big up en tous les cas, ça y est. Et là, tout de suite, nous écoutons Man and the Positive Vibration. Yes, I, positive vibration. Big up, écoute ça.

Eh oui, ça c'est l'homme qu'on appelle Virginio. Yes, I prier le R1 Big Up. Et la prochaine son, hein, nous restons dans nos vibrations Segué jusqu'à la fin. Et lui, c'est l'homme qu'on appelle Rastinin qui dit Segué, Segué, bisous. Et je vous l'occasion de trouver Rastinin en live and direct le Stade Anjali.

Et oui, ça c'est l'homme qu'on appelle Ludovic. Félicité, boss des boss. Ah, et là, ça se passe. Voilà, famille, on arrive à la fin de nos programmes. C'était Bruno Raya au micro, émission Big Tune à l'OM, la radio nationale MBC Moka. Yes, I, bon, merci beaucoup pour tout le soutien. Bon, bah, bien, bien fort. Passez un joli week-end. All right. Et oui, nous les autres avec le grand Ras Nati Baby qui dit Globe Trotteur. Yes, I. Big up. Écoute ça. C'est sûr, mesdames et messieurs. Ciao, ciao. Bye, bye.

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